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Je suis en train de déclarer que parce que Jésus-Christ a ressuscité, tout ce qui était mort en toi ressuscite aujourd'hui au nom de Jésus. Tout ce qui était mort dans ta maison ressuscite au nom de Jésus. Oh, you are not leaving this place the same way. Tout ce qui était mort dans ta vie, dans ta famille, dans tes finances ressuscite aujourd'hui au nom de Jésus. Est-ce que tu peux lever tes deux mains, commencer à l'adorer ce matin? Il mérite ton adoration. Alléluia. Car il est glorieux. Oh my God. L'agneau. Anama sopra de Gedehaya.

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0: 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C'est dans Isaïe 42. 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Le verset premier, jusqu'au verset 4. C'est là le sujet qui me parle. Isaïe, chapitre 43e. Le verset premier, jusqu'au verset 4. Isaïe. Isaïe, chapitre 43e. Le verset premier, jusqu'au verset 4. 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C'est page 720, mon qui gagne Bible 8 secondes, page 720, si vous songez. Tandis que Bible créole là, c'est page Jean, amen. 867. Page 867. Esaïe, chapitre 43, verset 1er, rivé dans verset 4. La lecture en haïtienne. 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

Psaume 90. Prière de Moïse, homme de Dieu. Seigneur, tu as été pour nous un refuge de génération en génération. Avant que les montagnes fussent nées et que tu eusses créé la terre et le monde, d'éternité en éternité, tu es Dieu. Tu fais rentrer les hommes dans la poussière et tu dis, Fils de l'homme, retournez. Car 1000 ans sont à tes yeux comme le jour d'hier, quand il n'est plus, et comme une veille de la nuit. Tu les emportes semblables à un songe qui, le matin, passe comme l'herbe. Elle fleurit le matin et elle passe. On la coupe le soir et elle sèche. Nous sommes consumés par ta colère et ta fureur nous épouvante. Tu mets devant toi nos iniquités et à la lumière de ta face nos fautes cachées. Tous nos jours disparaissent par ton courroux, nous voyons nos années s'évanouir comme un son. Les jours de nos années s'élèvent à 70 ans et, pour les plus robustes, à 80 ans, et l'orgueil qu'ils en tirent n'est que peine et misère, car ils passent vite et nous nous envolons. Qui prend garde à la force de ta colère et à ton courroux, selon la crainte qui t'est due? Enseigne-nous à bien compter nos jours, afin que nous appliquions notre cœur à la sagesse. Reviens, Éternel, jusque à quand, aie pitié de tes serviteurs. Rassasie-nous chaque matin de ta bonté, et nous serons toute notre vie dans la joie et l'allégresse. Réjouis-nous autant de jours que tu nous as humiliés, autant d'années que nous avons vu le malheur. Que ton œuvre se manifeste à tes serviteurs, et ta gloire sur leurs enfants. Que la grâce de l'Éternel, notre Dieu, soit sur nous. Affermis l'ouvrage de nos mains, oui, affermis l'ouvrage de nos mains.

0: Evangeliste Will pour faire une prière spéciale et prier. Et dans l'année qui a venu, on a tant de témoignages.
1: 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Nous avons prié, il faut nous prier avec la parole là et puis nous avons pile effet. Et ça fait si tout chrétien n'a pas un monde qui a avec lui, ou t'as seulement couché la caille ou bien dans la mer, ouais. Et puis coucher, dormir, prier sans rien. 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
3: Nous gagnons honneur matin et après-midi. Et pour nous capables de gagner avec nous dans le message de la parole de Dieu, notre cher pasteur Derrys, nous vraiment sentons-nous bénis dans la parole. Mon Dieu confie le bonheur ce maintenant. Et puis nous sommes laissé le comité à te décider. C'est lui qui va prêcher pour nous matin. 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
4: 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Dans même esprit d'humilité, moi, baisser bien bas pour me capable saluer les pasteurs, pasteur qui est plus grand, pasteur qui est là longtemps dans le ministère. Et il y a un témoin que nous gagnons, nous habitués à suivre de loin et de près, qui est pasteur Greg. Moi, saluer nous tous. Et moi, saluer pasteur Spadi, pasteur Berlu, c'est tout l'autre pasteur que je ne connais pas. Moi, je baisse bien bas pour saluer nos esprits d'humilité. De même, moi, je baisse bien bas pour saluer chaque membre de l'église. Moi, je sens vraiment content parce que nous là matin. Depuis commencer dans le monde qui est petit, revenons dans le monde qui est plus âgé. Moi, je salue dans nos seigneurs. Moi, saluer frères, amis, évangélistes Wilson Laventure. Grâce avec lui-même, moi, j'ai joué une opportunité pour être capable de venir ici. Pour nous parler dans le nom de Jésus-Christ. Et c'était pour moi une bénédiction parce que nous étions là matin. Hein. Et pendant la semaine dernière, pour nous être capables ensemble, pour nous prêcher la parole de Dieu. Moi, salue madame moi et moi, salue toi, petite, qui la matin. Pour économiser le temps, moi, j'ai appelé seulement sorti dans verset 10 pour arriver dans verset 13. Mais on a considéré tout 13 versets ça que. Comité et pasteur Pabo ici t'es choisi pour être capable de passer moment ça. M'bral l'île, non, papa, petit là avec Saint-Esprit. Si toutefois t'as pas gagné Bible 8 secondes, ou à j'en dans page 720. Si vous gagnez Bible 8 secondes, page 720 pour la gloire de Dieu. Vous êtes mes témoins. Dit l'Éternel, vous et mon serviteur que j'ai choisi, afin que vous le sachiez, que vous me croyiez et compreniez que c'est moi. Avant moi, il n'a point été formé de Dieu, et après moi, il n'y en aura point. C'est moi, moi qui suis l'Éternel, et hors moi, il n'y a point de sauveur. C'est moi qui ai annoncé, sauvé, prédit. Ce n'est point parmi vous un Dieu étranger. Vous êtes mes témoins, dit l'Éternel. C'est moi qui suis Dieu. Je le suis dès le commencement et nul ne délivre de ma main la question. J'agirai, qui s'y opposera? Les mapagis, qui est-ce qui a campé en face de moi? 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La parole de Dieu, les mérités pour que l'esprit parle. Nous n'avons pas besoin de dimanche, tant que tout dimanche. Nous n'avons pas besoin de message, tant que tout message. Nous n'avons pas besoin de moisson, tant que tout moisson. Mais nous avons besoin d'entendre la voix de Dieu. Et c'est ça même, bon Dieu réclamé dans le texte que nous lisons. Il dit, mais nous entendons, moi, nous connaissons, moi. 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

0: Les Lyonnais, son nom, qu'on a mettre les fumées. 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

Combien de monde l'église a reconnaître ça matin? Combien de monde qui veut dire ça? C'était rien qu'on a préparé pour attendre des messages. C'est que vous ne pouvez pas attendre la voix de Dieu si vous n'êtes pas en contact avec mon Dieu.

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1: 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Avec Jésus-Christ, nous ferons des exploits. 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Avant de mourir, il faut me témoigner. 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Nous sommes des témoins de l'éternel. 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
1: 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Ce n'est pas mourir ou à mourir, mais c'est former ou à former. 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
3: Tes cheveux, tes vêtements ou tes objets personnels. Maintenant, entre en effondrement spirituel. Je vois l'autel de l'ennemi prendre feu. Je vois les mains qui ont manipulé ton destin brûler d'un feu invisible. Je vois le sang de l'agneau descendre comme de la lave sur le centre de la sorcellerie. Et tout ce qui a été fait contre toi est en train de se désintégrer maintenant. Je décrète le feu sur chaque node, chaque ligature, chaque pacte fait contre ta vie. Là où ton nom a été écrit dans des livres d'enchantement, maintenant il est déchiré par des anges de guerre. Là où ton image a été placée, sur de la terre de cimetière, de la poussière d'os, des plats de nourriture rituelle ou des poupées de vaudou, le feu du Saint-Esprit consume tout jusqu'à ce que cela devienne cendre. Je vois des cadenas tomber. J'entends des chaînes se rompre. Je sens le sol trembler là où des offrandes contre ta maison étaient enterrées. Ce qui a été fait pour t'emprisonner maintenant se transforme en porte ouverte pour ta libération. Ce qui a été lancé contre toi revient 7 fois contre l'expéditeur. Toute malédiction parlée, écrite, invoquée ou pensée maintenant est révoquée, annulée et détruite. Toute alliance de sang faite avec ton nom est annulée par le sang supérieur de Jésus-Christ. Je vois des tambours s'arrêter, des danses macabres cesser, des voix démoniaques être réduites au silence. Toute langue utilisée contre ta paix maintenant est touchée par des braises vives. Je vois l'épée du Seigneur se lever contre celui qui t'a envoyé le mal. Aucune sorcellerie ne reste debout devant la croix. Aucun esprit envoyé pour voler ton sommeil ne résistera au sang de l'agneau. Brille-le, feu du Très-Haut. Brille-le, sang de l'agneau. Brille-le, présence du Saint. Toute oppression mentale, tout poids sans explication, toute angoisse qui surgissait sans raison, c'était de la sorcellerie opérant en silence. Mais maintenant, au nom de Jésus, je brûle la matrice de cette œuvre maligne. Je coupe la racine de cette oppression avec l'épée flamboyante de l'esprit. Je vois des anges entrer là où les yeux humains ne peuvent pas voir, des chambres sombres être balayées par un vent saint, des miroirs utilisés dans des invocations se briser, des poupées utilisées pour le contrôle se défaire, des rires démoniaques être réduits au silence. J'ordonne que tout démon envoyé dans ta maison, toute entité qui rôdait dans ta chambre la nuit, toute présence qui se nourrissait de ta peur, soit enchaînée et expulsée sans retour. Je les déclare exilés pour toujours de ta vie. Toute brèche est scellée par le sang qui crie plus fort que toute malédiction. Là où ton nom a été maudit, maintenant il est oint. Là où ta santé a été attaquée par des rituels de maladie, les anticorps du ciel s'activent. Là où ton esprit a été entouré de peur, de confusion ou de fatigue extrême, maintenant viennent la lucidité, la vigueur, la clarté et la paix. Déclare maintenant dans les commentaires comme acte prophétique. Le sang de Jésus me couvre, me scelle et brûle toute sorcellerie faite contre moi. Laisse ton like comme sentence contre les ténèbres. Le ciel enregistre chaque déclaration. Je vois des portes se fermer dans le royaume des ténèbres et des portails s'ouvrir dans ta vie avec une lumière glorieuse. Ta maison ne sera plus un champ d'opérations occultes. Tes rêves ne seront plus envahis. Tes pas ne seront plus retardés par des pièges invisibles. Chaque cycle qui se répétait avec douleur maintenant est fermé. Chaque objet consacré infiltré dans ta maison perd sa fonction maligne et se transforme en poussière. Je décrète la mort sur toute plaie contre ta santé. Tout désir de mort lancé contre toi est annulé. Toute œuvre pour faire tomber malade ton corps, le flétrir, le faire saigner ou échouer est annulée au nom de Jésus. Je vois des seringues invisibles être brisées, des cordons noirs être coupés, des yeux spirituels qui te surveillaient être aveuglés pour toujours. J'active un bouclier de feu autour de toi, un cercle de lumière, un champ de protection inviolable. Rien n'entre, rien ne contamine, rien ne touche. Par le sang de Jésus, j'ordonne que toute sorcellerie faite avec ton nom soit brûlée. Toute photo utilisée dans des rituels occultes, tout cheveu enterré, toute robe consacrée sur des autels profanes entre maintenant dans le feu consommant du Saint-Esprit. je vois des anges descendre avec des torches allumées, objets maudits prenant feu sans que des mains humaines les touchent, pacte étant déchiré dans le monde invisible. Toute offrande lancée dans des carrefours, tout sang versé pour lier tes chemins, tout plat enterré avec ton nom est arraché par les mains de feu du Très-Haut. Je vois des tombes spirituelles s'ouvrir, fosses vides, ce qui était enterré émergeant en flammes et étant consumé jusqu'à devenir poussière. Là où il y avait prison, je vois des chaînes grincer. Là où il y avait cadenas, je vois une clé flamboyante tourner. Là où il y avait cri étouffé, je vois un cri de liberté être libéré. Je vois des yeux démoniaques être perforés. Plan secret étant révélé. Message du monde spirituel souterrain étant intercepté par des anges de guerre. Je prophétise la destruction de tous les cycles infernales. Je vois des engrenages spirituels tourner pour répéter perte, retard, maladie, humiliation. Mais maintenant, j'étends ma main dans le monde invisible et j'arrache les dents de ces engrenages. La roue qui faisait tourner ta douleur est en train d'être écrasée par le talon du lion. Je vois le temps être restauré. Horloge spirituelle étant réalignée. Ce qui était retard maintenant se transforme en accélération divine. Aucune ombre ne reviendra traverser ta paroi à l'aube. Aucune figure sombre ne circulera dans ta chambre. Aucune présence maligne ne s'assiera sur ta poitrine pendant que tu dors. La nuit est scellée avec le sang. Je vois un sceau spirituel marqué sur ton lit, chaîne se rompant sur l'oreiller, le manteau de paix descendant avec du feu. Si ton esprit a brûlé avec cette prière, appuie sur le like maintenant et déclare dans les commentaires « Je suis libre par le sang de Jésus ». Ton commentaire est décret. Ton like est sentence contre les ténèbres. Je ne demande pas, je décrète. Je n'attends pas, je déclare. Tout enchantement fait contre ton sang, contre tes os, contre ton esprit est désintégré par l'onction que je porte dans ma bouche. Les offrandes vont puer. Les expéditions vont pourrir. Les images vont se briser. Les bouteilles enterrées vont exploser dans le monde spirituel et tout venin se retournera contre celui qui l'a lancé. Il y a représailles divines maintenant. Je vois des cadenas tomber, des serpents fuir, des ombres reculer.
4: Quand je suis abandonné, maltraité, découragé, humilié, j'écoute toujours.
3: Corps où un sortilège a été lancé. Je touche ton estomac où ils ont enterré des paroles. Je touche tes épaules où ils ont jeté un poids spirituel. Je touche tes yeux où ils ont tenté de sceller ta vision. Je touche tes mains où ils ont attaché ta productivité. Je touche tes pieds où ils ont lancé des liens pour te détourner de ton but. Tout corps contaminé spirituellement est purifié maintenant par le sang vivant de Jésus. Je scelle ta maison, je passe le sang sur les linteaux. Je peins tes murs avec l'onction de l'agneau. Je scelle tes portes et tes fenêtres. Je verse du sang sur ton lit, ton oreiller, tes enfants, tes armoires, tes vêtements, ton agenda. Où il y a une brèche, elle se ferme maintenant. Où il y a des ténèbres, elle se dissipe maintenant. Où il y a oppression, elle est expulsée maintenant. Tout démon logé est retiré d'urgence. Tout esprit infiltré est écrasé par la présence qui descend comme une avalanche de gloire. Aucune arme forgée contre toi ne prospérera. Aucune langue qui se lève contre toi en jugement ne prévaudra. Toute porte fermée par sorcellerie maintenant s'ouvre. Tout chemin bloqué maintenant est débloqué. Toute bénédiction retenue maintenant est libérée. Toute maladie plantée par sorcellerie est arrachée par la racine. Toute peur implantée est remplacée par un courage surnaturel. Tes ennemis verront et auront honte. Ceux qui t'ont maudit verront que ton Dieu est un feu consommant. Écris dans les commentaires, le sang de Jésus me couvre, me scelle et beurle toute sorcellerie faite contre moi. Laisse ton like comme acte de guerre et partage avec celle qui souffre en silence, avec celle qui ne dort pas, avec celle qui sent un poids et qui est attaquée sans savoir pourquoi. Tu n'es pas seulement en train de partager une vidéo, tu es en train de lancer la libération à l'intérieur de la prison de quelqu'un. Je décrète qu'aucune force maligne ne restera debout devant la présence du sang. J'ordonne que tout esprit occulte qui guettait les coins de ta maison, qui rôdait tes nuits, qui pressait tes pensées, soit maintenant expulsé avec violence par la puissance qui est dans le sang de Jésus. En cet instant, j'invoque le feu contre toute porte spirituelle ouverte par des paroles lancées, par des objets consacrés, par des pactes silencieux. Là où ils ont lancé des malédictions avec des sous-vêtements, avec des photographies, avec des mèches de cheveux cachées dans des flacons. Maintenant ça brûle, maintenant ça consume, maintenant ça s'effondre. Je vois les offrandes être consumées, je vois des poupées être déchirées, je vois des autels de Macumba s'écrouler avec fracas. Toute tentative de contrôler ton esprit, de manipuler tes émotions ou de détruire ta paix est défaite maintenant. Le sang parle, le sang crie, le sang vint. Toute sorcellerie faite avec du gros sel, avec du charbon, avec de la terre de cimetière, avec du sang animal, avec des bougies noires, entre maintenant en effondrement. Les esprits qui ont reçu ton nom dans des rituels, esprits qui se sont nourris de haine, d'envie et de trahison, sont maintenant démasqués, enchaînés et jetés dans l'abîme. Je décrète, s'ils ont touché à ton nom dans des aubes obscures, s'ils ont écrit ton nom sur des papiers et les ont enterrés au carrefour, s'ils ont lancé des paroles de séparation contre ton mariage, de misère contre ta maison, de maladie contre ton corps, tout est maintenant renversé avec fureur. On voit maintenant le sol de ta maison être lavé par une onction de feu. Je vois des épées spirituelles plantées aux portes. Je vois les quatre coins de ton terrain encerclés par des anges aux yeux comme des torches enflammées. Rien n'entre, rien ne s'échappe, rien ne survit hors de la couverture du sang. Toute alliance faite avec des entités déguisées en lumière, toute offrande cachée dans des objets décoratifs, toute malédiction qui utilisait l'apparence d'un cadeau ou d'une protection se dissout maintenant. Là où le mal était caché, le feu révèle. Là où le pacte était occulté, le sang révèle. J'ordonne que l'atmosphère de ta maison change maintenant. Tout climat chargé se dissipe. Toute oppression nocturne disparaît. Toute atmosphère de peur, d'angoisse, de désespoir et de confusion est maintenant remplacée par la paix, par la lumière, par la gloire. Les esprits qui marchaient dans les couloirs pendant que tu dormais, les ombres qui se tenaient devant la porte de ta chambre, les présences invisibles qui provoquaient des frissons et des attaques nocturnes sont maintenant confrontés à une colère sainte. Ils sont maintenant brûlés, ils sont maintenant expulsés. S'il y a eu des voix répétant ton nom à l'aube, s'il y a eu des mains spirituelles essayant de te toucher dans le sommeil, s'il y a eu des paralysies au milieu de la nuit, des oppressions au moment de te coucher, des frissons sans raison, tout cela perd son droit parce que le sang couvre, parce que le sang scelle, parce que le sang consume. Je vois ton lit être enveloppé de manteaux de gloire. Je vois ton matelas recevoir une huile brûlante qui repousse le mal. Je vois ta tête être ointe d'une protection que l'enfer ne supporte pas. Je vois l'ennemi tenter de s'approcher et être blessé avant de toucher. Toute légalité ouverte par des musiques consacrées, des objets contaminés, des alliances inconscientes, des péchés cachés, est annulée maintenant. Il n'y a plus de point de contact, il n'y a plus d'espace ouvert, le siège est fermé. Je décrète que ta maison ne sera pas un champ de bataille pour le diable. Elle sera un autel d'adoration pour le Très-Haut. Elle sera un territoire blindé. Elle sera une demeure de gloire. Là où il y avait des ombres, il y aura de l'éclat. Là où il y avait de l'oppression, il y aura la paix. Là où il y avait la guerre spirituelle, il y aura la manifestation du Saint-Esprit avec feu, avec force, avec fureur divine. Aucun esprit de Pombagira, aucun esprit de Trancarua, aucun esprit de cimetière n'aura de droit sur ta maison, ton lit, ton corps, ta famille. J'ordonne que les yeux spirituels cachés dans les murs soient aveuglés, que les langues maudites qui murmuraient contre toi se taisent. L'enfer a tenté de rôder autour de tes enfants, a tenté de miner ton mariage, a tenté de détruire tes projets, a tenté de séquestrer ta santé émotionnelle. Mais en cet instant, je scelle les noms des tiens avec le sang. Aucune sorcellerie de séparation ne réussira. Aucun sort de division générationnelle ne trouvera de brèche. Aucune malédiction familiale n'aura d'espace pour continuer. Tout héritage spirituel contaminé est maintenant coupé à la racine. Je vois l'arbre généalogique brûlé de l'intérieur. Les esprits hérités qui accompagnaient la lignée sont arrachés avec leurs racines et tout. les malédictions répétitives, les maladies inexplicables, les pertes cycliques, les blocages financiers, les accidents étranges, les confusions émotionnelles sont maintenant arrachées une par une, brûlées jusqu'à la base. Toute consécration faite par des ancêtres dans des rituels secrets, tout pacte scellé avec du sang sans ta connaissance, toute dette spirituelle héritée est maintenant annulée avec la facture payée par le sang de l'agneau. J'ordonne qu'aucune échelle spirituelle démoniaque ne reste debout. S'il y avait des chemins utilisés par des entités pour monter et descendre entre les dimensions, ils sont coupés maintenant. S'il y avait des portes spirituelles ouvertes dans des pièces de ta maison, elles sont scellées par le feu. Tout trône spirituel maléfique qui régnait dans ton esprit, dans tes sentiments, dans tes décisions est en train de tomber. Je vois des couronnes de ténèbres être écrasées. Je vois les masques de l'ennemi fondre. Je vois toute tentative de contrôle spirituel s'effondrer devant le décret éternel de l'agneau. Je parle aux esprits qui se cachaient dans des vêtements, des miroirs, des murs, des portes, des souvenirs, des objets hérités, des meubles contaminés. Il n'y a plus où se cacher. Je déclare, vous êtes expulsés maintenant avec violence. Le climat de ta maison change maintenant. L'air change, l'atmosphère change, l'environnement spirituel change. Là où il y avait de l'oppression, il y a maintenant la délivrance. Là où il y avait de la confusion, il y a maintenant la clarté. Là où il y avait des ténèbres, il y a maintenant le feu. Et je libère cette parole. Aucune entité envoyée contre toi, contre ta maison, contre ta famille, ne retrouvera de chemin. Le territoire est scellé, le sceau est rouge. Le sceau est feu, le sceau est sang. Écris maintenant dans les commentaires avec autorité spirituelle. Le sang de Jésus protège ma maison et brise toute sorcellerie. Et donne ton like comme un acte de concordance. Partage cette live avec au moins 7 personnes qui ont besoin de cette prière. J'ordonne maintenant que toute invocation faite contre ta santé, contre ton esprit, contre tes enfants, soit désintégrée par la puissance du sang. Peu importe s'ils ont utilisé ton nom dans des rituels, s'ils ont brûlé des bougies avec ta photo, s'ils ont enterré des mèches de tes cheveux ou placé des objets t'appartenant sur des autels impurs, je vois ces objets être incendiés maintenant par des colonnes de feu. Je vois des mains démoniaques reculer, crier, être brûlées sans miséricorde. Je déclare que là où il y avait un pacte, il y a maintenant rupture. Là où ils ont placé ton nom sur des papiers oints de sang profane, maintenant le sang de Jésus coule sur ces papiers et les réduit en cendres. Là où ils ont enterré des éléments appartenant au carrefour, dans les cimetières, dans les ruines, maintenant la terre se rebelle et rend tout avec une force 7 fois plus grande. Il est écrit « 1000 tomberont à ton côté, 10 000 à ta droite, mais toi tu ne seras pas atteint. Cette parole gouverne ta maison. » Cette sentence paralyse les démons qui t'observaient par les fissures. Tout esprit qui rôde autour de tes rêves avec des visages déformés, avec des voix familières, avec l'apparence de parents décédés, je les démasque maintenant. Je déclare que toute présence masquée est expulsée par la lumière de l'agneau. Je vois des voiles être arrachés, je vois des yeux spirituels s'ouvrir. Je vois des démons qui se cachaient sous l'apparence de protection être jetés dehors. Je prophétise, ta maison ne sera plus un laboratoire de sorcellerie. Toute offrande faite à la porte de ton foyer, toute nourriture consacrée jetée dans ta rue, toute boisson répandue dans des rituels de sang, tout est maintenant brûlé par des flammes qui descendent de l'autel de Dieu. De la même manière qu'Élie a appelé le feu du ciel et que l'autel a été consumé devant les prophètes de Baal, ainsi je déclare que le feu descende maintenant. Un feu qui envahit la nuit, un feu qui pénètre la terre, un feu qui illumine là où il y avait des ténèbres. Je vois des chaudrons spirituels être renversés. Je vois des aiguilles consacrées fondre. Je vois des symboles occultes être effacés. Je vois l'ennemi reculer. Je vois des entités perdre du territoire. Je décrète, là où il y avait un contrôle spirituel, il y a maintenant la liberté. Là où tu ressentais du poids, de l'oppression, des douleurs sans diagnostic, des cycles répétitifs d'échecs, maintenant tout est arraché à la racine. Je vois des chaînes qui entouraient tes pieds être brisées. Je vois des cadenas voler au loin. Je vois des entraves tomber au sol. Le sang de Jésus est un feu qui consume, une eau qui lave, une épée qui tranche, un bouclier qui protège, un sceau que personne ne peut violer. J'ordonne maintenant que toute lignée de sang démoniaque, tout pacte ancestral fait dans ta lignée, soit défait par le sang de l'agneau. Je déclare que tout autel dressé au nom d'entité contre ta famille s'effondre maintenant. Je vois des colonnes se fissurer, je vois des bougies noires s'éteindre, je vois des images occultes se fendre en deux. Il est écrit « Aucune arme forgée contre toi ne prospérera ». Cette promesse s'accomplit maintenant devant tes ennemis spirituels. Toute flèche d'envie, tout regard chargé de haine, toute parole maudite lancée dans ton dos, toute malédiction libérée dans des réunions, des groupes, des cercles de conversation, tout est maintenant intercepté. Tout est brûlé, tout retourne contre celui qui a envoyé, multiplié par sept. Je vois des ombres être traînées hors de ta maison. Je vois des présences qui entraient par des fissures spirituelles être expulsées. Je vois des anges de guerre encercler ton foyer. Je vois des épées flamboyantes toucher les portes et les fenêtres de ta demeure. Comme ce fut le cas pour le peuple en Égypte, où le sang a marqué les linteaux et où la mort a dû passer au-dessus. Ainsi je déclare, le sang de Jésus est sur les linteaux de ta maison. Aucune force ne peut traverser, aucun démon ne peut entrer, aucune malédiction ne peut demeurer. J'ordonne que toute parole que tu as entendue et crue, tout poison spirituel lancé par la bouche de faux prophètes, tout enchantement caché dans des messages apparemment innocents, toute prière contraire faite au nom de l'intercession, tout soit maintenant annulé, réduit au silence, défait. Il est écrit « L'Éternel est un homme de guerre, l'Éternel est son nom. » Et je me lève au nom de ce guerrier, je brandis cette épée prophétique, je libère ce décret avec feu. Ta maison sera connue comme un territoire de gloire. Toute maladie spirituelle chronique qui se manifestait dans le physique, douleurs persistantes, fatigues inexplicables, maladies surgissant sans diagnostic, crise de panique, j'en coupe la racine, je désactive la source spirituelle, j'ordonne la restauration. Je vois ton nom être lavé, je vois ton histoire être purifiée, je vois tes vêtements spirituels être changés. Là où il y avait du poids, il y a maintenant de la légèreté. Là où il y avait de la peur, il y a maintenant de l'autorité. Là où il y avait du doute, il y a maintenant la révélation. Et je prophétise. Dans cette maison, on n'entendra plus de voix étrangères la nuit. Dans cette maison, il n'y aura plus d'ombre. Dans cette maison, le sommeil sera complet. Les chambres seront couvertes par des anges. Les lits seront marqués par le sang. Le toit sera blindé par le ciel. J'ordonne que l'autel qu'ils ont utilisé pour bloquer ta vie commence à s'effondrer maintenant. Chaque bougie allumée contre ta maison s'éteint en cet instant. Chaque photographie placée sur une table de sorcellerie est retirée par une main céleste. Je vois l'image être arrachée de l'autel, jetée au sol et consumée par des flammes invisibles. Car il est écrit que tout instrument préparé contre toi échouera, et toute langue qui osera contre toi sera confondue. Esprit qui observait tes fenêtres la nuit, qui marchait sur les murs comme des ombres,
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3: je vous réprimande maintenant. Je déclare que le sommeil qui avait été séquestré sera restauré. Les voix qui murmuraient la peur seront réduites au silence. L'atmosphère chargée, lourde, suffocante commence à se dissiper. L'air de ta maison est envahi par le souffle de l'esprit. Je vois une brise brûler l'oppression. S'il y avait quelque chose enterré dans le terrain, je déclare que la terre ne consent plus. Toute offrande faite avec ta terre, avec tes vêtements, avec ta salive, avec tes larmes, entre maintenant en effondrement. Le sang de Jésus fait pourrir toute semence plantée avec malveillance. Je vois des racines noires être arrachées, des serpents être écrasés par des anges armés d'épées de lumière. S'ils ont placé quelque chose à l'entrée de ta porte, poudre, sang d'animal, ruban, poupée, symbole, gros sel, terre de cimetière, je prophétise maintenant, l'entrée de ta maison est scellée par le sang de l'agneau. Rien ne passe, rien n'entre, rien ne prospère. Ce qui a tenté de s'infiltrer recule maintenant. Il est écrit que 1000 tomberont à ton côté et 10 000 à ta droite, mais toi, tu ne seras pas atteint. Toute alliance faite avec ton nom dans la bouche d'un sorcier commence à se déchirer. Je vois d'anciens papyrus brûler. J'entends des contrats démoniaques crépiter dans les flammes. Tout ce qui a été juré contre toi commence à échouer. Toute parole prononcée dans des rituels de sang perd maintenant son pouvoir. Car la seule voix qui prévaut est celle du sang qui crie plus fort que celui d'Abel. Et si tu as été consacré sans le savoir, si dans ton enfance quelqu'un a touché ta tête en secret, s'ils ont pris ta photo, tes cheveux, tes vêtements pour invoquer une protection qui était un pacte déguisé, je révoque maintenant chaque offrande maudite. Je déclare que le sang de Jésus efface le sceau qu'ils ont posé. Je déclare que le sceau du ciel prévaut maintenant. Tu es la propriété exclusive du Très-Haut. Personne ne touche à ce qui appartient à Dieu. Je vois d'anciens rêves remonter à la surface, car l'esprit de stagnation est expulsé. Toute paralysie chronique, tout recommencement sans progrès, toute porte qui s'ouvrait et se fermait à la veille de la bénédiction. Je confronte maintenant. Je déclare que le cycle de frustration est clos. Et il est écrit que le Seigneur

de repos. Il y a des sentinelles autour de toi. Des anges montent la garde pendant que tu dors. Et si quelqu'un a tenté de te localiser en projection, s'ils ont envoyé l'âme pour survoler ta maison, s'ils ont utilisé des yeux spirituels pour espionner ton intimité, j'aveugle maintenant les yeux des ténèbres. Je déclare que ta maison devient invisible au mal, car il est écrit que l'ange du Seigneur campe autour de ceux qui le craignent et les délivre. Je prophétise, tout vol astral tombe à terre. Toute âme envoyée est rappelée en arrière. Aucune visite spirituelle maligne ne demeurera. Je parle maintenant aux esprits qui ont été invoqués avec du sang d'animaux, avec des os brisés, avec des ongles enterrés au carrefour, avec des photos déchirées dans les cimetières. J'ordonne, retirez vos mains du corps de cette personne. Lâchez les épaules, lâchez l'estomac, sortez de la tête, sortez des os, sortez de la colonne vertébrale, sortez du ventre, sortez du sang, sortez maintenant. Le sang de Jésus est en train de vous brûler. Et s'il y a quelqu'un dans ta maison qui est tombé malade après une visite étrange, une nourriture offerte, un objet laissé derrière, je déclare, tout cadeau ensorcelé est maintenant neutralisé. Tout objet contaminé perd son poison. Toute nourriture maudite perd son effet. Je déclare la purification, car le sang de Jésus est l'antidote. Le sang de Jésus est le désarmement. Le sang de Jésus est la rupture. Et si ta maison a été le théâtre de disputes sans explication, si soudain les esprits s'enflammaient, si l'ambiance changeait avec des paroles, je déclare maintenant, tout esprit de discorde est expulsé. Toute influence de voix invisible est réduite au silence. Je déclare que ta maison sera un lieu de paix et non de guerre. Je vois l'environnement être lavé. Je vois le sol être touché par le feu. Je vois les murs être marqués par le sang. Il n'y aura plus de brèche. Car là où le sang de Jésus marque, le mal ne peut pas demeurer. Là où le sang est libéré, l'enfer perd sa domination. Je déclare, ta maison est réclamée maintenant. Le territoire que l'ennemi croyait être le sien est repris. Une guerre de sauvetage est en cours et ta maison est arrachée de la carte de l'enfer. Et en cette nuit, je vois des cadenas spirituels tomber. Des verrous qui maintenaient des portes fermées depuis des générations se brisent maintenant. Les malédictions héréditaires sont annulées. Les pactes familiaux sont défaits. Je vois le nom de ta lignée être lavé. La culpabilité être ôtée. La honte être retirée. Et la gloire être restaurée. Car il est écrit que ceux qui se confient dans le Seigneur ne seront jamais confondus. Tu ne seras pas la répétition. Tu ne seras pas la continuation de l'erreur. Tu es le point final de la captivité et le recommencement d'une histoire rachetée. Déclare maintenant dans les commentaires. Ma maison a été marquée par le sang de Jésus. Là où ils ont tenté de te dominer par des paroles cachées, par des prières chargées de poison, par des noms écrits sur des papiers tachés de sang, j'ordonne, brûle, brûle, brûle maintenant. Le sang de Jésus envahit le centre de cette malédiction et fait exploser les chaînes qui te liaient à l'autel ennemi. Car il est écrit que aucune arme forgée contre toi ne prospérera. Et cela inclut les enchantements, les objets consacrés, les alliances secrètes et les vœux faits dans l'occulte. Je vois des alliances spirituelles être déchirées. Je vois d'anciens pactes être brisés. Je vois une ligne de feu passer sur ton nom. Tout vêtement utilisé dans des rituels contre ta vie, qu'il soit consumé maintenant. Toute photographie utilisée comme point de contact maléfique, qu'elle soit retirée par des anges et jetée dans l'abîme. Là où ton nom a été cité pour invoquer la maladie, la ruine, la confusion, la peur, les accidents ou les blocages, je brise ce cycle maintenant par le sang de l'agneau. J'ordonne, esprit de maladie lancé par des enchantements, démons de confusion envoyés dans des bouteilles enterrées, voix ancestrales qui tentent de raviver d'anciens pactes. Brisez maintenant, brisez maintenant, brisez maintenant, au nom de Jésus. Le sang crie plus fort que toute invocation. Le sang répond par le feu. Esprits qui se sont infiltrés par des objets offerts avec de bonnes intentions, des cadeaux contaminés, des bijoux fantaisie, des parfums, des aliments consacrés, je les mets en lumière maintenant. Ces objets perdent leur pouvoir, perdent la connexion, perdent la légalité spirituelle.
ce qui a été offert pour manipuler ta

0: volonté, contrôler tes sentiments, emprisonner ton âme, est en train d'être arraché. Le sang de Jésus pénètre les couches les plus profondes de ta maison. Il se déplace entre les fissures de ta chambre. Il descend le long des murs. Il circule par les portes et les fenêtres. Ce qui était invisible est maintenant exposé. Et ce qui est exposé sera brûlé. Il n'y a aucun accord qui résiste au feu. Il n'y a aucune ombre qui résiste à la lumière. Je déclare toute malédiction héréditaire alimentée par une sorcellerie ancestrale, toute alliance de sang faite par tes ancêtres sans ton consentement, perd sa force maintenant. Le sang de Jésus coupe cette ligne. Le sang de Jésus sépare ton âme de ce pacte. Le sang de Jésus scelle ta génération avec un nouvel héritage. Car ta parole dit « Si le Fils vous affranchit, vous serez réellement libre. » Alors je libère la liberté sur ta lignée, la liberté sur ton nom de famille, la liberté sur ton identité spirituelle, la liberté sur tes rêves. Là où il y avait la prison, il y aura l'expansion. Là où il y avait le tourment, il y aura la paix. Là où il y avait le poids, il y aura la gloire. Toute sorcellerie faite pour générer des cauchemars, je la révoque maintenant. Toute invocation faite pour projeter des images malignes dans tes rêves est annulée. Les esprits qui tentent d'accéder à ton âme pendant le sommeil sont interceptés maintenant. Je vois des épées flamboyantes couper les fils qui reliaient ton esprit au plan astral. Les anges ont été activés. Le ciel est en guerre pour ta maison. Le sang de Jésus scelle ta tête, ton esprit, tes pensées. Le sang de Jésus scelle l'oreiller sur lequel tu reposes. Le sang de Jésus ferme les fenêtres spirituelles qui donnaient accès à l'ennemi. J'ordonne tout esprit de peur nocturne, toute paralysie spirituelle, toute figure sombre qui apparaissait à l'aube, disparaissez maintenant. De la même manière que le Seigneur est apparu à Jacob dans des rêves et a établi des promesses éternelles, je déclare, tes rêves ne seront plus le territoire de l'ennemi. Le champ de bataille a été pris par le sang. Toute plante qui n'a pas été plantée par Dieu est arrachée. Tout souvenir utilisé comme portail est fermé. Toute fenêtre ouverte par un traumatisme est scellée par le feu du Saint-Esprit. Et si quelqu'un a tenté de voir ta maison avec des yeux occultes, si quelqu'un te surveillait en esprit, si quelqu'un invoquait ton nom pour manipuler tes décisions, j'ordonne, cécité spirituelle maintenant, cécité totale. Que le miroir magique se brise, que le plateau soit brisé, que la bougie inversée s'éteigne, que les cendres de la sorcellerie soufflent contre l'auteur même de la malédiction. Il est écrit que ceux qui se confient dans le Seigneur sont comme le mont Sion, qui ne chancelle pas, mais demeure pour toujours. Et je prophétise, ta maison sera inébranlable. Ta maison sera une forteresse entourée de feu. Ta maison sera un territoire de paix, où le mal ne trouve pas de sol fertile. Ta maison sera marquée dans le monde spirituel comme un territoire inviolable. Je vois le sang monter le long des murs. Je vois des sceaux rouges être placés sur les portes. Je vois une muraille invisible s'élever autour de ta maison. Aucune flèche ne passera, aucun esprit ne résistera, aucune plaie ne reviendra, aucune malédiction ne se renouvellera. Tout est effacé, annulé, défait. Toute magie noire faite avec des animaux sacrifiés, avec des os, avec de la terre de cimetière, avec du sang versé, avec des offrandes au carrefour, est en train d'être brûlée. L'autel a été visité par le feu de Dieu. L'autel est en effondrement, l'autel s'est écroulé, et toute entité qui s'y manifestait a perdu sa plateforme. Toute malédiction faite pour que tu ressentes une douleur sans cause est terminée. Toute sorcellerie faite pour générer une tristesse soudaine a été révoquée. Toute manipulation faite pour bloquer tes chemins a perdu sa validité. Toute magie faite avec ton nom écrit à côté d'un crâne est annulée maintenant. Par la puissance du sang de Jésus. Esprits envoyés pour provoquer le découragement, l'oppression, le blocage, la perte de direction. Je les identifie et je les expulse. Sortez de la maison. Sortez de l'esprit. Sortez des émotions. Sortez des rêves. Sortez des projets. Je vous retire maintenant, un par un. Et je déclare, vous ne reviendrez pas. Et s'il y a encore une bougie allumée sur un autel contre ta maison, je déclare que cette bougie s'éteigne maintenant par l'autorité de l'agneau. que la mèche se brise, que la fumée se dissipe, que le dessein maléfique se retourne contre le sorcier lui-même, que tout sortilège revienne 7 fois plus fort comme sentence divine de justice. Il est écrit « 1000 tomberont à ton côté et 10 000 à ta droite, mais toi tu ne seras pas atteint. Et je déclare, le feu autour de ta maison repousse les attaques, le sang sur les linteaux scelle ton entrée et ta sortie, le nom de Jésus est la muraille, et le Saint-Esprit est le vent qui balaie les résidus. Maintenant déclare de ta propre bouche, proclame cela comme une sentence dans le monde spirituel. Écris dans les commentaires. Le sang de Jésus a annulé toute sorcellerie lancée contre ma maison. Je décrète, tout nom utilisé dans des rituels de sorcellerie contre ta vie est maintenant couvert par le sang de l'agneau. Là où ils ont écrit ton nom sur du papier taché de sang, là où ils ont enterré ton nom avec de la terre de cimetière, là où ils ont murmuré ton nom lors de nuits de pleine lune, je déclare que ce nom est maintenant scellé par la puissance du nom qui est au-dessus de tout nom. Jésus-Christ. Je vois des mains noires reculer. Je vois des sortilèges être aspirés en arrière comme une fumée vaincue. Car il est écrit, « Celui qui demeure dans le lieu secret du Très-Haut repose à l'ombre du Tout-Puissant. Si tu habites dans ce refuge, aucun mal ne t'atteint. J'ordonne maintenant, toute photo de toi placée sur un autel est arrachée par des mains de feu. » Toute image qui a été léchée avec du sang d'animal dans des rituels de consécration maligne est maintenant brûlée au nom de Jésus. Je vois l'autel trembler. Je vois des bougies tomber. Je vois le portrait être consumé par des flammes invisibles. Le feu descend. Tout vêtement appartenant qui a été volé et emporté pour des consécrations occultes, qu'il s'agisse de sous-vêtements, de slips, de t-shirts, de serviettes, de draps, perd maintenant le pouvoir de représenter ton essence. Ce qui représentait ton identité n'est plus que cendre aux pieds des anges de guerre. Car ton identité est protégée par le sang qui a été versé à la croix. Je prophétise, ton âme ne sera pas manipulée par des objets consacrés. Tout collier qui t'a été donné avec des intentions cachées, toute bague offerte avec de belles paroles, mais chargée d'énergie maligne, tout bracelet donné comme cadeau, mais chargé de sortilèges, deviennent maintenant poussière devant l'autel du Seigneur. Brise, Seigneur, tout lien caché, brise tout cadeau contaminé, brise toute connexion spirituelle faite avec des mèches de cheveux, des coupures d'ongles, des objets personnels. Là où ils ont touché tes vêtements pour créer un pont de contrôle spirituel, je déclare, le sang de Jésus interrompt ce flux maintenant. S'ils ont touché ta tête dans la sorcellerie, brûle. S'ils ont enterré des mèches de tes cheveux, brûle. S'ils ont placé tes ongles dans des poupées en invoquant des esprits, brûle. Brûle le vaudou, brûle l'enchantement. Brûle la malédiction faite avec la terre, avec l'argile, avec des poupées, avec des aiguilles, avec des cordes, avec des nœuds. Je déclare, tout cela se désintègre maintenant. De la même manière que tu es libéré par le toucher du Très-Haut, je déclare que toute voix qui t'a maudit dans des rituels est maintenant réduite au silence. Toute bouche qui t'a livré aux démons est maintenant confondue. Toute langue qui a prononcé des pactes contre toi perd le droit de te nommer, car ta parole dit que toute arme forgée contre toi ne prospérera pas, et toute langue qui s'élèvera contre toi en jugement, tu la condamneras. Alors, je condamne maintenant toute sentence maligne contre ton nom. Je condamne chaque parole lancée. Je condamne chaque invocation faite avec ta date de naissance, avec ta photo d'enfant, avec tes vêtements, avec ta salive, avec tes larmes, là où ils ont pris ta sueur pour la consécration, là où ils ont pris ta brosse, tes squames de peau, ton empreinte digitale. Je déclare, le sang de l'agneau couvre maintenant tout. Ce qui était un canal de manipulation devient ruine. Ce qui était un instrument de contrôle devient cendre. Je vois des chaînes tomber du monde spirituel. Je vois des pactes être déchirés. Je vois des contrats faits avec ton âme être brûlés en présence du lion de la tribu de Juda. Toute signature faite en ton nom dans des livres de sorcellerie disparaît maintenant sous le feu du Dieu qui consume. Tout esprit invoqué pour t'observer, te suivre, t'espionner, te tourmenter à l'aube est maintenant expulsé de ta maison. Là où ils entraient comme des ombres,
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0: Ils sortent maintenant comme de la poussière dispersée par le vent. Jordan, esprit de paralysie nocturne, esprit incubu, succube, entité qui aspire ton énergie dans les rêves, qui provoque des attaques sexuelles pendant le sommeil, qui te visite avec des visages familiers. Brûle, brûle, brûle maintenant, car ta chambre est envahie par une lumière qui ne s'éteint pas. Le sang de Jésus couvre ton lit. Le sang de Jésus couvre ta porte. Le sang de Jésus couvre ton oreiller. Aucune entité n'a plus accès à ton repos. Je prophétise, ta nuit sera sainte. Ton esprit sera purifié. Ton sommeil sera blindé. Tout esprit qui entrait par la fenêtre spirituelle rencontre maintenant une muraille de feu. Car il est écrit, je me couche et aussitôt je m'endors en paix. Car toi seul, Seigneur, me fais demeurer en sécurité. L'ennemi a perdu l'accès à ton repos. Le voleur de ta paix a été vaincu. L'oppresseur de ton âme a été défait. Je déclare, là où il y avait des cauchemars, il y aura maintenant des révélations. Là où il y avait du tourment, il y aura maintenant du repos. Là où il y avait des pressions nocturnes, il y aura maintenant des cantiques spirituels. Car là où entre l'Esprit du Seigneur, il y a la liberté. Et tout cycle de défaite qui se répétait se brise maintenant. Toute répétition d'échec, d'humiliation, de honte, de perte, de maladie brûle maintenant. Car le cycle de la malédiction se termine par la puissance du sang. Si des échecs se répétaient dans ta lignée, aujourd'hui cet héritage est brisé. S'il existait des maladies qui accompagnaient ta famille de génération en génération, je déclare. La généalogie du sang de Jésus s'impose maintenant sur ta chair. La lignée maudite est remplacée par la lignée sainte. S'il existait des pactes ancestraux, s'il existait des consécrations de sang traversant les générations, si ta maison a été bâtie sur des fondations dédiées à la sorcellerie, maintenant tout est ébranlé, le sol spirituel tremble, les structures invisibles s'effondrent, le feu descend jusqu'aux fondations. Les fondations brûlent de la même manière que tu as agi avec Élie et consumé l'autel par le feu. Consume maintenant toute base spirituelle construite pour emprisonner cette âme. Brûle chaque point de force, chaque lieu où des objets ont été enterrés, chaque coin de la maison où des gouttes de sang ont été versées pour pactiser avec les ténèbres. Je déclare, cette maison appartient désormais à l'agneau. Cette demeure est maintenant le domaine de la lumière. Chaque recoin caché, chaque mur spirituellement contaminé, chaque objet chargé spirituellement, chaque meuble consacré à l'occultisme est maintenant expulsé. Ce qui n'a pas été planté par Dieu sera arraché par le feu. Et là où il y a résistance, que les anges du Seigneur entrent en guerre, que les épées spirituelles soient dégainées, que l'armée céleste prenne position. Le mal ne résistera pas à la présence qui remplit ce lieu maintenant. Les démons sont écrasés, les chaînes sont brisées, les entraves sont coupées. Si tu sens le poids partir, demeure. Si tu sens l'atmosphère changer, confirme. Si ton âme tremble, c'est parce que l'Esprit du Seigneur agit là où personne ne pouvait entrer. Et je te dis, ne t'arrête pas ici. Déclare avec force dans les commentaires. Le sang de Jésus a scellé ma maison avec le feu. Laisse ton like et partage cette prière avec au moins 7 membres de ta famille. Je déclare, toute alliance faite avec des esprits de fermeture est annulée par le sang de Jésus. Toute invocation nocturne faite contre ta maison, toute bougie allumée au nom de la destruction, toute poupée consacrée avec des morceaux de tes cheveux, tout cela est maintenant consumé par des flammes de jugement. Ta parole dit que il n'y a point d'enchantement contre ton peuple, ni de divination contre tes élus. Et je prophétise, le sort retourne contre le sorcier. La malédiction envoyée se multiplie 7 fois contre l'autel qu'il a engendré. Car le sang de Jésus exige justice. Et quand le sang parle, la terre tremble, les autels s'effondrent, les ténèbres fuient. Je vois des alliances secrètes être brisées. Des cadenas qui verrouillaient tes projets commencent à se rompre dans l'invisible. Des chaînes commencent à grincer et à se briser. et tout esprit qui te surveillait avec des yeux de serpent est maintenant aveuglé par la lumière divine. Je libère des anges aux épées dégainées pour couper les liens spirituels encore cachés. Je vois des pactes faits avec ton nom à l'aube lointaine être brisés à l'instant même. Des voix qui te maudissaient en silence, avec des paroles murmurées dans l'obscurité, sont maintenant réduites au silence par décret céleste. Ta maison est en train d'être purifiée. Le sol que tu foules est scellé par le sang. Toute marque spirituelle placée sur ta porte, toute poudre jetée sur le seuil, toute huile ointe par des mains impures, tout cela est neutralisé. Je vois des eaux contaminées être purifiées, des aliments consacrés être expulsés. Des objets remis avec une malédiction cachée sont révélés maintenant, car il est écrit que toutes les choses cachées seront mises en lumière. Et je déclare, ce qui était caché pour te contrôler apparaît maintenant. Ce qui était enterré pour te rendre malade se défait maintenant. Ce qui bloquait ton esprit, ta santé, tes sentiments, ta paix est maintenant désintégré dans le feu de l'agneau. Esprit envoyé pour voler ton sommeil, je vous réprimande. Entité qui rôdait autour de ton lit la nuit, provoquant confusion, attaque nocturne, paralysie, voix, j'ordonne, disparaissez. L'atmosphère autour de toi change maintenant. L'air lourd cède la place à la légèreté de la présence de Dieu. Les ténèbres ne résistent pas à la lumière qui envahit ce lieu. Et toute porte ouverte dans le monde spirituel, par sorcellerie ou par légalité ancestrale, est maintenant fermée par le sang de l'agneau. Je vois une porte être verrouillée de l'extérieur, et l'ennemi qui entrait librement auparavant ne peut plus passer. Le cycle est brisé, la répétition est annulée, la sentence est révoquée, car la parole dit « Tout ce que tu liras sur la terre sera lié dans le ciel, et tout ce que tu déliras sur la terre sera délié dans le ciel ». Et je délie maintenant tous les contrats spirituels non autorisés. Je délie les malédictions héréditaires. Je délie les consécrations faites par tes ancêtres sans ton consentement. Ce qui a été fait avant toi n'a plus d'effet sur toi, car le sang crie plus fort que tout héritage maudit. Et là où il y avait un pacte avec des entités familiales, il y a maintenant une rupture violente. Je vois des chaînes générationnelles se briser. Des esprits qui marchaient dans ta lignée comme s'ils en étaient les propriétaires sont maintenant expulsés. Ils perdent l'accès, ils perdent la légalité, ils perdent le territoire. Je brûle les noms écrits sur des papiers tachés de sang animal. J'annule les malédictions prononcées dans d'autres langues. Je défais les enchantements activés par des objets personnels. Tout ce qui a été fait à distance, par photo, par pensée, par invocation. Perds sa force maintenant, car il est écrit que un seul en poursuivra mille, et deux, 10 000. Et je déclare que l'armée du Seigneur t'entoure. Des anges sont autour de ton lit, de ta maison, de ta famille, et le feu de Dieu couvre même les toits. Tout esprit qui montait le long des murs, qui murmurait à l'aube, qui faisait s'arrêter l'horloge toujours à la même heure, est maintenant expulsé avec violence. Ta maison est un sol consacré, ta maison est un environnement de gloire, et aucune sorcellerie ne prospère là où le sang a été versé. Je vois des mains spirituelles tenter de s'approcher et être brûlées, des objets maudits être jetés à terre, des présences invisibles être arrachées avec force, car le Seigneur combat pour toi, comme il a combattu avec Moïse devant la mer Rouge, comme il a protégé Élisée avec des chars de feu, comme il a délivré les trois dans la fournaise, ainsi il se lève pour toi maintenant, et quand il se lève, les ennemis se dispersent. Les voix qui maudissaient se taisent maintenant. Les yeux qui espionnaient sont maintenant aveuglés. Les mains qui lancèrent des flèches se dessèchent maintenant. Et je déclare, le cycle de l'oppression est terminé. La nuit se termine dans la lumière, l'obscurité cède la place à la gloire, et ce qui semblait éternel a maintenant une fin, car le sang a mis un point final à la maladie cyclique, point final aux pertes répétées, point final au blocage émotionnel, point final à la panique, à la douleur, à l'humiliation. Je vois un ange placer un sceau, et il est écrit « Ne touche pas à celui qui est marqué par moi ». Tu as été marqué par le sang. Tu as été séparé par le feu, tu as été blindé par la gloire. Rien ne te touche sans passer par le trône. Rien ne t'atteint sans traverser le voile. Et tout trait lancé contre toi se défait maintenant dans l'air. Car le Seigneur est un bouclier autour de toi. Et même si 10 000 tombent à ton côté, toi, tu ne seras pas atteint. Reçois maintenant ce sceau prophétique. Reçois maintenant cette onction de rupture. Reçois maintenant ce feu de destruction contre les ténèbres. Et comme acte de guerre, écris dans les commentaires. Le sang de Jésus a brûlé tout accès de l'ennemi. Le psaume 91 nous déclare en disant « qu'aucun mal ne nous arrivera et qu'aucune plaie n'atteindra notre maison. Le Seigneur gardera notre entrée. Le Seigneur gardera notre sortie, dès maintenant et pour toujours. Seigneur, je veux marcher dans la victoire. Je veux me reposer sous tes ailes. Je veux, mon Père, habiter dans le refuge du Très-Haut et je veux prononcer comme Samuel a prononcé « jusqu'ici, l'Éternel nous a secourus. Tu es notre secours.
2: Quand je suis abandonné, maltraité, découragé, humilié, j'écoute toujours.
0: Aide-nous à remporter la bataille. Aide-nous à gagner la guerre. Seigneur, soutiens-nous. Garde-nous des fatalités, des accidents. Tu as promis de nous délivrer du piège de l'oiseleur, car tu es le gardien fidèle de ton peuple. Seigneur, c'est toi qui as gardé ton peuple dans la terre d'Égypte, afin que l'ange de la mort n'entre pas dans les maisons. Et ainsi, mon Père, je te demande en cette heure que tu puisses visiter le foyer de celui qui se connecte. Place la marque du sang à l'intérieur de cette maison. Place la marque du sang à l'intérieur de ce foyer. La marque du sang de l'agneau. La marque du sang de Jésus, car là-dedans la mort ne triomphera pas. Ces personnes achèveront leur jour dans la tranquillité. Ces personnes achèveront leur jour au temps déterminé. Seigneur, que dans cette maison, personne ne soit conduit à la mort. Que dans cette maison, personne ne souffre de fatalité, de crise ou même de violence. Mais je te demande en ce moment, ô Père, que tu installes tes anges autour de notre foyer. Ôte aujourd'hui cette personne de tout emprisonnement. Ôte aujourd'hui cette personne de toute captivité. Ôte aujourd'hui cette personne de la boue, ôte aujourd'hui cette personne de la cendre, ôte aujourd'hui cette personne de la poussière et commence à faire resplendir la lumière de ta gloire. Comme il est écrit, Seigneur, lève-toi et resplendis, car ta lumière arrive et la gloire du Seigneur se lève sur toi. Resplendis, mon Père, resplendis, mon Dieu, resplendis, Seigneur, resplendis, Saint-Esprit. Ôte-toi de notre chemin, Satan. Ôte-toi de notre route. Ôte-toi de la route de celui qui se connecte. Ôte-toi de la route de ce jeune. Ôte-toi de la route de cette personne. Ôte-toi de la route de celui qui te sert. Esprit des ténèbres, esprit des vices, esprit de mort, esprit satanique, sors, sors, démon, sors, que le Seigneur te réprimande. Toi qui veux conduire cette personne à la folie, toi qui veux rendre cette personne perturbée, mais que le Seigneur te brûle maintenant. Brûle, Jésus. Brûle, Jésus. Brûle, brûle, mon Dieu, ce démon du vice, ce démon de l'alcool, ce démon de la drogue, ce démon des mauvaises fréquentations. Brûle, Jésus, cet esprit qui conduit ce jeune vers des lieux de perdition. Qui produit, mon Père, chez cette personne, des points de déviation? Seigneur, libère et transforme, car pour toi, rien n'est impossible. Je prie en ce moment pour ceux, ô Père, qui sont ensorcelés et qui, à cause de cela, rompent leurs relations. Ils sont liés et, à cause de cela, ne veulent plus rester avec leurs compagnons ou leurs compagnes. Que tu entres dans ce foyer et que tu fasses resplendir ta lumière, ô Père. Car il est écrit dans ta parole que ce que le Seigneur a uni, que l'homme ne le sépare pas. Ne laisse pas le diable gagner du terrain, ne laisse pas le diable triompher. Mais qu'aujourd'hui, dans cette maison, toute œuvre de Macumba faite avec des objets ou faite dans ce qu'il y a de plus intime encore, Seigneur, soit défaite maintenant. Seigneur, cette personne à propos de laquelle le diable a dit, elle restera sur des chemins de perdition car elle ne se mettra pas en relation. Est liée en ton nom, Jésus. Elle est brûlée maintenant en ton nom, Jésus. Sors de là, esprit de vice. Sors de là, esprit de tromperie. Sors de là, esprit de manipulation. Sors de là maintenant, toute lignée d'oppression. Sors de ce corps maintenant. Sors de cette santé maintenant. Sors de cet organisme maintenant. Sors de la pensée maintenant. Seigneur, confirme la victoire. Ce sont des milliers de personnes qui, durant ce temps, ont prié avec tant de conviction. Elles ont prié, mon Père, avec tant de foi. Elles ont prié, mon Père, avec tant de but. Et aujourd'hui, elles sont à l'autel du Seigneur, ô Père, criant vers toi maintenant. Me coupe les liens de l'ennemi, coupe les liens de l'adversaire. Libère, mon Père, les relations, libère les familles, les foyers, les maisons. Libère par le puissant sang de l'agneau, libère par le puissant sang de Jésus. Que toute barrière soit détruite, que tout empêchement soit brûlé maintenant. Sors de là, démon, sors de cette maison, sors de cette famille. Sors de ce foyer tout mal maintenant, mon Dieu. Couvre de ton sang cette personne, couvre de ton sang cette maison, mon Père. Que le Seigneur garde celui qui prie maintenant. Où qu'il se trouve, Seigneur, délivre ton peuple en ce moment. Bénis tes serviteurs en cette heure, mon Père. Que le Seigneur garde tous. Que le Seigneur délivre en ce moment. Et je réprimande tout mal. Je réprimande tout mal. Je réprimande tout mal. Je réprimande tout mal. Je réprimande tout mal. Sors en ton nom, Jésus. Sors en ton nom, Jésus. Sors en ton nom, Jésus. Sors en ton nom, Jésus. Sors, sors, esprit de folie, esprit des vices, esprit de la drogue, esprit de l'alcool, esprit de déviation, esprit d'autodestruction. Sors en ton nom, Jésus. Ô mon Dieu, que ces milliers de personnes reçoivent dans leur maison la grande délivrance et que tu puisses les garder quotidiennement, que tu puisses les garder tous les jours, que tu puisses conduire et ramener cette personne sous la protection divine. Car David a dit « Quand je marche dans la vallée de l'ombre de la mort, je ne crains aucun mal, car le Seigneur est avec moi. Tu es ma force et mon salut. » Que cette personne puisse jouir, mon Père, durant sa vie, de délivrance, de victoire et de prospérité. Je crois, ô Père, en la paix du Seigneur, en la délivrance du Seigneur, en la victoire du Seigneur. En ton nom, Jésus-Christ, que tout mal soit lié maintenant, qu'il soit détruit maintenant, qu'il soit réprimandé maintenant. Écris dans les commentaires, le sang de Jésus gouverne cette bataille. 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Ceci est ta prière de feu pour toute la nuit. Une arme de minuit de puissance divine contre la sorcellerie, la magie noire, les flèches malignes et toute attaque spirituelle cachée. Si tu as été sous une pression constante, des rêves étranges, la peur, la dépression, l'anxiété ou une résistance invisible, cette prière est pour ta protection totale et ta guérison. En cette nuit, nous invoquons le feu consumant de Dieu pour nous entourer, pour briser chaque chaîne invisible et pour réduire au silence toute puissance qui œuvre contre notre paix et notre destinée. En priant avec foi, attends l'avancement, la restauration et une couverture totale sous le sang de Jésus. Père, au puissant nom de Jésus-Christ, nous venons devant ton trône en cette nuit en recherchant la protection divine et le feu saint. Que cette prière de l'aube allume une force surnaturelle en nous. Seigneur, couvre chaque auditeur maintenant sous tes ailes. Que chaque flèche maligne de sorcellerie, de magie noire et d'attaque cachée soit renversée par ta puissance. Que le feu du Saint-Esprit tombe comme un éclair et consume toute arme des ténèbres forgées contre nous. Nous déclarons en cette nuit, Seigneur, que toute bataille invisible tournera en notre faveur. Toute guerre invisible sera réduite au silence par le sang de Jésus. Tout murmure démoniaque, toute malédiction, toute projection, tout esprit de surveillance maligne sera aveuglé par ton feu. Nous implorons le sang de Jésus sur nos esprits, notre santé, nos foyers et nos familles. La dépression ne vaincra pas, l'anxiété ne nous contrôlera pas, la peur ne nous emprisonnera pas, car le Seigneur est notre refuge, notre forteresse, notre tour forte, et aucune ténèbre ne peut résister à sa lumière. Que ta présence remplisse ce lieu, ô Dieu, que tout réseau satanique soit mis en pièces, que toute malédiction de limitation soit brisée, que tout esprit familial perde sa désignation, que tout autel de magie noire s'effondre en poussière. Nous crions pour que le feu du Dieu vivant descende sur toute forteresse de sorcellerie, tout portail démoniaque, tout autel de sacrifice réclamant nos noms dans la nuit. Ta parole déclare en Job 5:12, ils déjouent les desseins des rusés, de sorte que leurs mains ne peuvent accomplir leurs projets. Seigneur, déjoue les plans de l'ennemi en cette nuit, que tout sortilège échoue, que tout enchantement expire et que toute flèche démoniaque manque sa cible. Toute force maligne opérant dans les ténèbres contre notre destinée s'effondre maintenant par le feu. Père, nous déclarons que notre atmosphère est chargée de présence divine. Aucune puissance des ténèbres ne peut résister à cette présence. Aucune sorcellerie ne peut survivre à ce feu. Aucune malédiction ne peut résister au sang de Jésus. Que toute flèche maligne tirée contre notre joie, contre notre paix, contre nos familles, retourne à ceux qui l'ont envoyé cette fois, au puissant nom de Jésus. Que tout poignard caché d'attaque spirituelle soit arraché. Que toute amulette de magie noire enterrée contre notre progrès brûle maintenant. Tout esprit malin murmurant confusion, retard ou maladie, nous t'attachons par l'autorité du Saint-Esprit. Nous déclarons une guérison totale sur toute blessure mentale, émotionnelle et physique. Seigneur, restaure tout cœur brisé, guéris tout esprit anxieux, délivre toute âme de l'emprise de la peur et de la dépression, que la lumière de Dieu brise toutes les ombres, que le feu consumant du ciel entoure nos murs, que chaque porte de notre foyer soit gardée par des anges guerriers. Nous décrétons et déclarons qu'aucun mal ne nous arrivera. Aucune plaie ne s'approchera de notre demeure. Aucune puissance de sorcellerie ne prévaudra. Aucune malédiction ne demeurera. Le sang de Jésus est notre bouclier divin, notre couverture, notre arme de victoire. Ta parole dit en Nahum 1:9, l'affliction ne se lèvera pas une seconde fois. Seigneur, nous demeurons fermes dans cette promesse. Toute attaque venue auparavant ne reviendra pas. Toute douleur ressentie une fois ne nous visitera plus. Toute flèche démoniaque tirée une fois ne retrouvera pas son chemin. Nous sommes scellés par le sang, couverts par le feu, cachés sous ton ombre. Père, que tes anges de guerre patrouillent notre territoire. Qu'ils gardent chaque porte, chaque portail, chaque fenêtre. Qu'ils éloignent tout esprit de peur et de lourdeur. Qu'ils réduisent au silence tout murmure démoniaque d'anxiété et de tourment. Nous déclarons la paix là où il y avait confusion, la lumière là où il y avait ténèbres, la force là où il y avait faiblesse. Tout pacte de sorcellerie est brisé, toute malédiction générationnelle est annulée, tout sort de magie noire est détruit, toute flèche maligne est renversée, toute attaque cachée est exposée, tout plan satanique est dispersé par le tonnerre du ciel. Nous implorons et déclarons, notre esprit est entouré de feu, notre foyer est entouré de feu, nos rêves sont entourés de feu. Seigneur, libère ton feu consumant sur tout autel satanique qui réclame notre nom. Que le feu du Saint-Esprit consume les racines de toute affliction, que toute flèche maligne fonde dans l'air, que toute voix démoniaque soit réduite au silence pour toujours. Que ton feu parle en notre faveur. Que ton sang combatte pour nous, que tes anges livrent bataille jusqu'à ce que toute chaîne soit brisée et toute malédiction levée. Père, nous déclarons protection totale, guérison totale, restauration totale. Nous sommes intouchables, nous sommes inébranlables, nous sommes imparables, scellés sous le feu du Saint-Esprit et le sang de l'agneau. Au puissant nom de Jésus-Christ, c'est fait. Père, nous élevons de nouveau nos voix avec autorité et foi. Que le feu continue de brûler, que les cieux demeurent ouverts, tandis que nous continuons à combattre dans l'esprit. Toute puissance des ténèbres qui se lèvent contre nous, nous décrétons un jugement divin. Tout système démoniaque opérant dans l'ombre soit exposé et dispersé au nom de Jésus. Nous déclarons que toute flèche de sorcellerie, tout tir de magie noire, toute projection d'autel caché sera interceptée par le feu consumant de Dieu. Toute énergie maligne envoyée pour drainer notre paix, tout esprit d'anxiété et de confusion libéré pour affaiblir nos esprits, nous t'ordonnons, lâche ton emprise et retourne à l'expéditeur. Toute chaîne invisible liant des destinées, toute corde démoniaque reliant nos noms à des covens de sorcellerie, brûle par le feu du Saint-Esprit. Et maintenant, nous implorons le sang de Jésus, le sang glorieux, immaculé, victorieux qui parle miséricorde, puissance et délivrance. Seigneur, Que ton sang couvre chaque auditeur maintenant. Qu'il lave toute marque maligne, toute contamination spirituelle, toute trace démoniaque. Le sang de Jésus brise les anciennes malédictions. Le sang de Jésus réduit l'ennemi au silence. Le sang de Jésus annule l'acte des ordonnances contre nous. Par le sang de Jésus, nous sommes protégés. Par le sang de Jésus, nous sommes libres. Cette couverture, ce bouclier, cette présence sainte nous enveloppe maintenant. C'est le sang en action, le sang qui parle plus fort que les cris des ennemis, qui annule les décrets sataniques et annule les verdicts malins. Ta parole dit en Hébreux 9:14 « Combien plus le sang du Christ, qui par l'Esprit éternel s'est offert lui-même sans tache à Dieu, purifiera notre conscience des œuvres mortes afin que nous servions le Dieu vivant. » Seigneur, que ton sang purifie nos cœurs et nos esprits en cette nuit. Que toute trace de peur, de culpabilité et de honte soit lavée. Que toute accusation démoniaque perde sa voix sous la couverture de ce sang saint. Nous déclarons qu'aucune flèche maligne ne pénétrera cette couverture. Aucun pacte de sorcellerie ne franchira la ligne de sang. Aucune puissance démoniaque ne surpassera le nom qui est au-dessus de tous les noms, Jésus-Christ, le Fils du Dieu vivant. Que tout autel de magie noire invoquant nos noms brûle par le feu. Que tout livre de sortilège portant nos noms écrits prenne feu. Que tout sacrifice démoniaque fait contre nos familles se transforme en cendres maintenant. Que toute embuscade cachée de l'ennemi attendant dans l'obscurité soit détruite avant d'être déclenchée. Que tout esprit cherchant à s'enrouler autour de nos finances, de notre santé, de notre paix soit coupé par l'épée de l'esprit. Humbert, envoie tes anges aux épées flamboyantes dans tout lieu sombre où nos bénédictions sont retenues captives. Libère le feu divin dans tout entrepôt démoniaque qui garde nos avancées. Que les flammes de ton esprit consument toute malédiction, tout lien de sorcellerie, tout joug générationnel. La parole déclare en Michée 5, 11, 12 « Je retrancherai les villes de ton pays et je renverserai toutes tes forteresses. J'arracherai de ta main les sorcelleries. » Seigneur, nous demeurons fermes dans cette promesse. Coupe toute opération de sorcellerie dans notre environnement. Coupe toute source de renfort démoniaque. Que les forteresses de la magie noire s'effondrent sous ton tonnerre. Que toute flèche maligne tirée contre notre paix retourne maintenant. Que tout plan démoniaque contre notre destinée soit dispersé. Que tout ennemi caché feignant d'être ami soit exposé par le feu. Que tout autel satanique se nourrissant de notre énergie se dessèche et brûle au nom de Jésus. Nous supplions et déclarons que le sang de Jésus couvre nos foyers. Le sang de Jésus couvre nos enfants. Le sang de Jésus couvre notre sommeil. Tout esprit démoniaque désigné pour envahir nos rêves prend feu maintenant. Toute projection astrale nous surveillant dans les ténèbres tombe et périt. Tout miroir satanique reflétant notre image, brise-toi en poussière au nom de Jésus. Seigneur, nous décrétons l'immunité divine. Nous sommes intouchables. Nous sommes inébranlables. Nous sommes porteurs de feu, porteurs de lumière et croyants couverts par le sang. Aucune force des ténèbres ne peut franchir notre frontière divine. Et Père, que ta gloire descende, lourde, dense et consumante. Que le feu de ton esprit repose sur chaque auditeur maintenant. Qu'ils sentent ta présence se mouvoir dans leur chambre, brisant les chaînes, dispersant les ténèbres, réduisant les démons au silence, guérissant les cœurs. Que la paix qui surpasse toute intelligence inonde leur atmosphère. Ô Seigneur, que ton feu saint brûle dans nos os, que ton esprit rugisse à travers nos voix, que ton sang parle sur nos destinées. Que toute malédiction se dissolve, que toute voix démoniaque s'évanouisse dans le silence, que toute flèche maligne retourne à l'expéditeur, multipliée par vengeance 7 fois. Nous déclarons de nouveau, aucune sorcellerie, aucune magie noire, aucune flèche maligne, aucune attaque cachée ne peut prévaloir contre celui qui est couvert par le sang et scellé par le feu du Saint-Esprit. Car il est écrit en Exode 12, 13, « Quand je verrai le sang, je passerai par-dessus vous, et il n'y aura point parmi vous de plaie destructrice. » Père, en ce moment, lorsque tu verras le sang, que toute plaie passe, que toute maladie se dissolve, que toute désignation démoniaque soit annulée, que tout plan maléfique meure avant de commencer. Nous supplions, déclarons et décrétons nous sommes couverts par le sang. Nous sommes scellés par l'Esprit et nous sommes entourés par le feu au nom puissant, inébranlable et invincible de Jésus-Christ. Père, nous élevons nos voix de nouveau. La bataille est encore en fureur, mais la victoire est déjà à nous. Ô Seigneur, tu es le puissant homme de guerre, tu es l'Éternel des armées, tu combats pour nous quand nous ne pouvons pas combattre, tu agis là où nous ne pouvons pas agir. Tu renverses ce que nous ne pouvons pas renverser. En ce moment, nous ne sommes pas seuls. Jésus-Christ combat pour nous, ses anges combattent pour nous, son sang parle pour nous, son feu nous défend. Nous déclarons et supplions que toute puissance des ténèbres qui s'est levée contre nos vies soit dispersée, que tout agenda satanique caché dans des salles secrètes soit exposé, que toute opération de sorcellerie dans les lieux élevés s'effondre maintenant par le feu, que tout sort de magie noire libéré contre nos esprits se brise maintenant par le sang de Jésus, que toute flèche maligne envoyée contre notre santé, nos finances et nos familles se renverse et retourne à l'expéditeur. Seigneur, tu combats pour nous maintenant. Même pendant que nous prions, ton feu balaie le camp de nos ennemis. Même pendant que nous parlons, tes anges renversent des autels de ténèbres. Même pendant que nous invoquons ton nom, des flèches cachées se brisent, des malédictions se dissolvent, des complots démoniaques se désintègrent. Nous déclarons, notre Dieu est un feu consumant et son feu nous entoure comme un mur. Dis avec moi maintenant, mon Dieu combat pour moi. Dis encore, Jésus combat pour moi. Ce changement dans l'atmosphère, ce rugissement dans l'esprit, cette vague de puissance, c'est le ciel qui se met en mouvement en ta faveur. C'est Jésus qui se lève comme un puissant guerrier. C'est le lion de la tribu de Juda qui tonne contre les ennemis. Seigneur, en ce moment, nous implorons le sang de Jésus une fois de plus. Que ce sang trace une ligne que l'ennemi ne peut pas franchir. Que ce sang parle dans les tribunaux du ciel. Que ce sang efface toute écriture maligne, tout contrat démoniaque, toute malédiction ancestrale. Que le sang de Jésus coupe tout héritage satanique, toute chaîne générationnelle, tout poison spirituel. Ta parole dit en Apocalypse 12, 11, « Ils l'ont vaincu à cause du sang de l'agneau et à cause de la parole de leur témoignage. Seigneur, nous avons vaincu par ton sang. Nous avons vaincu toute attaque. » Par ton sang, nous avons vaincu toute malédiction. Par ton sang, nous avons vaincu toute flèche maligne. Par ton sang, nous avons vaincu tout ennemi caché. Père, lève-toi comme homme de guerre. Va à tout autel où nos noms ont été mentionnés et disperse-le par le feu. Va à tout sanctuaire de sorcellerie où nos destinées ont été liées et délie-les par la puissance. Va à tout tribunal satanique où des accusations ont été portées contre nous et réduis-les au silence par le sang. Que tout trône maléfique gouvernant nos avancées soit renversé maintenant. Que tout esprit cherchant à s'enrouler autour de nos opportunités libère et brûle par le feu. Que tout esprit familial nous surveillant à travers des miroirs et des rêves soit aveuglé et réduit au silence. Nous déclarons en ce moment, Seigneur, que tes anges de guerre combattent en notre nom. Ils se tiennent aux portes de nos foyers, de nos familles, de nos destinées. Ils coupent les renforts démoniaques. Ils brisent les chaînes. Ils renversent tout messager satanique envoyé pour nous nuire. Nous déclarons que le feu de Dieu brûle plus fort que tout feu de sorcellerie. Le feu du ciel est plus puissant que toute flèche démoniaque. Ta parole dit en Deutéronome 28, 7, « L'Éternel fera que tes ennemis qui s'élèvent contre toi seront battus devant toi. » Ils sortiront contre toi par un seul chemin et ils fuiront devant toi par sept chemins. Seigneur, fais que tout ennemi de notre paix se disperse. Fais que tout esprit d'oppression, de dépression et d'anxiété fuit. Fais que tout esprit de maladie se dissolve. Fais que toute présence des ténèbres dans nos foyers disparaisse. Fais que toute projection satanique dans nos rêves s'évapore. Nous supplions et déclarons, par le sang de Jésus, aucune flèche maligne ne nous touchera. Par le sang de Jésus, aucune attaque cachée ne réussira. Par le sang de Jésus, aucune magie noire ne pourra nous lier. Par le sang de Jésus, aucune malédiction ne pourra demeurer. Père, libère ton tonnerre. Frappe toute main cachée travaillant contre nous. Frappe toute flèche maligne en plein vol. Frappe tout commandement démoniaque émis dans l'obscurité. Frappe tout ennemi déguisé en ami. Frappe tout autel de sacrifice se nourrissant de nos bénédictions. Nous invoquons ton feu pour se mouvoir maintenant dans l'air, dans les eaux et sur la terre. Brûle tout nid maléfique. Brûle toute spirale d'oppression. Brûle tout autel satanique. Brûle tout parchemin maléfique. Brûle tout objet de sorcellerie enterré contre nous. Brûle toute couronne maligne placée sur nos têtes dans le royaume spirituel. Dis avec moi, tout autel maléfique contre ma vie prend feu. Dis encore, toute malédiction est brisée par le sang de Jésus. Dis une fois de plus, mon Dieu combat pour moi maintenant. Père, nous déclarons en cette nuit que nos foyers sont entourés par ton feu. Nos esprits sont couverts par ton sang. Nos âmes sont élevées par ta puissance. Notre santé est restaurée par ta miséricorde. Nos rêves sont protégés par tes anges. Aucun réseau de sorcellerie ne peut pénétrer ce bouclier. Aucun sort de magie noire ne peut franchir ce sang. Aucune flèche maligne ne peut percer cette armure. Ta parole dit en Zacharie 2:5 « Car moi, dit l'Éternel, je serai pour elle une muraille de feu tout autour, et je serai sa gloire au milieu d'elle. » Seigneur, sois ce mur de feu autour de nous en cette nuit. Sois cette gloire au milieu de nous. Que chaque auditeur ressente ta présence dense dans sa chambre, ce type de présence qui brise les chaînes, réduit les démons au silence, guérit les blessures et restaure les destinées. Nous supplions et déclarons, Jésus combat pour toi maintenant. Les anges de Dieu montent la garde maintenant. Le feu du ciel se déplace dans ton environnement maintenant. Le sang de Jésus parle pour toi maintenant. La puissance des ténèbres s'effondre maintenant. Toute attaque cachée, dissous-toi. Toute flèche de sorcellerie, retourne. Toute malédiction de magie noire, expire. Toute chaîne générationnelle, brise-toi. Tout esprit marin, assèche-toi. Tout esprit de Python, brûle. Tout esprit de Jézabel, disperse-toi. Tout esprit familial, fuis. Tout autel démoniaque, effondre-toi. Tout ennemi caché, sois exposé. Nous décrétons la victoire totale. En cette nuit, nous décrétons la protection totale. En cette nuit, nous décrétons la restauration totale. En cette nuit, nous décrétons la guérison totale. En cette nuit, nous décrétons la délivrance totale. En cette nuit, par le sang de Jésus, par le feu du Saint-Esprit et par l'autorité du nom de Jésus-Christ, c'est fait. Père, nous continuons ce combat avec le feu saint brûlant dans nos esprits. Que les cieux demeurent ouverts et que l'armée angélique reste en position. Seigneur, en cette nuit, nous ne nous reposons pas jusqu'à ce que toute chaîne soit brisée et que toute forteresse démoniaque s'effondre. Nous venons avec assurance devant ton trône, déclarant que nous ne sommes pas seuls, car toi, ô Dieu, tu combats pour nous. Toi, ô Seigneur, tu es notre défenseur, notre bouclier, notre forteresse et notre feu consumant. Nous déclarons que tout ennemi caché, visible et invisible, est abattu maintenant par la puissante main de Dieu. Tout sort de sorcellerie en secret, disperse-toi maintenant. Tout pacte démoniaque conclu dans les ténèbres, brise-toi maintenant. Toute malédiction projetée par la magie noire, le vaudou ou des rituels sataniques, dissous-toi au puissant nom de Jésus-Christ. Nous implorons le sang de Jésus, ce sang glorieux qui désarme les principautés, réduit les accusateurs au silence et met en confusion le camp de l'ennemi. Le sang de Jésus parle plus fort que les chants de sorcellerie. Le sang de Jésus réduit au silence tout murmure démoniaque. Le sang de Jésus annule tout décret satanique. Le sang de Jésus purifie, couvre, protège et conquiert. Dis avec moi, par le sang de Jésus, aucun mal ne peut me toucher. Dis encore, par le sang de Jésus, je suis intouchable. Ce poids sacré, cette couverture, n'est pas une imagination. C'est la puissance de l'Alliance qui agit maintenant. Le sang trace une limite divine autour de toi. Toute flèche maligne qui franchira cette ligne sera brûlée en cendres avant d'atteindre ta demeure. Seigneur, tu combats pour nous maintenant. Les cieux sont en mouvement, les anges marchent. Le lion de Juda rugit. Tu renverses les autels démoniaques un à un. Tu réduis au silence les voix des esprits familiaux qui invoquent nos noms. Tu brises les chaînes de nos familles, de nos finances et de notre santé. Tu enlèves les fardeaux que les puissances de sorcellerie ont tenté de poser sur nos épaules. Toute flèche invisible de dépression, brise-toi maintenant. Toute chaîne d'anxiété, casse-toi maintenant. Tout nuage de confusion, disperse-toi maintenant. Toute puissance des ténèbres assises sur notre joie, lève-toi et pars. Tout esprit de python étranglant notre destinée, libère et brûle. Tout esprit marin venu par les rêves ou les eaux, assèche-toi et péris par le feu du Saint-Esprit. Tout esprit de Jézabel manipulant nos émotions, sois exposé et détruit. Tout esprit familial espionnant la nuit, sois aveuglé pour toujours par la lumière divine. La parole dit en Jérémie 20, 11 « Mais l'Éternel est avec moi comme un héros redoutable, c'est pourquoi mes persécuteurs trébucheront et ne prévaudront pas. » Seigneur, tu es avec nous comme un héros redoutable. Nos persécuteurs trébucheront, nos accusateurs tomberont, nos ennemis fondront devant ta présence. Nous déclarons une réversion divine en cette nuit. Toute attaque démoniaque recule, toute flèche maligne retourne à l'expéditeur. Toute malédiction devient une bénédiction. Tout obstacle devient une porte ouverte. Tout plan de destruction devient un instrument de délivrance. Père, tandis que tu combats pour nous, que ton feu parcourt chaque recoin de notre atmosphère, qu'il consume tout autel de sorcellerie enterré sous la terre, qu'il balaie les eaux et détruise tout pacte marin, qu'il s'élève dans l'air et consume toute projection satanique, qu'il se déplace dans les cieux et disperse tout réseau démoniaque opérant dans l'invisible, et que le tonnerre de ta voix ébranle tout trône de ténèbres qui s'est élevé contre les destinées de ton peuple. Dis ceci maintenant, le Seigneur combat pour moi. Dis encore, le Seigneur combat pour moi. Dis une fois de plus avec feu, le Seigneur combat pour moi et ma victoire est maintenant. Père, que toute flèche maligne tirée contre notre progrès soit renversée maintenant. Que tout autel démoniaque où nos photos, nos vêtements ou nos noms ont été placés prenne feu maintenant. Que toute marmite de sorcellerie bouillonnant contre notre destinée se brise maintenant. Que tout cercle maléfique tracé contre notre avenir se rompe maintenant. Que toute corde spirituelle nous liant à l'échec brûle maintenant. Nous supplions et déclarons que ton sang, Seigneur Jésus, est notre bannière de victoire. Le sang est notre défense. Le sang est notre sceau d'appartenance. Nous t'appartenons, ô Seigneur. Aucune puissance des ténèbres ne peut nous revendiquer. Tout terrain légal que l'ennemi détenait est maintenant révoqué par le sang. Toute accusation est réduite au silence par le sang. Toute transaction démoniaque est annulée par le sang. Ta parole dit en Exode 15, 3 « L'Éternel est un homme de guerre, l'Éternel est son nom. » Seigneur, combats pour nous comme tu as combattu pour Israël, comme tu as combattu pour David, comme tu as combattu pour Josaphat, comme tu as combattu pour Daniel. Lève-toi dans ta puissance, ô Dieu, et tonne contre tout ennemi de notre paix. Que les flèches des méchants manquent leur cible, que les pièges de l'ennemi prennent leurs propres pieds, que les fosses creusées pour nous deviennent les tombeaux de nos oppresseurs. Maintenant, comme acte prophétique qui scelle cette guerre, écris dans les commentaires « Le sang de Jésus me couvre, me défend et ferme toute porte contre le mal ». Laisse ton like comme signe de concordance et d'alliance avec cette déclaration. Père, que le feu s'intensifie. Qu'il brûle toute malédiction de pauvreté, qu'il brûle tout esprit de retard, qu'il brûle tout attachement maléfique, qu'il brûle toute manipulation des rêves, qu'il brûle toute chaîne démoniaque, que le feu du ciel réponde à tout défi de l'enfer. Dis ceci avec moi, je suis entouré de feu, je suis couvert par le sang, je suis caché en Christ. Dieu combat pour moi. Peux-tu sentir ce changement ? C'est l'autorité divine qui prend le contrôle de ton environnement. C'est la puissance du ciel qui repousse les ténèbres hors de ton espace. C'est le Saint-Esprit qui inonde ta chambre de lumière et de victoire. Nous déclarons et supplions. Toute réunion satanique contre nos noms, disperse-toi. Toute discussion démoniaque sur notre avenir, effondre-toi. Tout document caché portant notre destinée, brûle. Toute ancienne malédiction envoyée par les générations passées, brise-toi et sois détruite. Toute flèche maligne de maladie retourne à l'expéditeur. Tout murmure de sorcellerie dans la nuit, soit réduit au silence pour toujours. Toute manipulation satanique des rêves soit consumée par le feu. Ta parole dit en Ésaïe 31:5, comme des oiseaux qui volent, ainsi l'Éternel des armées protégera Jérusalem. Il protégera et délivrera, il passera et sauvera.
1: Tout Seigneur, le plaisir est à votre portée, il suffit d'accompagner

pendant que tu combats pour nous, que ta vengeance soit rapide, que tout autel satanique soit réduit au silence, que toute prophétie maligne soit annulée, que tout accord démoniaque soit brisé, que toute malédiction prononcée dans la nuit soit renversée à l'aube. Nous déclarons, le Seigneur combat pour nous, le sang nous couvre, le feu nous entoure, et la victoire est notre part. Nos ennemis tombent en cette nuit, nos chaînes se brisent en cette nuit, nos bénédictions sont libérées en cette nuit, notre paix est restaurée. En cette nuit, notre destinée est rachetée. En cette nuit, au nom puissant, imparable et glorieux de Jésus-Christ, c'est fait. Père, nous demeurons dans ta présence avec une sainte audace. L'atmosphère est chargée, les cieux rugissent et le feu brûle. Seigneur, que chaque parole libérée par nos bouches en cette nuit devienne une épée dans l'esprit. Que chaque décret tranche les plans de l'ennemi. Que chaque déclaration allume le mouvement divin dans le royaume céleste. Nous élevons un cri de guerre, ô Dieu, tout ennemi invisible œuvrant derrière les rideaux de la vie, sois exposé par la lumière. Tout sort lancé en secret, brise-toi en morceaux. Tout pacte de ténèbres scellé contre notre nom, éclate maintenant. Toute flèche maligne libérée par la sorcellerie ou la magie noire, par la jalousie ou la haine cachée, retourne à l'expéditeur avec un jugement divin. Seigneur, libère des renforts célestes maintenant. Que les armées de la lumière descendent dans notre environnement. Que les chevaux de feu galopent dans nos foyers et poursuivent toute ombre. Que les vents de ton esprit balayent l'atmosphère et effacent toute trace de résidus démoniaques. Tout esprit de python, tout pacte marin, tout autel d'esprits familiaux soit consumé par le tourbillon du feu de Dieu. Et maintenant, Père, nous implorons le sang de Jésus, l'alliance éternelle de la victoire. Que le sang serve de mur autour de chaque auditeur. Que le sang réduise au silence toute voix accusatrice dans l'esprit. Que le sang lave toute contamination du contact avec le mal. Le sang de Jésus est notre armure, notre arme, notre sceau. Le sang défend quand nous sommes silencieux. Le sang parle quand nous sommes faibles. Le sang combat quand nous ne le pouvons pas. Dis ceci avec moi, le sang parle pour moi. Dis encore, le sang défend mon nom. Oui, ressens cela, cette vague de puissance, ce poids de couverture divine. Tu ne pries pas seul, le ciel fait écho à tes paroles. Ô Seigneur, lève-toi dans ta puissance. Que l'éclair de ta présence disperse tout trône de ténèbres. Que le rugissement de ta voix réduise au silence les autels de sorcellerie. Que le tonnerre de ton nom brise toute chaîne forgée par la sorcellerie. Que l'éclat de ta gloire aveugle tout esprit de surveillance. Toute malédiction de magie noire projetée pour nous retarder, dissous-toi par le feu. Tout embargo démoniaque placé sur nos finances, lève-toi maintenant. Toute malédiction de maladie et d'infirmité, brise-toi maintenant par le sang de Jésus. Toute voix maligne, murmurant des mensonges dans nos rêves, sois réduite au silence pour toujours. Toute chaîne démoniaque nous liant à des schémas ancestraux, désintègre-toi par la puissance du Saint-Esprit. Seigneur, tu es le défenseur des sans défense, le vengeur des justes, le guerrier de l'Alliance. En cette nuit, tu es entré sur notre champ de bataille comme le commandant de l'armée céleste. Le sol sous nos ennemis tremble, leurs armes fondent dans leurs mains. Leur malédiction retourne sur leur propre tête. Dis ceci avec foi, l'armée du ciel a pris en charge ma bataille. Dis encore avec feu, l'armée du ciel a pris en charge ma bataille. Chaque fois que tu déclares cela, les anges se déplacent. Chaque fois que tu le dis, les ténèbres perdent du pouvoir. Père, tu libères des flammes sur tout autel maléfique qui invoque nos noms. Tu réduis au silence les devins, neutralise les sorciers et confonds les sorcières. Tu mets en pièces toute toile démoniaque tissée en secret. Tu coupes les cordons des esprits marins qui drainent la destinée. Tu disperses le réseau d'esprits familiaux qui surveillent le progrès. Ta parole dit en psaume 18:14, il lança ses flèches et les dispersa. Il multiplia les éclairs et les mit en déroute. Seigneur, libère tes flèches d'éclairs contre nos oppresseurs. Que tout esprit de sorcellerie soit dispersé. Que tout autel démoniaque soit troublé, que toute puissance des ténèbres fuit devant le feu qui brûle depuis ton trône. Nous implorons de nouveau, Seigneur, le sang

0: sur nos linteaux, nos esprits, nos cœurs et nos foyers. Le sang sur chaque auditeur qui est d'accord en cette nuit. Le sang qui ne peut être falsifié, ne peut être défié, ne peut être vaincu. Écris maintenant dans les commentaires. Le sang de Jésus me couvre, me protège et brise toute œuvre contre ma vie. Laisse ton like comme signe de concordance et de scellement de cette déclaration. Sous la puissance de ce sang, je décrète « Aucun plan maléfique ne prévaut, aucun autel ne se maintient, aucun sort ne subsiste, aucune plaie ne prospère. J'ordonne que toute chaîne d'oppression mentale, tout blocage financier, toute maladie spirituelle, tout poids invisible qui entravait ta vie tombe maintenant. Je vois des cadenas éclater comme du verre sous des marteaux célestes. Je vois des chemins s'ouvrir. » Je vois des entraves tomber et je te vois être relevé du sol avec des yeux de feu et des mains levées. Je déclare que toute tentative de toucher ta famille échoue maintenant. Toute flèche lancée contre tes enfants, tout plan architecturé contre ton mariage, toute parole de destruction libérée contre tes projets est maintenant annulée, brûlée, défaite. Le sang de l'agneau scelle les noms des tiens. Le sang couvre, le sang entoure, le sang empêche. Je vois des anges autour de ta maison, je vois des épées en garde, je vois l'enfer paralysé, incapable de t'atteindre. Je prononce la sentence. Aucune magie noire, aucun vaudou, aucune sorcellerie ne résiste au décret qui sort de ma bouche. Et je déclare devant les cieux et la terre, quiconque tentera de te toucher, touche au sang. Quiconque tentera de t'arrêter affrontera la justice de l'agneau. Quiconque dressera un autel contre ton existence verra le feu tomber sans avertissement. Je vois la sentence être scellée dans le monde spirituel. Je vois le sceau rouge descendre et là où ce sceau touche, le mal n'entre plus. Déclare maintenant comme un acte prophétique. Le sang de Jésus me couvre et brûle toute sorcellerie qui s'est levée contre moi. Je décrète que tout cycle maléfique qui se répétait dans ta maison est maintenant coupé à la racine. Toute sorcellerie faite avec ton nom, enterrée au carrefour ou jetée dans des rivières, est maintenant exposée et brûlée sans retour. Je vois des pactes être déchirés, je vois des poupées brisées en deux, je vois des cordons spirituels se défaire par le feu. Tout travail de magie ayant utilisé des mèches de tes cheveux, des sous-vêtements, de la salive, du sang ou une photographie s'effondre maintenant sous le poids du sang de Jésus. Je déclare que les noms prononcés contre toi lors des nuits de pleine lune sont maintenant engloutis par des flammes sacrées. Là où il y avait des tambours, il y a le silence. Là où il y avait la fumée des sortilèges, il y a maintenant le vent de l'esprit. Là où il y avait l'invocation d'esprits ancestraux, il y a maintenant la confrontation d'anges armés d'épées de lumière. Aucune offrande faite contre ta vie n'aura de validité. Aucune bougie allumée avec ton nom ne restera debout. Je vois des autels de Macumba être détruits sans miséricorde. Je vois des coquillages rituels se fissurer, des bouteilles se briser, des cercles de sel être traversés par des pieds célestes. Toute plaie prononcée en ta présence ou derrière ton dos, tout enchantement déguisé en bénédiction, toute malédiction déguisée en conseil est maintenant déchirée dans le monde spirituel. Je déclare que toute parole négative lancée contre toi, ta maison ou ta descendance s'incline maintenant devant la voix qui sort du trône de Dieu. J'invoque la sentence éternelle contre les esprits qui rôdent dans tes chambres la nuit. Toute ombre qui se déplace entre les meubles est maintenant poussée contre le mur par des colonnes de feu. Je vois des démons d'oppression tenter de fuir, mais il n'y a pas de brèche, pas de refuge, pas de caverne. Le siège est fermé. En cet instant, je déclare que ta maison est visitée par des anges de purification spirituelle. Chaque pièce est maintenant inspectée. Toute atmosphère chargée est maintenant transformée. J'ordonne que tout esprit étrange logé dans les murs, les plafonds, les objets, les miroirs, les coins sombres soient expulsés avec violence et exilés pour l'éternité. Je vois des taches invisibles être lavées par le sang. Je vois des cadenas tomber de l'invisible. Je vois les fenêtres spirituelles être scellées par une lumière incandescente. Toute sorcellerie familiale est maintenant désactivée. Tout héritage transmis par des générations est maintenant annulé. Je coupe les liens avec les lignées de sorcellerie, avec les vœux silencieux, avec les rituels faits par les grands-parents, arrière-grands-parents et aïeux. Je vois des esprits hérités être arrachés comme des racines pourries.
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0: de pertes inexplicables, d'accidents répétitifs et de blocages continus prend fin maintenant. Le schéma est brisé, la sentence est révoquée, le temps de l'esclavage spirituel est arrivé à son terme. J'active maintenant le feu qui consume les pactes, j'invoque maintenant le sang qui annule les accusations. Je libère maintenant la voix prophétique qui brise les chaînes. Toute magie noire envoyée contre toi par envie, compétition, vengeance ou haine se retourne maintenant contre celui qui l'a envoyée. Toute arme forgée spirituellement contre ta vie se brise maintenant en morceaux dans l'air. Je vois des miroirs noirs se fissurer, je vois des cartes de tarot être incendiées, je vois des entités désespérées tenter de récupérer ce qu'elles ont perdu, mais il est trop tard, c'est scellé. Toute présence démoniaque déguisée en aide, en conseil, en amitié ou même en prière est maintenant démasquée. Là où il y a de la fausseté spirituelle, qu'il y ait exposition. Là où il y a de faux prophètes autour de toi, que leur langue s'en mêle. Là où il y a un camouflage d'œuvres malignes sous une apparence de sainteté, que la lumière envahisse et révèle tout. Je déclare la chute des faux autels. Je décrète l'effondrement des déguisements de l'ennemi. Je vois des masques spirituels fondre sous la chaleur de la gloire. En cet instant, tout esprit de contrôle, de manipulation et de domination spirituelle qui agissait sur tes sentiments, tes décisions et ta volonté perd maintenant son trône. Je vois des trônes démoniaques tomber dans le monde spirituel. Je vois des couronnes de ténèbres être écrasées. Je vois les yeux de l'agneau brûler chaque lien maléfique d'un regard flamboyant. Rien ne résiste, rien ne se maintient, rien ne prévaut contre la sentence du sang. Écris maintenant dans les commentaires. Le sang de Jésus me couvre, me défend et brise toute œuvre élevée contre moi. Et donne ton like comme signe de concordance et de scellement spirituel de cette déclaration. Maintenant, comme acte prophétique de guerre, déclare « Le sang de Jésus brise toute sorcellerie faite contre ma maison ». Je déclare que si quelqu'un a mis ton nom dans la bouche d'une entité, dans un dépôt rituel, dans un terreiro ou dans un rituel secret, cette parole tombe maintenant à terre, sans pouvoir. Je vois des langues spirituelles être arrachées, des esprits être réduits au silence par le feu, et tout réseau de manipulation être démantelé par le feu du Dieu vivant. Le sang de Jésus scelle ton esprit, ton corps, ton âme, ta maison, ta descendance. Aucun esprit envoyé pour te surveiller ou te contrôler ne demeure caché. Je les arrache maintenant, un par un, et je les jette dans l'abîme, sans retour. Je vois des ombres être expulsées des pièces de ta maison. Je vois des yeux spirituels dans les murs être aveuglés. Toute écoute maligne activée pour surveiller tes pas est maintenant effacée. Je déclare que toute échelle spirituelle construite par des démons pour monter et descendre sur ta maison est maintenant arrachée et brûlée. J'ordonne que l'environnement où tu vis soit maintenant balayé par le feu. Tout esprit qui rampait dans les couloirs pendant la nuit, qui faisait du bruit, qui déplaçait des objets, qui soufflait à tes oreilles pendant ton sommeil, est maintenant confronté et expulsé avec une sainte colère. Je vois des matelas être scellés par le sang. Je vois des portes et des fenêtres être couvertes de manteaux de feu. Je vois des anges géants positionnés aux quatre coins de ton terrain, les épées levées, empêchant tout retour du mal. Toute plaie héréditaire de folie, de misère, de dépendance, de séparation, de maladie ou de mort prématurée qui agissait dans ta lignée est maintenant arrachée à la racine. Le sang de Jésus coupe les malédictions familiales comme une lame tranchante qui ne faillit jamais. Je déclare que la sorcellerie faite pour détruire les mariages est maintenant désintégrée. Tout travail fait avec des poupées, des épingles, des chaudrons, des cendres, des eaux stagnantes ou du sang d'animaux est maintenant défait. Je vois des pactes de séparation se rompre comme du verre. Je vois des alliances être restaurées sous un nuage de gloire. Je vois le nom de ton mari, de ta femme, de tes enfants être retirés de listes démoniaques, brûlés avec fureur par le toucher de l'esprit. Aucune âme de ta maison ne sera entraînée dans l'abîme. Je scelle maintenant chaque membre de ta famille avec le sang de l'agneau. Je déclare qu'aucune attaque nocturne ne réussira. Aucune paralysie du sommeil, aucune visitation d'incube ou de succube, aucun esprit de peur, aucune oppression au moment de se coucher. La chambre où tu dors est purifiée maintenant. Le matelas, l'oreiller, les draps, tout reçoit maintenant l'onction du sang qui protège contre tout accès de l'enfer. Je brûle toute légalité ouverte par des musiques, des objets consacrés, des péchés cachés ou des alliances involontaires. Tout ce qui donnait un droit au mal de demeurer est maintenant détruit par le feu de l'esprit. Je déclare que ta maison est nettoyée non seulement dans le physique, mais dans les dimensions spirituelles. Toute atmosphère chargée, toute énergie lourde, tout environnement de conflit, de cris, de dépression ou de contamination spirituelle est maintenant remplacé par la présence du Dieu Très-Haut. Là où il y avait du poids, il y a maintenant de la légèreté. Là où il y avait des ténèbres, il y a maintenant de la lumière. Là où il y avait des ombres, il y a maintenant de l'éclat. Là où il y avait des murmures, il y a maintenant un chant de victoire. Le sang de Jésus change le climat spirituel de ta demeure. Je vois des chaînes se briser dans tes murs. Je vois des mains invisibles être coupées. Je vois des esprits familiaux être expulsés, des esprits qui habitaient la maison avant ton arrivée, qui accompagnaient d'anciens occupants, qui se cachaient derrière des meubles ou des miroirs. Je ne demande pas, j'ordonne, disparaissez maintenant. Au nom de Jésus, je brûle toute trace de l'occulte. Tapis contaminés, images cachées, objets hérités de rituels. Tout ce qui a été un point de contact avec le royaume des ténèbres est maintenant annulé dans le monde spirituel. Je déclare que ton foyer ne sera plus un champ de bataille. Je retire maintenant tout trône de contrôle démoniaque. Je déclare que les plans malins faits contre ta paix, contre ton repos, contre ton harmonie sont maintenant déchirés. Je vois des parchemins de l'enfer être consumés par des braises du ciel. Je vois des contrats signés avec du sang être arrachés et brûlés par des anges furieux. Je vois des entités crier et fuir parce qu'elles ne supportent pas l'atmosphère qui se lève maintenant au son de cette prière. Je déclare que ta famille est scellée. Aucune sorcellerie faite pour provoquer la division entre frères, entre parents et enfants, entre conjoints, entre générations ne subsiste. Toute malédiction lancée par un membre de la propre famille, tout pacte fait en secret, toute plaie verbalisée avec une haine familiale perd maintenant son effet. Je vois des chaînes de paroles être brisées, comme si chaque lettre était arrachée de l'air. Le sang de Jésus couvre chaque nom de famille, chaque histoire, chaque branche de ton arbre généalogique. Je purifie ta descendance et ton héritage par la puissance de l'agneau. Je déclare que le cycle de répétition démoniaque se termine maintenant. Ce qui est arrivé à tes grands-parents, à tes parents, à tes oncles et tantes ne se répète pas en toi. Ce qui a détruit des mariages antérieurs, conduit à la ruine, à la misère, à la folie, à la mort, ne touche pas ta génération. Le sang trace une nouvelle ligne. À partir de maintenant, ta maison est un territoire saint. Aucune malédiction ne peut franchir ce seuil. L'ennemi peut tenter, mais il sera brûlé avant de s'approcher. J'active une barrière invisible autour de ta maison, une muraille de feu qui tourne jour et nuit, une sentinelle spirituelle qui ne dort jamais. Je décrète que ta maison est marquée dans le monde spirituel, que les démons reconnaissent de loin que c'est un lieu interdit et que toute tentative de retour sera punie par un jugement divin. Je déclare qu'aucun esprit des ténèbres n'aura de paix en tentant de s'approcher. Que tout plan maléfique soit avorté avant même de naître. Déclare maintenant, le sang de Jésus scelle ma maison et détruit toute sorcellerie. En cet instant, je vois ta maison être scellée par des marques spirituelles, chaque linteau, chaque porte, chaque fenêtre, chaque pièce. J'entends le son d'épées raclant le sol. Je vois des anges de feu debout aux quatre coins de ton foyer. Là où il y avait des portes ouvertes, elles sont maintenant fermées avec des cadenas célestes. Là où il y avait une légalité pour l'ennemi, le contrat est maintenant déchiré devant le trône de Dieu. Tout autel domestique consacré en secret, caché dans des sous-sols, à l'intérieur d'objets décoratifs ou d'images camouflées, est en train de brûler. Déclare maintenant dans les commentaires. Le sang de Jésus scelle ma maison et détruit toute sorcellerie. Je déclare que toute magie noire lancée contre ton corps pour provoquer des douleurs inexplicables, des maladies sans diagnostic, une fatigue constante, un découragement soudain, des inflammations qui ne disparaissent pas, perd maintenant sa force. Esprit de maladie, vous qui vous cachez dans les articulations, dans les organes, dans les veines, dans les os, je vous ordonne, sortez avec des cris de douleur. Une huile qui brûle de l'intérieur est déversée sur ton corps. Là où il y avait de la douleur, il y a la délivrance. Là où il y avait l'oppression, il y a le feu. Par le sang de Jésus, je neutralise toute sorcellerie faite pour briser tes affaires, bloquer tes contrats, dévorer tes profits, attirer des dettes et créer des retards financiers surnaturels. Je vois des agendas brûlés, des promesses de clients revenir, des accords bloqués être libérés. Les esprits qui administraient la ruine sont délogés. Des lettres spirituelles de recouvrement sont déchirées. Je vois un ange ouvrir des coffres, libérant des semences qui étaient retenues. Le son des pièces qui se multiplient résonne dans le monde invisible. J'ordonne maintenant que toute sorcellerie, faite par envie, par haine, par vengeance, par manipulation émotionnelle, soit révélée. Que toute alliance occulte avec des entités soit brisée. Toute parole lancée contre toi dans des rituels de vengeance, avec du gros sel, du charbon, du piment, des clous, de l'ail, de la terre de cimetière, est en train d'être brûlée. Je vois maintenant ces paroles se transformer en fumée. Toute malédiction prononcée par la bouche d'un père, d'une mère, d'un ex-partenaire, d'un leader religieux corrompu, est effacée par le sang. Je scelle ta famille avec le sang de Jésus. Je vois chacun de tes enfants recevoir une marque spirituelle sur le front. Chaque environnement de ta maison s'aligner sur le trône. Là où il y avait des esprits qui se disputaient le territoire, il y a maintenant la paix. Là où il y avait des voix du passé appelant à la répétition, il y a maintenant le silence. Là où il y avait d'anciens pactes appelant tes descendants, il y a maintenant la rupture. À partir de maintenant, ta lignée change de direction. Tout pacte de sang antérieur est annulé. Le seul sang qui parle sur ta maison est le sang de l'agneau. Je décrète que toute tentative de retour démoniaque sera reçue avec jugement. Les esprits qui tenteront de revenir rencontreront le feu. Les sorciers qui tenteront de refaire des travaux verront leurs mains se dessécher. Toute menace contre toi sera retournée contre celui qui l'a lancée. Toute flèche spirituelle envoyée sera renvoyée 70 fois 7 avec le jugement divin. Tu es sous une couverture. Le monde spirituel le reconnaît déjà. Ton territoire a été réclamé. Déclare maintenant, le sang de Jésus a scellé ma maison et aucun mal ne résiste à cette couverture. Le sang ardent de Jésus-Christ. Le sang ne fait pas que protéger, mais il détruit, brûle et désintègre tout plan occulte qui s'est élevé contre toi. Il y a des personnes qui ont été la cible de malédictions, de sorcellerie, de sortilèges enterrés, de vaudous, de liens avec des photographies, de rituels avec de la terre de cimetière. Mais malgré tout, elles restent debout parce qu'une couverture divine les entoure. Cette couverture ne vient pas d'amulettes ni de prières mécaniques. Elle vient du feu vivant de l'esprit qui descend comme une épée et tranche toute œuvre de l'ennemi. Aujourd'hui, cette couverture se lève sur ta maison. Aujourd'hui, le sang de Jésus parcourt les fenêtres, les murs, les sols, les plafonds et les recoins. Aujourd'hui, ton foyer devient un territoire que le royaume des ténèbres ne peut pas traverser. Ce qui était caché sera exposé. Ce qui était actif sera détruit. Ce qui t'envoyait du tourment sera renvoyé à son origine, multiplié par 7. Je déclare que toute œuvre faite avec ton nom, ta photo, tes vêtements ou ta signature est brûlée. Je déclare que tout rituel fait sur des montagnes, des rivières, des carrefours ou des cimetières se défait. Je déclare que tout lien émotionnel, mental, sexuel ou spirituel se rompt depuis la racine. Aucune sorcellerie n'a de pouvoir contre celui qui est couvert par le sang de l'agneau. Là où ils ont utilisé des bougies noires, j'envoie le feu. Là où ils ont utilisé des poupées, j'envoie l'épée. Là où ils ont mentionné ton nom, j'envoie le sang de Jésus qui brûle. Je parle maintenant contre tout esprit envoyé pour te surveiller. pour t'opprimer, pour absorber ta paix, pour contaminer tes rêves ou pour provoquer des cauchemars. Esprit d'ombre, esprit de confusion, esprit de tourment, esprit de peur, esprit d'envie, esprit de division, soyez consumés par le feu du ciel. Vous n'avez pas la permission de demeurer. J'ordonne que toute fréquence spirituelle maligne connectée à ta maison soit coupée, que toute vibration de magie noire soit neutralisée, que tout sceau de sorcellerie soit brisé, que tout esprit lié au miroir, aux objets, aux recoins ou aux souvenirs soit exposé et expulsé. Ta maison ne sera pas un nid de démons, ta maison sera le territoire du Saint-Esprit. Je déclare que le sang de Jésus couvre ta porte principale. Aucun mal ne pourra la traverser, aucune énergie envoyée depuis des autels obscurs ne pourra toucher ton foyer. Aucun sorcier, santero ou magicien ne pourra interférer avec ton repos. Là où il y avait l'oppression, il y aura maintenant la paix. Là où il y avait la tension, il y aura maintenant le repos. Là où il y avait des attaques, il y aura maintenant la victoire. Je parle spécifiquement contre les sortilèges de séparation, les travaux de destruction familiale, les conjurations lancées pour briser des mariages, wow. Les paroles envoyées sur pour Radio provoquer TVLL, des trahisons ou des discordes. Wow. Tout cela brûle Radio maintenant. TVLL, tout esprit de discorde fuit, toute influence manipulée s'effondre, toute énergie de destruction est tranchée. Ton foyer ne tombe pas, il se relève. Je déclare aussi que toute sorcellerie de maladie est annulée. Aucun esprit envoyé pour affaiblir ton corps n'aura de succès. Les maladies sans explication perdent leur force. Les maladies cachées disparaissent. Les attaques physiques envoyées spirituellement s'éteignent. Le sang qui a jailli du côté du Christ entre comme une médecine divine et restaure tout ce que l'ennemi a tenté d'endommager. Je parle maintenant sur tes chemins financiers. Tout esprit envoyé pour voler, assécher, bloquer ou détourner des ressources est détruit. Je déclare annuler les travaux de ruine, les sortilèges de stagnation, les paroles d'échec et les rituels de limitation. Ce qui était fermé s'ouvre, ce qui était bloqué se débloque, ce qui était perdu se récupère. Je parle contre les anciens pactes familiaux, les pactes générationnels, les pactes faits sans ton consentement, les pactes levés par des ancêtres qui ont ouvert des portes spirituelles. Aujourd'hui, tout cela est coupé à la racine. Le sang de Jésus entre dans ta lignée spirituelle et nettoie, purifie et restaure ce que d'autres ont contaminé. J'envoie le feu contre toute entité qui se nourrissait de ta fatigue spirituelle, contre tout esprit qui provoquait des attaques à l'aube, contre toute ombre qui s'asseyait sur ta poitrine pour opprimer tes nuits, contre toute figure qui marchait dans ta chambre lorsque tu tentais de dormir. Elles ne pourront plus toucher ton sommeil, elles ne pourront plus opprimer ton repos. Je déclare que les anges du Seigneur entourent maintenant ta maison. Des anges armés d'épées enflammées, des anges qui bloquent les entrées spirituelles, des anges qui veillent sur ta chambre, des anges qui se placent à chaque coin de ton foyer. Rien de ce qui est envoyé contre toi ne pourra pénétrer ce cercle céleste. Ta maison est marquée du sceau du Christ. Je déclare maintenant avec l'autorité du sang de Jésus-Christ que toute sorcellerie faite avec ton nom, toute bougie allumée contre ta vie, toute offrande enterrée avec ta photo, toute invocation nocturne faite avec tes cheveux, tes vêtements ou tes objets personnels, maintenant entre en effondrement spirituel. Je vois l'autel de l'ennemi prendre feu. Je vois les mains qui ont manipulé ton destin brûler d'un feu invisible. Je vois le sang de l'agneau descendre comme de la lave sur le centre de la sorcellerie et tout ce qui a été fait contre toi est en train de se désintégrer maintenant. Je décrète le feu sur chaque node, chaque ligature, chaque pacte fait contre ta vie. Là où ton nom a été écrit dans des livres d'enchantement, maintenant il est déchiré par des anges de guerre. Là où ton image a été placée sur de la terre de cimetière, de la poussière d'os, des plats de nourriture rituelle ou des poupées de vaudou, le feu du Saint-Esprit consume tout jusqu'à ce que cela devienne cendre. Je vois des cadenas tomber. J'entends des chaînes se rompre. Je sens le sol trembler là où des offrandes contre ta maison étaient enterrées. Ce qui a été fait pour t'emprisonner maintenant se transforme en porte ouverte pour ta libération. Ce qui a été lancé contre toi revient 7 fois contre l'expéditeur. toute malédiction parlée, écrite, invoquée ou pensée maintenant est révoquée, annulée et détruite. Toute alliance de sang faite avec ton nom est annulée par le sang supérieur de Jésus-Christ. Je vois des tambours s'arrêter, des danses macabres cesser, des voix démoniaques être réduites au silence. Toute langue utilisée contre ta paix maintenant est touchée par des braises vives. Je vois l'épée du Seigneur se lever contre celui qui t'a envoyé le mal. Aucune sorcellerie ne reste debout devant la croix. Aucun esprit envoyé pour voler ton sommeil ne résistera au sang de l'agneau. Brille-le, feu du Très-Haut. Brille-le, sang de l'agneau. Brille-le, présence du Saint. Toute oppression mentale, tout poids sans explication, toute angoisse qui surgissait sans raison, c'était de la sorcellerie opérant en silence. Mais maintenant, au nom de Jésus, je brûle la matrice de cette œuvre maligne. Je coupe la racine de cette oppression avec l'épée flamboyante de l'esprit. Je vois des anges entrer là où les yeux humains ne peuvent pas voir, des chambres sombres être balayées par un vent saint, des miroirs utilisés dans des invocations se briser, des poupées utilisées pour le contrôle se défaire, des rires démoniaques être réduits au silence. J'ordonne que tout démon envoyé dans ta maison, toute entité qui rôdait dans ta chambre la nuit, toute présence qui se nourrissait de ta peur, soit enchaînée et expulsée sans retour. Je les déclare exilés pour toujours de ta vie. Toute brèche est scellée par le sang qui crie plus fort que toute malédiction. Là où ton nom a été maudit, maintenant il est oint. Là où ta santé a été attaquée par des rituels de maladie, les anticorps du ciel s'activent. Là où ton esprit a été entouré de peur, de confusion ou de fatigue extrême, maintenant viennent la lucidité, la vigueur, la clarté et la paix. Déclare maintenant dans les commentaires comme acte prophétique. Le sang de Jésus me couvre, me scelle et brûle toute sorcellerie faite contre moi. Laisse ton like comme sentence contre les ténèbres. Le ciel enregistre chaque déclaration. Je vois des portes se fermer dans le royaume des ténèbres et des portails s'ouvrir dans ta vie avec une lumière glorieuse. Ta maison ne sera plus un champ d'opérations occultes. Tes rêves ne seront plus envahis. Tes pas ne seront plus retardés par des pièges invisibles. Chaque cycle qui se répétait avec douleur maintenant est fermé. Chaque objet consacré infiltré dans ta maison perd sa fonction maligne et se transforme en poussière. Je décrète la mort sur toute plaie contre ta santé. Tout désir de mort lancé contre toi est annulé. Toute œuvre pour faire tomber malade ton corps, le flétrir, le faire saigner ou échouer est annulée au nom de Jésus. Je vois des seringues invisibles être brisées, des cordons noirs être coupés, des yeux spirituels qui te surveillaient être aveuglés pour toujours. J'active un bouclier de feu autour de toi, un cercle de lumière, un champ de protection inviolable. Rien n'entre, rien ne contamine, rien ne touche. Par le sang de Jésus, j'ordonne que toute sorcellerie faite avec ton nom soit brûlée. Toute photo utilisée dans des rituels occultes, tout cheveu enterré, toute robe consacrée sur des autels profanes entre maintenant dans le feu consommant du Saint-Esprit. Je vois des anges descendre avec des torches allumées, objets maudits prenant feu sans que des mains humaines les touchent, pacte étant déchiré dans le monde invisible. Toute offrande lancée dans des carrefours, tout sang versé pour lier tes chemins, tout plat enterré avec ton nom est arraché par les mains de feu du Très-Haut. Je vois des tombes spirituelles s'ouvrir, fosses vides. Ce qui était enterré émergeant en flammes et étant consumé jusqu'à devenir poussière. Là où il y avait prison, je vois des chaînes grincer. Là où il y avait cadenas, je vois une clé flamboyante tourner. Là où il y avait cri étouffé, je vois un cri de liberté être libéré. Je vois des yeux démoniaques être perforés. Plans secrets étant révélés. Messages du monde spirituel souterrain étant interceptés par des anges de guerre. Je prophétise la destruction de tous les cycles infernaux. Je vois des engrenages spirituels tourner pour répéter perte, retard, maladie, humiliation. Mais maintenant, j'étends ma main dans le monde invisible et j'arrache les dents de ces engrenages. La roue qui faisait tourner ta douleur est en train d'être écrasée par le talon du lion. Je vois le temps être restauré. Horloge spirituelle étant réalignée. Ce qui était retard maintenant se transforme en accélération divine. Aucune ombre ne reviendra traverser ta paroi à l'aube. Aucune figure sombre ne circulera dans ta chambre. Aucune présence maligne ne s'assiera sur ta poitrine pendant que tu dors. La nuit est scellée avec le sang. Je vois un sceau spirituel marqué sur ton lit, chaînes se rompant sur l'oreiller, le manteau de paix descendant avec du feu. Si ton esprit a brûlé avec cette prière, appuie sur le like maintenant et déclare dans les commentaires « Je suis libre par le sang de Jésus ». Ton commentaire est décret. Ton like est sentence contre les ténèbres. Je ne demande pas, je décrète. Je n'attends pas, je déclare. Tout enchantement fait contre ton sang, contre tes os, contre ton esprit est désintégré par l'onction que je porte dans ma bouche. Les offrandes vont puer. Les expéditions vont pourrir. Les images vont se briser. Les bouteilles enterrées vont exploser dans le monde spirituel. Et tout venin se retournera contre celui qui l'a lancé. Il y a Je touche ton estomac où ils ont enterré des paroles. Je touche tes épaules où ils ont jeté un poids spirituel. Je touche tes yeux où ils ont tenté de sceller ta vision. Je touche tes mains où ils ont attaché ta productivité. Je touche tes pieds. Ton oreiller, tes enfants, tes armoires, tes vêtements, ton agenda, où il y a une brèche, elle se ferme maintenant. Où il y a des ténèbres, elle se dissipe maintenant. Où il y a oppression, elle est expulsée maintenant. Tout démon logé est retiré d'urgence. Tout esprit infiltré est écrasé par la présence qui descend comme une avalanche de gloire. Aucune arme forgée contre toi ne prospérera. Aucune langue qui se lève contre toi en jugement ne prévaudra. Toute porte fermée par sorcellerie maintenant s'ouvre. Tout chemin bloqué maintenant est débloqué. Toute bénédiction retenue maintenant est libérée. Toute maladie plantée par sorcellerie est arrachée par la racine. Toute peur implantée est remplacée par un courage surnaturel. Tes ennemis verront et auront honte. Ceux qui t'ont maudit verront que ton Dieu est un feu consommant. Écris dans les commentaires, le sang de Jésus me couvre, me scelle et beurre toute sorcellerie faite contre moi. Laisse ton like comme acte de guerre et partage avec celle qui souffre en silence, avec celle qui ne dort pas, avec celle qui sent un poids et qui est attaquée sans savoir pourquoi. Tu n'es pas seulement en train de partager une vidéo, tu es en train de lancer la libération à l'intérieur de la prison de quelqu'un. Je décrète qu'aucune force maligne ne restera debout devant la présence du sang. J'ordonne que tout esprit occulte qui guettait les coins de ta maison, qui rôdait tes nuits, qui pressait tes pensées, soit maintenant expulsé avec violence par la puissance qui est dans le sang de Jésus. En cet instant, j'invoque le feu contre toute porte spirituelle ouverte par des paroles lancées, par des objets consacrés, par des pactes silencieux. Là où ils ont lancé des malédictions avec des sous-vêtements, avec des photographies, avec des mèches de cheveux cachées dans des flacons. Maintenant ça brûle, maintenant ça consume, maintenant ça s'effondre. Je vois les offrandes être consumées, je vois des poupées être déchirées, je vois des autels de Macumba s'écrouler avec fracas. Toute tentative de contrôler ton esprit, de manipuler tes émotions ou de détruire ta paix est défaite maintenant. Le sang parle. Le sang crie, le sang vint. Toute sorcellerie faite avec du gros sel, avec du charbon, avec de la terre de cimetière, avec du sang animal, avec des bougies noires, entre maintenant en effondrement. Les esprits qui ont reçu ton nom dans des rituels, esprits qui se sont nourris de haine, d'envie et de trahison, sont maintenant démasqués, enchaînés et jetés dans l'abîme. Je décrète. S'ils ont touché à ton nom dans des aubes obscures, s'ils ont écrit ton nom sur des papiers et les ont enterrés au carrefour, s'ils ont lancé des paroles de séparation contre ton mariage, de misère contre ta maison, de maladie contre ton corps, tout est maintenant renversé avec fureur. On voit maintenant le sol de ta maison être lavé par une onction de feu. Je vois des épées spirituelles plantées aux portes. Je vois les quatre coins de ton terrain encerclés par des anges aux yeux comme des torches enflammées. Rien n'entre, rien ne s'échappe, rien ne survit hors de la couverture du sang. Toute alliance faite avec des entités et le sang révèle. J'ordonne que l'atmosphère de ta maison change maintenant. Tout climat chargé se dissipe. Toute oppression nocturne disparaît. Toute atmosphère de peur, d'angoisse, de désespoir et de confusion est maintenant remplie.

0: Passés par la paix, par la lumière, par la gloire. Les esprits qui marchaient dans les couloirs pendant que tu dormais, les ombres qui se tenaient devant la porte de ta chambre, les présences invisibles qui provoquaient des frissons et des attaques nocturnes, sont maintenant confrontés à une colère sainte. Ils sont maintenant brûlés, ils sont maintenant expulsés. S'il y a eu des voix répétant ton nom à l'aube, s'il y a eu des mains spirituelles essayant de te toucher dans le sommeil, s'il y a eu des paralysies au milieu de la nuit, des oppressions au moment de te coucher, des frissons sans raison, tout cela perd son droit parce que le sang couvre, parce que le sang scelle, parce que le sang consume. Je vois ton lit être enveloppé de manteaux de gloire. Je vois ton matelas recevoir une huile brûlante qui repousse le mal. Je vois ta tête être ointe d'une protection que l'enfer ne supporte pas. Je vois l'ennemi tenter de s'approcher et être blessé avant de toucher. Toute légalité ouverte par des musiques consacrées, des objets contaminés, des alliances inconscientes, des péchés cachés, est annulée maintenant. Il n'y a plus de point de contact, il n'y a plus d'espace ouvert, le siège est fermé. Je décrète que ta maison ne sera pas un champ de bataille pour le diable. Elle sera un autel d'adoration pour le Très-Haut. Elle sera un territoire blindé. Elle sera une demeure de gloire. Là où il y avait des ombres, il y aura de l'éclat. Là où il y avait de l'oppression, il y aura la paix. Là où il y avait la guerre spirituelle, il y aura la manifestation du Saint-Esprit avec feu, avec force, avec fureur divine. Aucun esprit de Pombagira, aucun esprit de Trancarua, aucun esprit de cimetière n'aura de droit sur ta maison, ton lit, ton corps, ta famille. J'ordonne que les yeux spirituels cachés dans les murs soient aveuglés, que les langues maudites qui murmuraient contre toi se taisent. L'enfer a tenté de rôder autour de tes enfants, a tenté de miner ton mariage, a tenté de détruire tes projets, a tenté de séquestrer ta santé émotionnelle. Mais en cet instant, je scelle les noms des tiens avec le sang. Aucune sorcellerie de séparation ne réussira. Aucun sort de division générationnelle ne trouvera de brèche. Aucune malédiction familiale n'aura d'espace pour continuer. Tout héritage spirituel contaminé est maintenant coupé à la racine. Je vois l'arbre généalogique brûlé de l'intérieur. Les esprits hérités qui accompagnaient la lignée sont arrachés avec leurs racines et tout. Les malédictions répétitives, les maladies inexplicables, les pertes cycliques, les blocages financiers, les accidents étranges, les confusions émotionnelles sont maintenant arrachées une par une, brûlées jusqu'à la base. Toute consécration faite par des ancêtres dans des rituels secrets, tout pacte scellé avec du sang sans ta connaissance, toute dette spirituelle héritée est maintenant annulée avec la facture payée par le sang de l'agneau. J'ordonne qu'aucune échelle spirituelle démoniaque ne reste debout. S'il y avait des chemins utilisés par des entités pour monter et descendre entre les dimensions, ils sont coupés maintenant. S'il y avait des portes spirituelles ouvertes dans des pièces de ta maison, elles sont scellées par le feu. Tout trône spirituel maléfique qui régnait dans ton esprit, dans tes sentiments, dans tes décisions est en train de tomber. Je vois des couronnes de ténèbres être écrasées. Je vois les masques de l'ennemi.
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0: Qui se cachaient dans des vêtements, des miroirs, des murs, des portes, des souvenirs, des objets hérités, des meubles contaminés. Il n'y a plus où se cacher. Je déclare, vous êtes expulsés maintenant avec violence. Le climat de ta maison change maintenant. L'air change, l'atmosphère change, l'environnement spirituel change. Là où il y avait de l'oppression, il y a maintenant la délivrance. Là où il y avait de la confusion, il y a maintenant la clarté. Là où il y avait des ténèbres, il y a maintenant le feu. Et je libère cette parole. Aucune entité envoyée contre toi, contre ta maison, contre ta famille, ne retrouvera de chemin. Le territoire est scellé, le sceau est rouge. Le sceau est feu, le sceau est sang. Écris maintenant dans les commentaires avec autorité spirituelle. Le sang de Jésus protège ma maison et brise toute sorcellerie. Et donne ton like comme un acte de concordance. Partage cette live avec au moins 7 personnes qui ont besoin de cette prière. J'ordonne maintenant que toute invocation faite contre ta santé, contre ton esprit, contre tes enfants, soit désintégrée par la puissance du sang. Peu importe s'ils ont utilisé ton nom dans des rituels, s'ils ont brûlé des bougies avec ta photo, s'ils ont enterré des mèches de tes cheveux ou placé des objets t'appartenant sur des autels impurs, je vois ces objets être incendiés maintenant par des colonnes de feu. Je vois des mains démoniaques reculer, crier, être brûlées sans miséricorde. Je déclare que là où il y avait un pacte, il y a maintenant rupture. Là où ils ont placé ton nom sur des papiers oints de sang profane, maintenant le sang de Jésus coule sur ces papiers et les réduit en cendres. Là où ils ont enterré des éléments appartenant au carrefour, dans les cimetières, dans les ruines, maintenant la terre se rebelle et rend tout avec une force 7 fois plus grande. Il est écrit « 1000 tomberont à ton côté, 10 000 à ta droite, mais toi tu ne seras pas atteint. Cette parole gouverne ta maison. » Cette sentence paralyse les démons qui t'observaient par les fissures. Tout esprit qui rôde autour de tes rêves avec des visages déformés, avec des voix familières, avec l'apparence de parents décédés, je les démasque maintenant. Je déclare que toute présence masquée est expulsée par la lumière de l'agneau. Je vois des voiles être arrachés, je vois des yeux spirituels s'ouvrir. Je vois des démons qui se cachaient sous l'apparence de protection être jetés dehors. Je prophétise, ta maison ne sera plus un laboratoire de sorcellerie. Toute offrande faite à la porte de ton foyer, toute nourriture consacrée jetée dans ta rue, toute boisson répandue dans des rituels de sang, tout est maintenant brûlé par des flammes qui descendent de l'autel de Dieu. De la même manière qu'Élie a appelé le feu du ciel et que l'autel a été consumé devant les prophètes de Baal, ainsi je déclare que le feu descende maintenant. Un feu qui envahit la nuit, un feu qui pénètre la terre, un feu qui illumine là où il y avait des ténèbres. Je vois des chaudrons spirituels être renversés. Je vois des aiguilles consacrées fondre. Je vois des symboles occultes être effacés. Je vois l'ennemi reculer. Je vois des entités perdre du territoire. Je décrète, là où il y avait un contrôle spirituel, il y a maintenant la liberté. Là où tu ressentais du poids, de l'oppression, des douleurs sans diagnostic, des cycles répétitifs d'échecs, maintenant tout est arraché à la racine. Je vois des chaînes qui entouraient tes pieds être brisées. Je vois des cadenas voler au loin. Je vois des entraves tomber au sol. Le sang de Jésus est un feu qui consume, une eau qui lave, une épée qui tranche, un bouclier qui protège, un sceau que personne ne peut violer. J'ordonne maintenant que toute lignée de sang démoniaque, tout pacte ancestral fait dans ta lignée, soit défait par le sang de l'agneau. Je déclare que tout autel dressé au nom d'entité contre ta famille s'effondre maintenant. Je vois des colonnes se fissurer, je vois des bougies noires s'éteindre, je vois des images occultes se fendre en deux. Il est écrit « Aucune arme forgée contre toi ne prospérera ». Cette promesse s'accomplit maintenant devant tes ennemis spirituels. Toute flèche d'envie, tout regard chargé de haine, toute parole maudite lancée dans ton dos, toute malédiction libérée dans des réunions, des groupes, des cercles de conversation, tout est maintenant intercepté. Tout est brûlé, tout retourne contre celui qui a envoyé, multiplié par 7. Je vois des ombres être traînées hors de ta maison. Je vois des présences qui entraient par des fissures spirituelles être expulsées. Je vois des anges de guerre encercler ton foyer. Je vois des épées flamboyantes toucher les portes et les fenêtres de ta demeure. Comme ce fut le cas pour le peuple en Égypte, où le sang a marqué les linteaux et où la mort a dû passer au-dessus. Ainsi, je déclare, le sang de Jésus est sur les linteaux de ta maison. Aucune force ne peut traverser, aucun démon ne peut entrer. Aucune malédiction ne peut demeurer. J'ordonne que toute parole que tu as entendue et crue, tout poison spirituel lancé par la bouche de faux prophètes, tout enchantement caché dans des messages apparemment innocents, toute prière contraire faite au nom de l'intercession, tout soit maintenant annulé, réduit au silence, défait. Il est écrit « L'Éternel est un homme de guerre, l'Éternel est son nom. » Et je me lève au nom de ce guerrier, je brandis cette épée prophétique, je libère ce décret avec feu. Ta maison sera connue comme un territoire de gloire. toute maladie spirituelle chronique qui se manifestait dans le physique, douleurs persistantes, fatigues inexplicables, maladies surgissant sans diagnostic, crise de panique, j'en coupe la racine, je désactive la source spirituelle, j'ordonne la restauration. Je vois ton nom être lavé, je vois ton histoire être purifiée, je vois tes vêtements spirituels être changés. Là où il y avait du poids, il y a maintenant de la légèreté. Là où il y avait de la peur, il y a maintenant de l'autorité. Là où il y avait du doute, il y a maintenant la révélation. Et je prophétise, dans cette maison, on n'entendra plus de voix étrangères la nuit. Dans cette maison, il n'y aura plus d'ombre. Dans cette maison, le sommeil sera complet. Les chambres seront couvertes par des anges. Les lits seront marqués par le sang. Le toit sera blindé par le ciel. J'ordonne que l'autel qu'ils ont utilisé pour bloquer ta vie commence à s'effondrer maintenant. Chaque bougie allumée contre ta maison s'éteint en cet instant. Chaque photographie placée sur une table de sorcellerie est retirée par une main céleste. Je vois l'image être arrachée de l'autel, jetée au sol et consumée par des flammes invisibles. Car il est écrit que tout instrument préparé contre toi échouera, et toute langue qui osera contre toi sera confondue. Esprit qui observait tes fenêtres la nuit, qui marchait sur les murs comme des ombres, qui rôdait autour de ta chambre, en tentant d'accéder à tes rêves. Je vous réprimande maintenant. Je déclare que le sommeil qui avait été séquestré sera restauré. Les voix qui murmuraient la peur seront réduites au silence. L'atmosphère chargée, lourde, suffocante commence à se dissiper. L'air de ta maison est envahi par le souffle de l'esprit. Je vois une brise brûler l'oppression. S'il y avait quelque chose enterré dans le terrain, je déclare que la terre ne consent plus. Toute offrande faite avec ta terre, avec tes vêtements, avec ta salive, avec tes larmes, entre maintenant en effondrement. Le sang de Jésus fait pourrir toute semence plantée avec malveillance. Je vois des racines noires être arrachées, des serpents être écrasés par des anges armés d'épées de lumière. S'ils ont placé quelque chose à l'entrée de ta porte, poudre, sang d'animal, ruban, poupée, symbole, gros sel, terre de cimetière, je prophétise maintenant, l'entrée de ta maison est scellée par le sang de l'agneau. Rien ne passe, rien n'entre, rien ne prospère. Ce qui a tenté de s'infiltrer recule maintenant. Il est écrit que 1000 tomberont à ton côté et 10 000 à ta droite, mais toi, tu ne seras pas atteint. Toute alliance faite avec ton nom dans la bouche d'un sorcier commence à se déchirer. Je vois d'anciens papyrus brûler, j'entends des contrats démoniaques crépiter dans les flammes. Tout ce qui a été juré contre toi commence à échouer. Toute parole prononcée dans des rituels de sang perd maintenant son pouvoir. Car la seule voix qui prévaut est celle du sang qui crie plus fort que celui d'Abel. Et si tu as été consacré sans le savoir, si dans ton enfance quelqu'un a touché ta tête en secret, s'ils ont pris ta photo, tes cheveux, tes vêtements pour invoquer une protection qui était un pacte déguisé. Je révoque maintenant chaque offrande maudite. Je déclare que le sang de Jésus efface le sceau qu'ils ont posé. Je déclare que le sceau du ciel prévaut maintenant. Tu es la propriété exclusive du Très-Haut. Personne ne touche à ce qui appartient à Dieu. Je vois d'anciens rêves remonter à la surface, car l'esprit de stagnation est expulsé. Toute paralysie chronique, tout recommencement sans progrès, toute porte qui s'ouvrait et se fermait à la veille de la bénédiction. Je confronte maintenant. Je déclare que le cycle de frustration est clos. Et il est écrit que le Seigneur ira devant toi, redressera les chemins tortueux, brisera les portes de bronze et mettra en pièces les verrous de fer. Toute oppression qui venait au même horaire, 3h du matin, 4h45, 5h pile, je détruis maintenant cette horloge spirituelle infernale. Je déprogramme le cycle. J'efface le marqueur. Je prophétise. Cette nuit ne se répétera pas. La même attaque ne reviendra pas. La même terreur n'aura plus de force. Le sang de Jésus couvre ton temps, ton aube, ton heure de repos. Il y a des sentinelles autour de toi. Des anges montent la garde pendant que tu dors. Et si quelqu'un a tenté de te localiser en projection, s'ils ont envoyé l'âme
2: quand
0: pour survoler ta maison,
2: s'ils ont utilisé découragé, des yeux spirituels
0: pour espionner ton intimité,
2: j'écoute toujours.
0: J'aveugle maintenant les yeux des ténèbres. Je déclare que ta maison devient invisible au mal, car il est écrit que l'ange du Seigneur campe autour de ceux qui le craignent et les délivre. Je prophétise, tout vol astral tombe à terre, toute âme envoyée est rappelée en arrière, aucune visite spirituelle maligne ne demeurera. Je parle maintenant aux esprits qui ont été invoqués avec du sang d'animaux, avec des os brisés, avec des ongles enterrés au carrefour, avec des photos déchirées dans les cimetières. J'ordonne, retirez vos mains du corps de cette personne. Lâchez les épaules, lâchez l'estomac, sortez de la tête, sortez des os, sortez de la colonne vertébrale, sortez du ventre, sortez du sang, sortez maintenant. Le sang de Jésus est en train de vous brûler. Et s'il y a quelqu'un dans ta maison qui est tombé malade après une visite étrange, une nourriture offerte, un objet laissé derrière, je déclare, tout cadeau ensorcelé est maintenant neutralisé. Tout objet contaminé perd son poison. Toute nourriture maudite perd son effet. Je déclare la purification, car le sang de Jésus est l'antidote. Le sang de Jésus est le désarmement. Le sang de Jésus est la rupture. Et si ta maison a été le théâtre de disputes sans explication, si soudain les esprits s'enflammaient, si l'ambiance changeait avec des paroles, je déclare maintenant, tout esprit de discorde est expulsé. Toute influence de voix invisible est réduite au silence. Je déclare que ta maison sera un lieu de paix et non de guerre. Je vois l'environnement être lavé. Je vois le sol être touché par le feu. Je vois les murs être marqués par le sang. Il n'y aura plus de brèche, car là où le sang de Jésus marque, le mal ne peut pas demeurer. Là où le sang est libéré, l'enfer perd sa domination. Je déclare, ta maison est réclamée maintenant. Le territoire que l'ennemi croyait être le sien est repris. Une guerre de sauvetage est en cours et ta maison est arrachée de la carte de l'enfer. Et en cette nuit, je vois des cadenas spirituels tomber. Des verrous qui maintenaient des portes fermées depuis des générations se brisent maintenant. Les malédictions héréditaires sont annulées. Les pactes familiaux sont défaits. Je vois le nom de ta lignée être lavé. La culpabilité être ôtée. La honte être retirée. Et la gloire être restaurée. Car il est écrit que ceux qui se confient dans le Seigneur ne seront jamais confondus. Tu ne seras pas la répétition. Tu ne seras pas la continuation de l'erreur. Tu es le point final de la captivité et le recommencement d'une histoire rachetée. Déclare maintenant dans les commentaires. Ma maison a été marquée par le sang de Jésus. Là où ils ont tenté de te dominer par des paroles cachées, par des prières chargées de poison, par des noms écrits sur des papiers tachés de sang, j'ordonne, brûle, brûle, brûle maintenant. Le sang de Jésus envahit le centre de cette malédiction et fait exploser les chaînes qui te liaient à l'autel ennemi. Car il est écrit que aucune arme forgée contre toi ne prospérera. Et cela inclut les enchantements, les objets consacrés, les alliances secrètes et les vœux faits dans l'occulte. Je vois des alliances spirituelles être déchirées. Je vois d'anciens pactes être brisés. Je vois une ligne de feu passer sur ton nom. Tout vêtement utilisé dans des rituels contre ta vie, qu'il soit consumé maintenant. Toute photographie utilisée comme point de contact maléfique, qu'elle soit retirée par des anges et jetée dans l'abîme. Là où ton nom a été cité pour invoquer la maladie, la ruine, la confusion, la peur, les accidents ou les blocages, je brise ce cycle maintenant par le sang de l'agneau. J'ordonne, esprit de maladie lancé par des enchantements, démons de confusion envoyés dans des bouteilles enterrées, voix ancestrales qui tentent de raviver d'anciens pactes, brisez maintenant, brisez maintenant, brisez maintenant, au nom de Jésus. Le sang crie plus fort que toute invocation, le sang répond par le feu. Esprits qui se sont infiltrés par des objets offerts avec de bonnes intentions, des cadeaux contaminés, des bijoux fantaisie, des parfums, des aliments consacrés, je les mets en lumière maintenant. Ces objets perdent leur pouvoir, perdent la connexion, perdent la légalité spirituelle. Ce qui a été offert pour la légalité spirituelle, ce qui a été offert pour manipuler ta volonté, contrôler tes sentiments, emprisonner ton âme,

sorcellerie ancestrale, toute alliance de sang faite par tes ancêtres sans ton consentement perd sa force maintenant. Le sang de Jésus coupe cette ligne. Le sang de Jésus sépare ton âme de ce pacte. Le sang de Jésus scelle ta génération avec un nouvel héritage. Car ta parole dit, si le Fils vous affranchit, vous serez réellement libre. Alors je libère la liberté sur ta lignée, la liberté sur ton nom de famille, la liberté sur ton identité spirituelle, la liberté sur tes rêves. Là où il y avait la prison, il y aura l'expansion. Là où il y avait le tourment, il y aura la paix. Là où il y avait le poids, il y aura la gloire. Toute sorcellerie faite pour générer des cauchemars, je la révoque maintenant. Toute invocation faite pour projeter des images malignes dans tes rêves est annulée. Les esprits qui tentent d'accéder à ton âme pendant le sommeil sont interceptés maintenant. Je vois des épées flamboyantes couper les fils qui reliaient ton esprit au plan astral. Les anges ont été activés. Le ciel est en guerre pour ta maison. Le sang de Jésus scelle ta tête, ton esprit, tes pensées. Le sang de Jésus scelle l'oreiller sur lequel tu reposes. Le sang de Jésus ferme les fenêtres spirituelles qui donnaient accès à l'ennemi. J'ordonne tout esprit de peur nocturne, toute paralysie spirituelle, toute figure sombre qui apparaissait à l'aube, disparaissez maintenant. De la même manière que le Seigneur est apparu à Jacob dans des rêves et a établi des promesses éternelles, je déclare, tes rêves ne seront plus le territoire de l'ennemi. Le champ de bataille a été pris par le sang. Toute plante qui n'a pas été plantée par Dieu est arrachée. Tout souvenir utilisé comme portail est fermé. Toute fenêtre ouverte par un traumatisme est scellée par le feu du Saint-Esprit. Et si quelqu'un a tenté de voir ta maison avec des yeux occultes, si quelqu'un te surveillait en esprit, si quelqu'un invoquait ton nom pour manipuler tes décisions, j'ordonne, cécité spirituelle maintenant, cécité totale, que le miroir magique se brise, que le plateau soit brisé, que la bougie inversée s'éteigne, que les cendres de la sorcellerie soufflent contre l'auteur même de la malédiction. Il est écrit que ceux qui se confient dans le Seigneur sont comme le mont Sion, qui ne chancelle pas, mais demeure pour toujours. Et je prophétise, ta maison sera inébranlable. Ta maison sera une forteresse entourée de feu. Ta maison sera un territoire de paix, où le mal ne trouve pas de sol fertile. Ta maison sera marquée dans le monde spirituel comme un territoire inviolable. Je vois le sang monter le long des murs. Je vois des sceaux rouges être placés sur les portes. Je vois une muraille invisible s'élever autour de ta maison. Aucune flèche ne passera, aucun esprit ne résistera, aucune plaie ne reviendra, aucune malédiction ne se renouvellera. Tout est effacé, annulé, défait. Toute magie noire faite avec des animaux sacrifiés, avec des os, avec de la terre de cimetière, avec du sang versé, avec des offrandes au carrefour, est en train d'être brûlée. L'autel a été visité par le feu de Dieu. L'autel est en effondrement, l'autel s'est écroulé, et toute entité qui s'y manifestait a perdu sa plateforme. Toute malédiction faite pour que tu ressentes une douleur sans cause est terminée. Toute sorcellerie faite pour générer une tristesse soudaine a été révoquée. Toute manipulation faite pour bloquer tes chemins a perdu sa validité. Toute magie faite avec ton nom écrit à côté d'un crâne est annulée maintenant. Par la puissance du sang de Jésus. Esprits envoyés pour provoquer le découragement, l'oppression, le blocage, la perte de direction. Je les identifie et je les expulse. Sortez de la maison, sortez de l'esprit, sortez des émotions, sortez des rêves, sortez des projets. Je vous retire maintenant, un par un, et je déclare, vous ne reviendrez pas. Et s'il y a encore une bougie allumée sur un autel contre ta maison, je déclare que cette bougie s'éteigne maintenant par l'autorité de l'agneau. Que la mèche se brise, que la fumée se dissipe, que le dessein maléfique se retourne contre le sorcier lui-même. Que tout sortilège revienne 7 fois plus fort comme sentence divine de justice. Il est écrit, 1000 tomberont à ton côté et 10 000 à ta droite, mais toi tu ne seras pas atteint. Et je déclare, le feu autour de ta maison repousse les attaques. Le sang sur les linteaux scelle ton entrée et ta sortie. Le nom de Jésus est la muraille. Et le Saint-Esprit est le vent

0: qui balaie les résidus. Maintenant, déclare de ta propre bouche. Proclame cela comme une sentence dans le monde spirituel. Écris dans les commentaires. Le sang de Jésus a annulé toute sorcellerie lancée contre ma maison. Je décrète, tout nom utilisé dans des rituels de sorcellerie contre ta vie est maintenant couvert par le sang de l'agneau. Là où ils ont écrit ton nom sur du papier taché de sang, là où ils ont enterré ton nom avec de la terre de cimetière, là où ils ont murmuré ton nom lors de nuits de pleine lune, je déclare que ce nom est maintenant scellé par la puissance du nom qui est au-dessus de tout nom, Jésus-Christ. Je vois des mains noires reculer. Je vois des sortilèges être aspirés en arrière comme une fumée vaincue. Car il est écrit, « Celui qui demeure dans le lieu secret du Très-Haut repose à l'ombre du Tout-Puissant. Si tu habites dans ce refuge, aucun mal ne t'atteint. J'ordonne maintenant... Toute photo de toi placée sur un autel est arrachée par des mains de feu. Toute image qui a été léchée avec du sang d'animal dans des rituels de consécration maligne est maintenant brûlée au nom de Jésus. Je vois l'autel trembler. Je vois des bougies tomber. Je vois le portrait être consumé par des flammes invisibles. Le feu descend. Tout vêtement appartenant qui a été volé et emporté pour des consécrations occultes, qu'il s'agisse de sous-vêtements, de slip, de t-shirt, de serviettes, de draps, perd maintenant le pouvoir de représenter ton essence. Ce qui représentait ton identité n'est plus que cendre au pied des anges de guerre. Car ton identité est protégée par le sang qui a été versé à la croix. Je prophétise, ton âme ne sera pas manipulée par des objets consacrés. Tout collier qui t'a été donné avec des intentions cachées, toute bague offerte avec de belles paroles, mais chargée d'énergie maligne, tout bracelet donné comme cadeau, mais chargé de sortilèges, deviennent maintenant poussière devant l'autel du Seigneur. Brise, Seigneur, tout lien caché, brise tout cadeau contaminé, brise toute connexion spirituelle faite avec des mèches de cheveux, des coupures d'ongles, des objets personnels. Là où ils ont touché tes vêtements pour créer un pont de contrôle spirituel, je déclare... Le sang de Jésus interrompt ce flux maintenant. S'ils ont touché ta tête dans la sorcellerie, brûle. S'ils ont enterré des mèches de tes cheveux, brûle. S'ils ont placé tes ongles dans des poupées en invoquant des esprits, brûle. Brûle le vaudou, brûle l'enchantement. Brûle la malédiction faite avec la terre, avec l'argile, avec des poupées, avec des aiguilles, avec des cordes, avec des nœuds. Je déclare, tout cela se désintègre maintenant. De la même manière que tu es libéré par le toucher du Très-Haut, je déclare que toute voix qui t'a maudit dans des rituels est maintenant réduite au silence. Toute bouche qui t'a livré aux démons est maintenant confondue. Toute langue qui a prononcé des pactes contre toi perd le droit de te nommer, car ta parole dit que toute arme forgée contre toi ne prospérera pas. Et toute langue qui s'élèvera contre toi en jugement, tu la condamneras. Alors, je condamne maintenant toute sentence maligne contre ton nom. Je condamne chaque parole lancée. Je condamne chaque invocation faite avec ta date de naissance, avec ta photo d'enfant, avec tes vêtements, avec ta salive, avec tes larmes. Là où ils ont pris ta sueur pour la consécration, là où ils ont pris ta brosse, tes squames de peau, ton empreinte digitale, je déclare... Le sang de l'agneau couvre maintenant tout. Ce qui était un canal de manipulation devient ruine. Ce qui était un instrument de contrôle devient cendre. Je vois des chaînes tomber du monde spirituel. Je vois des pactes être déchirés. Je vois des contrats faits avec ton âme être brûlés en présence du lion de la tribu de Juda. Toute signature faite en ton nom dans des livres de sorcellerie disparaît maintenant sous le feu du Dieu qui consume. Tout esprit invoqué pour t'observer, te suivre, t'espionner, te tourmenter à l'aube, est maintenant expulsé de ta maison. Là où ils entraient comme des ombres, là où ils te visitaient dans le sommeil, là où ils murmuraient à ton oreille, là où ils serraient ta poitrine et bloquaient ta respiration, ils sortent maintenant comme de la poussière dispersée par le vent. J'ordonne, esprit de paralysie nocturne, esprit incubu, succube, entité qui aspire ton énergie dans les rêves, qui provoque des attaques sexuelles pendant le sommeil, qui te visite avec des visages familiers, brûle, brûle, brûle maintenant, car ta chambre est envahie par une lumière qui ne s'éteint pas. Le sang de Jésus couvre ton lit. Le sang de Jésus couvre ta porte. Le sang de Jésus couvre ton oreiller. Aucune entité n'a plus accès à ton repos. Je prophétise, ta nuit sera sainte. Ton esprit sera purifié. Ton sommeil sera blindé. Tout esprit qui entrait par la fenêtre spirituelle rencontre maintenant une muraille de feu. Car il est écrit, « Je me couche et aussitôt je m'endors en paix. Car toi seul, Seigneur, me fais demeurer en sécurité. » L'ennemi a perdu l'accès à ton repos. Le voleur de ta paix a été vaincu. L'oppresseur de ton âme a été défait. Je déclare, là où il y avait des cauchemars, il y aura maintenant des révélations. Là où il y avait du tourment, il y aura maintenant du repos. Là où il y avait des pressions nocturnes, il y aura maintenant des cantiques spirituels. Car là où entre l'Esprit du Seigneur, il y a la liberté. Et tout cycle de défaite qui se répétait se brise maintenant. Toute répétition d'échec, d'humiliation, de honte, de perte, de maladie brûle maintenant. Car le cycle de la malédiction se termine par la puissance du sang. Si des échecs se répétaient dans ta lignée, aujourd'hui cet héritage est brisé. S'il existait des maladies qui accompagnaient ta famille de génération en génération, je déclare. La généalogie du sang de Jésus s'impose maintenant sur ta chair. La lignée maudite est remplacée par la lignée sainte. S'il existait des pactes ancestraux, s'il existait des consécrations de sang traversant les générations, si ta maison a été bâtie sur des fondations dédiées à la sorcellerie, maintenant tout est ébranlé, le sol spirituel tremble, les structures invisibles s'effondrent, le feu descend jusqu'aux fondations. Les fondations brûlent. De la même manière que tu as agi avec Élie et consumé l'autel par le feu, consume maintenant toute base spirituelle construite pour emprisonner cette âme. Brûle chaque point de force, chaque lieu où des objets ont été enterrés, chaque coin de la maison où des gouttes de sang ont été versées pour pactiser avec les ténèbres. Je déclare, cette maison appartient désormais à l'agneau. Cette demeure est maintenant le domaine de la lumière. Chaque recoin caché, chaque mur spirituellement contaminé, chaque objet chargé spirituellement, chaque meuble consacré à l'occultisme est maintenant expulsé. Ce qui n'a pas été planté par Dieu sera arraché par le feu. Et là où il y a résistance, que les anges du Seigneur entrent en guerre, que les épées spirituelles soient dégainées, que l'armée céleste prenne position. Le mal ne résistera pas à la présence qui remplit ce lieu maintenant. Les démons sont écrasés, les chaînes sont brisées, les entraves sont coupées. Si tu sens le poids partir, demeure. Si tu sens l'atmosphère changer, confirme. Si ton âme tremble, c'est parce que l'Esprit du Seigneur agit là où personne ne pouvait entrer. Et je te dis, ne t'arrête pas ici. Déclare avec force dans les commentaires. Le sang de Jésus a scellé ma maison avec le feu. Laisse ton like et partage cette prière avec au moins 7 membres de ta famille. Je déclare, toute alliance faite avec des esprits de fermeture est annulée par le sang de Jésus. Toute invocation nocturne faite contre ta maison, toute bougie allumée au nom de la destruction, toute coupée consacrée avec des morceaux de tes cheveux, tout cela est maintenant consumé par des flammes de jugement. Ta parole dit que il n'y a point d'enchantement contre ton peuple, ni de divination contre tes élus. Et je prophétise, le sort retourne contre le sorcier. La malédiction envoyée se multiplie 7 fois contre l'autel qu'il a engendré. Car le sang de Jésus exige justice. Et quand le sang parle, la terre tremble, les autels s'effondrent, les ténèbres fuient. Je vois des alliances secrètes être brisées. Des cadenas qui verrouillaient tes projets commencent à se rompre dans l'invisible. Des chaînes commencent à grincer et à se briser. Et tout esprit qui te surveillait avec des yeux de serpent est maintenant aveuglé par la lumière divine. Je libère des anges aux épées dégainées pour couper les liens spirituels encore cachés. Je vois des pactes faits avec ton nom à l'aube lointaine être brisés à l'instant même. Des voix qui te maudissaient en silence, avec des paroles murmurées dans l'obscurité, sont maintenant réduites au silence par décret céleste. Ta maison est en train d'être purifiée. Le sol que tu foules est scellé par le sang. toute marque spirituelle placée sur ta porte, toute poudre jetée sur le seuil, toute huile ointe par des mains impures. Tout cela est neutralisé. Je vois des eaux contaminées être purifiées, des aliments consacrés être expulsés. Des objets remis avec une malédiction cachée sont révélés maintenant, car il est écrit que toutes les choses cachées seront mises en lumière. Et je déclare, ce qui était caché pour te contrôler apparaît maintenant. Ce qui était enterré pour te rendre malade se défait maintenant. Ce qui bloquait ton esprit, ta santé, tes sentiments, ta paix est maintenant désintégré dans le feu de l'agneau. Esprit envoyé pour voler ton sommeil, je vous réprimande. Entité qui rôdait autour de ton lit la nuit, provoquant confusion, attaque nocturne, paralysie, voix, j'ordonne, disparaissez. L'atmosphère autour de toi change maintenant. L'air lourd cède la place à la légèreté de la présence de Dieu. Les ténèbres ne résistent pas à la lumière qui envahit ce lieu. Et toute porte ouverte dans le monde spirituel, par sorcellerie ou par légalité ancestrale, est maintenant fermée par le sang de l'agneau. Je vois une porte être verrouillée de l'extérieur, et l'ennemi, qui entrait librement auparavant, ne peut plus passer. Le cycle est brisé, la répétition est annulée, la sentence est révoquée, car la parole dit « Tout ce que tu liras sur la terre sera lié dans le ciel, et tout ce que tu déliras sur la terre sera délié dans le ciel ». Et je délie maintenant tous les contrats spirituels non autorisés. Je délie les malédictions héréditaires. Je délie les consécrations faites par tes ancêtres sans ton consentement. Ce qui a été fait avant toi n'a plus d'effet sur toi, car le sang crie plus fort que tout héritage maudit. Et là où il y avait un pacte avec des entités familiales, il y a maintenant une rupture violente. Je vois des chaînes générationnelles se briser. Des esprits qui marchaient dans ta lignée comme s'ils en étaient des propriétaires sont maintenant expulsés. Ils perdent l'accès, ils perdent la légalité, ils perdent le territoire. Je brûle les noms écrits sur des papiers tachés de sang animal. J'annule les malédictions prononcées dans d'autres langues. Je défais les enchantements activés par des objets personnels. Tout ce qui a été fait à distance, par photo, par pensée, par invocation. Perd sa force maintenant, car il est écrit que un seul en poursuivra mille, et deux, 10 000. Et je déclare que l'armée du Seigneur t'entoure. Des anges sont autour de ton lit, de ta maison, de ta famille, et le feu de Dieu couvre même les toits. Tout esprit qui montait le long des murs, qui murmurait à l'aube, qui faisait s'arrêter l'horloge toujours à la même heure, est maintenant expulsé avec violence. Ta maison est un sol consacré, ta maison est un environnement de gloire, et aucune sorcellerie ne prospère là où le sang a été versé. Je vois des mains spirituelles tenter de s'approcher et être brûlées, des objets maudits être jetés à terre, des présences invisibles être arrachées avec force, car le Seigneur combat pour toi, comme il a combattu avec Moïse devant la mer Rouge, comme il a protégé Élisée avec des chars de feu, comme il a délivré les trois dans la fournaise, ainsi il se lève pour toi maintenant, et quand il se lève, les ennemis se dispersent. Les voix qui maudissaient se taisent maintenant. Les yeux qui espionnaient sont maintenant aveuglés. Les mains qui lancèrent des flèches se dessèchent maintenant. Et je déclare, le cycle de l'oppression est terminé. La nuit se termine dans la lumière, l'obscurité cède la place à la gloire, et ce qui semblait éternel a maintenant une fin, car le sang a mis un point final à la maladie cyclique, point final aux pertes répétées, point final au blocage émotionnel, point final à la panique, à la douleur, à l'humiliation. Je vois un ange placer un sceau, et il est écrit « Ne touche pas à celui qui est marqué par moi ». Tu as été marqué par le sang. Tu as été séparé par le feu, tu as été blindé par la gloire. Rien ne te touche sans passer par le trône, rien ne t'atteint sans traverser le voile. Et tout trait lancé contre toi se défait maintenant dans l'air, car le Seigneur est un bouclier autour de toi. Et même si 10 000 tombent à ton côté, toi, tu ne seras pas atteint. Reçois maintenant ce sceau prophétique. Reçois maintenant cette onction de rupture. Reçois maintenant ce feu de destruction contre les ténèbres. Et comme acte de guerre, écris dans les commentaires. Le sang de Jésus a brûlé tout accès de l'ennemi. Le psaume 91 nous déclare en disant « Qu'aucun mal ne nous arrivera, et qu'aucune plaie n'atteindra notre maison. Le Seigneur gardera notre entrée. Le Seigneur gardera notre sortie, dès maintenant et pour toujours. Seigneur, je veux marcher dans la victoire. Je veux me reposer sous tes ailes. Je veux, mon Père, habiter dans le refuge du Très-Haut, et je veux prononcer comme Samuel a prononcé « Jusqu'ici, l'Éternel nous a secourus. Tu es notre secours, tu es notre aide. Sans toi, je ne peux rien faire. Seigneur, aide-nous à être victorieux. Aide-nous à remporter la bataille. Aide-nous à gagner la guerre. Seigneur, soutiens-nous. Garde-nous des fatalités, des accidents. Tu as promis de nous délivrer du piège de l'oiseleur, car tu es le gardien fidèle de ton peuple. Seigneur, c'est toi qui as gardé ton peuple dans la terre d'Égypte, afin que l'ange de la mort n'entre pas dans les maisons. Et ainsi, mon Père, je te demande en cette heure que tu puisses visiter le foyer de celui qui se connecte. Place la marque du sang à l'intérieur de cette maison. Place la marque du sang à l'intérieur de ce foyer. La marque du sang de l'agneau. La marque du sang de Jésus. Car là-dedans, la mort ne triomphera pas. Ces personnes achèveront leur jour dans la tranquillité. Ces personnes achèveront leur jour au temps déterminé. Seigneur, que dans cette maison, personne ne soit conduit à la mort. Que dans cette maison, personne ne souffre de fatalité, de crise ou même de violence. Mais je te demande en ce moment, ô Père, que tu installes tes anges autour de notre foyer. Ôte aujourd'hui cette personne de tout emprisonnement. Ôte aujourd'hui cette personne de toute captivité. Ôte aujourd'hui cette personne de la boue. Ôte aujourd'hui cette personne de la cendre. Ôte aujourd'hui cette personne de la poussière et commence à faire resplendir la lumière de ta gloire. Comme il est écrit, Seigneur, lève-toi et resplendis, car ta lumière arrive et la gloire du Seigneur se lève sur toi. Resplendis, mon Père, resplendis, mon Dieu, resplendis, Seigneur, resplendis, Saint-Esprit. Ôte-toi de notre chemin, Satan, ôte-toi de notre route, ôte-toi de la route de celui qui se connecte, ôte-toi de la route de ce jeune, ôte-toi de la route de cette personne, ôte-toi de la route de celui qui te sert, esprit des ténèbres, esprit des vices, esprit de mort, esprit satanique, sors, sors, démon, sors, que le Seigneur te réprimande. Toi qui veux conduire cette personne à la folie, toi qui veux rendre cette personne perturbée, mais que le Seigneur te brûle maintenant. Brûle, Jésus, brûle, Jésus, brûle, brûle, mon Dieu, ce démon du vice, ce démon de l'alcool, ce démon de la drogue, ce démon des mauvaises fréquentations. Brûle, Jésus, cet esprit qui conduit ce jeune vers des lieux de perdition. Qui produit, mon Père, chez cette personne, des points de déviation? Seigneur, libère et transforme, car pour toi, rien n'est impossible. Je prie en ce moment pour ceux, ô Père, qui sont ensorcelés et qui, à cause de cela, rompent leurs relations. Ils sont liés et, à cause de cela, ne veulent plus rester avec leurs compagnons ou leurs compagnes. Que tu entres dans ce foyer et que tu fasses resplendir ta lumière, ô Père. Car il est écrit dans ta parole que ce que le Seigneur a uni, que l'homme ne le sépare pas. Ne laisse pas le diable gagner du terrain, ne laisse pas le diable triompher. Mais qu'aujourd'hui, dans cette maison, toute œuvre de Macumba faite avec des objets ou faite dans ce qu'il y a de plus intime encore, Seigneur, soit défaite maintenant. Seigneur, cette personne à propos de laquelle le diable a dit, elle restera sur des chemins de perdition, car elle ne se mettra pas en relation. Est liée en ton nom, Jésus. Elle est brûlée maintenant en ton nom, Jésus. Sors de là, esprit de vice. Sors de là, esprit de tromperie. Sors de là, esprit de manipulation. Sors de là maintenant, toute lignée d'oppression. Sors de ce corps maintenant. Sors de cette santé maintenant. Sors de cet organisme maintenant, sors de la pensée maintenant. Seigneur, confirme la victoire. Ce sont des milliers de personnes qui, durant ce temps, ont prié avec tant de conviction. Elles ont prié, mon Père, avec tant de foi. Elles ont prié, mon Père, avec tant de but. Et aujourd'hui, elles sont à l'autel du Seigneur, ô Père, criant vers toi maintenant. Me coupe les liens de l'ennemi, coupe les liens de l'adversaire. Libère, mon Père, les relations, libère les familles, les foyers, les maisons, libère par le puissant sang de l'agneau, libère par le puissant sang de Jésus, que toute barrière soit détruite, que tout empêchement soit brûlé maintenant. Sors de là, démon, sors de cette maison, sors de cette famille, sors de ce foyer tout mal maintenant, mon Dieu. Couvre de ton sang cette personne, couvre de ton sang cette maison, mon Père. Que le Seigneur garde celui qui prie maintenant. Où qu'il se trouve, Seigneur, délivre ton peuple en ce moment. Bénis tes serviteurs en cette heure, mon Père. Que le Seigneur garde tous. Que le Seigneur délivre en ce moment. Et je réprimande tout mal. Je réprimande tout mal. Je réprimande tout mal. Je réprimande tout mal. Je réprimande tout mal. Sors en ton nom, Jésus. Sors en ton nom, Jésus. Sors en ton nom, Jésus. Sors en ton nom, Jésus. Sors, sors, esprit de folie, esprit des vices, esprit de la drogue, esprit de l'alcool, esprit de déviation, esprit d'autodestruction. Sors en ton nom, Jésus. Ô mon Dieu, que ces milliers de personnes reçoivent dans leur maison la grande délivrance et que tu puisses les garder quotidiennement, que tu puisses les garder tous les jours, que tu puisses conduire et ramener cette personne sous la protection divine. Car David a dit « Quand je marche dans la vallée de l'ombre de la mort, je ne crains aucun mal, car le Seigneur est avec moi. Tu es ma force et mon salut. » Que cette personne puisse jouir, mon Père, durant sa vie, de délivrance, de victoire et de prospérité. Je crois, ô Père, en la paix du Seigneur, en la délivrance du Seigneur, en la victoire du Seigneur, en ton nom, Jésus-Christ. Que tout mal soit lié maintenant, qu'il soit détruit maintenant, qu'il soit réprimandé maintenant. Écris dans les commentaires, le sang de Jésus gouverne cette bataille. Et scelle cela avec un like comme signe de concordance. Partage cela dans un groupe et reste connecté jusqu'à la fin. Quelque chose de puissant se produira dans le royaume spirituel. Abonne-toi et active les notifications pour ne manquer aucun moment de prière. Ceci est ta prière de feu pour toute la nuit. Une arme de minuit de puissance divine contre la sorcellerie, la magie noire, les flèches malignes et toute attaque spirituelle cachée. Si tu as été sous une pression constante, des rêves étranges, la peur, la dépression, l'anxiété ou une résistance invisible, cette prière est pour ta protection totale et ta guérison. En cette nuit, nous invoquons le feu consumant de Dieu pour nous entourer, pour briser chaque chaîne invisible et pour réduire au silence toute puissance qui œuvre contre notre paix et notre destinée. En priant avec foi, attends l'avancement, la restauration et une couverture totale sous le sang de Jésus. Père, au puissant nom de Jésus-Christ, nous venons devant ton trône en cette nuit en recherchant la protection divine et le feu saint. Que cette prière de l'aube allume une force surnaturelle en nous. Seigneur, couvre chaque auditeur maintenant sous tes ailes. Que chaque flèche maligne de sorcellerie, de magie noire et d'attaque cachée soit renversée par ta puissance. Que le feu du Saint-Esprit tombe comme un éclair et consume toute arme des ténèbres forgées contre nous. Nous déclarons en cette nuit, Seigneur, que toute bataille invisible tournera en notre faveur. Toute guerre invisible sera réduite au silence par le sang de Jésus. Tout murmure démoniaque, toute malédiction, toute projection, tout esprit de surveillance maligne sera aveuglé par ton feu. Nous implorons le sang de Jésus sur nos esprits, notre santé, nos foyers et nos familles. La dépression ne vaincra pas. 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
0: Et aucune ténèbre ne peut résister à sa lumière. Que ta présence remplisse ce lieu, ô Dieu. Que tout réseau satanique soit mis en pièces. Que toute malédiction de limitation soit brisée. Que tout esprit familial perde sa désignation. Que tout autel de magie noire s'effondre en poussière. Nous crions pour que le feu du Dieu vivant descende sur toute forteresse de sorcellerie, tout portail démoniaque, tout autel de sacrifice réclamant nos noms dans la nuit. Ta parole déclare en Job 5:12 « Il déjoue les desseins des rusés, de sorte que leurs mains ne peuvent accomplir leurs projets. » Seigneur, déjoue les plans de l'ennemi en cette nuit. Que tout sortilège échoue, que tout enchantement expire et que toute flèche démoniaque manque sa cible. Toute force maligne opérant dans les ténèbres contre notre destinée s'effondre maintenant par le feu. Père, nous déclarons que notre atmosphère est chargée de présence divine. Aucune puissance des ténèbres ne peut résister à cette présence. Aucune sorcellerie ne peut survivre à ce feu. Aucune malédiction ne peut résister au sang de Jésus. Que toute flèche maligne tirée contre notre joie, contre notre paix, contre nos familles, retourne à ceux qui l'ont envoyé cette fois au puissant nom de Jésus. Que tout poignard caché d'attaque spirituelle soit arraché. Que toute amulette de magie noire enterrée contre notre progrès brûle maintenant. Tout esprit malin murmurant confusion, retard ou maladie, nous t'attachons par l'autorité du Saint-Esprit. Nous déclarons une guérison totale sur toute blessure mentale, émotionnelle et physique. Seigneur, restaure tout cœur brisé, guéris tout esprit anxieux, délivre toute âme de l'emprise de la peur et de la dépression. Que la lumière de Dieu brise toutes les ombres, que le feu consumant du ciel entoure nos murs, que chaque porte de notre foyer soit gardée par des anges guerriers. Nous décrétons et déclarons qu'aucun mal ne nous arrivera. Aucune plaie ne s'approchera de notre demeure. Aucune puissance de sorcellerie ne prévaudra. Aucune malédiction ne demeurera. Le sang de Jésus est notre bouclier divin, notre couverture, notre arme de victoire. Ta parole dit en Nahum 1:9, l'affliction ne se lèvera pas une seconde fois. Seigneur, nous demeurons fermes dans cette promesse. Toute attaque venue auparavant ne reviendra pas. Toute douleur ressentie une fois ne nous visitera plus. Toute flèche démoniaque tirée une fois ne retrouvera pas son chemin. Nous sommes scellés par le sang, couverts par le feu, cachés sous ton ombre. Père, que tes anges de guerre patrouillent notre territoire. Qu'ils gardent chaque porte, chaque portail, chaque fenêtre. Qu'ils éloignent tout esprit de peur et de lourdeur. Qu'ils réduisent au silence tout murmure démoniaque d'anxiété et de tourment. Nous déclarons la paix là où il y avait confusion, la lumière là où il y avait ténèbres, la force là où il y avait faiblesse. Tout pacte de sorcellerie est brisé, toute malédiction générationnelle est annulée, tout sort de magie noire est détruit, toute flèche maligne est renversée, toute attaque cachée est exposée, tout plan satanique est dispersé par le tonnerre du ciel. Nous implorons et déclarons, notre esprit est entouré de feu, notre foyer est entouré de feu, nos rêves sont entourés de feu. Seigneur, libère ton feu consumant sur tout autel satanique qui réclame notre nom. Que le feu du Saint-Esprit consume les racines de toute affliction, que toute flèche maligne fonde dans l'air, que toute voix démoniaque soit réduite au silence pour toujours. Que ton feu parle en notre faveur. Que ton sang combatte pour nous. Que tes anges livrent bataille jusqu'à ce que toute chaîne soit brisée et toute malédiction levée. Père, nous déclarons protection totale, guérison totale, restauration totale. Nous sommes intouchables. Nous sommes inébranlables. Nous sommes imparables, scellés sous le feu du Saint-Esprit et le sang de l'agneau. Au puissant nom de Jésus-Christ, c'est fait. Père, nous élevons de nouveau nos voix avec autorité et foi. Que le feu continue de brûler, que les cieux demeurent ouverts, tandis que nous continuons à combattre dans l'esprit. Toute puissance des ténèbres qui se lève contre nous, nous décrétons un jugement divin. Tout système démoniaque opérant dans l'ombre soit exposé et dispersé au nom de Jésus. Nous déclarons que toute flèche de sorcellerie, tout tir de magie noire, toute projection d'autel caché sera interceptée par le feu consumant de Dieu. Toute énergie maligne envoyée pour drainer notre paix, tout esprit d'anxiété et de confusion libéré pour affaiblir nos esprits, nous t'ordonnons, lâche ton emprise et retourne à l'expéditeur. Toute chaîne invisible liant des destinées, toute corde démoniaque reliant nos noms à des covens de sorcellerie, brûle par le feu du Saint-Esprit. Et maintenant, nous implorons le sang de Jésus, le sang glorieux, immaculé, victorieux qui parle miséricorde, puissance et délivrance. Seigneur, que ton sang couvre chaque auditeur maintenant, qu'il lave toute marque maligne, toute contamination spirituelle, toute trace démoniaque. Le sang de Jésus brise les anciennes malédictions. Le sang de Jésus réduit l'ennemi au silence. Le sang de Jésus annule l'acte des ordonnances contre nous. Par le sang de Jésus, nous sommes protégés. Par le sang de Jésus, nous sommes libres. Cette couverture, ce bouclier, cette présence sainte nous enveloppe maintenant. C'est le sang en action, le sang qui parle plus fort que les cris des ennemis, qui annule les décrets sataniques et annule les verdicts malins. Ta parole dit en Hébreux 9:14 « Combien plus le sang du Christ, qui par l'Esprit éternel s'est offert lui-même sans tache à Dieu, purifiera notre conscience des œuvres mortes, afin que nous servions le Dieu vivant. » Seigneur, que ton sang purifie nos cœurs et nos esprits en cette nuit. Que toute trace de peur, de culpabilité et de honte soit lavée. Que toute accusation démoniaque perde sa voix sous la couverture de ce sang saint. Nous déclarons qu'aucune flèche maligne ne pénétrera cette couverture. Aucun pacte de sorcellerie ne franchira la ligne de sang. Aucune puissance démoniaque ne surpassera le nom qui est au-dessus de tous les noms, Jésus-Christ, le Fils du Dieu vivant. Que tout autel de magie noire invoquant nos noms brûle par le feu. Que tout livre de sortilège portant nos noms écrits prenne feu. Que tout sacrifice démoniaque fait contre nos familles se transforme en cendres maintenant. Que toute embuscade cachée de l'ennemi attendant dans l'obscurité soit détruite avant d'être déclenchée. Que tout esprit cherchant à s'enrouler autour de nos finances, de notre santé, de notre paix, soit coupé par l'épée de l'esprit. Père, envoie tes anges aux épées flamboyantes dans tout lieu sombre où nos bénédictions sont retenues captives. Libère le feu divin dans tout entrepôt démoniaque qui garde nos avancées. Que les flammes de ton esprit consument toute malédiction, tout lien de sorcellerie, tout joug générationnel. La parole déclare en Michée 5, 11, 12 « Je retrancherai les villes de ton pays et je renverserai toutes tes forteresses. J'arracherai de ta main les sorcelleries. » Seigneur, nous demeurons fermes dans cette promesse. Coupe toute opération de sorcellerie dans notre environnement. Coupe toute source de renfort démoniaque. Que les forteresses de la magie noire s'effondrent sous ton tonnerre. Que toute flèche maligne tirée contre notre paix retourne maintenant. Que tout plan démoniaque contre notre destinée soit dispersé. Que tout ennemi caché, feignant d'être ami, soit exposé par le feu. Que tout autel satanique, se nourrissant de notre énergie, se dessèche et brûle au nom de Jésus. Nous supplions et déclarons que le sang de Jésus couvre nos foyers. Le sang de Jésus couvre nos enfants. Le sang de Jésus couvre notre sommeil. Tout esprit démoniaque désigné pour envahir nos rêves prend feu maintenant. Toute projection astrale nous surveillant dans les ténèbres tombe et périt. Tout miroir satanique reflétant notre image, brise-toi en poussière au nom de Jésus. Seigneur, nous décrétons l'immunité divine. Nous sommes intouchables. Nous sommes inébranlables. Nous sommes porteurs de feu, porteurs de lumière et croyants couverts par le sang. Aucune force des ténèbres ne peut franchir notre frontière divine. Et Père, que ta gloire descende, lourde, dense et consumante. Que le feu de ton esprit repose sur chaque auditeur maintenant. Qu'ils sentent ta présence se mouvoir dans leur chambre, brisant les chaînes, dispersant les ténèbres, réduisant les démons au silence, guérissant les cœurs. Que la paix qui surpasse toute intelligence inonde leur atmosphère. Ô Seigneur, que ton feu saint brûle dans nos os. Que ton esprit rugisse à travers nos voix, que ton sang parle sur nos destinées, que toute malédiction se dissolve, que toute voix démoniaque s'évanouisse dans le silence, que toute flèche maligne retourne à l'expéditeur, multipliée par vengeance 7 fois. Nous déclarons de nouveau, aucune sorcellerie, aucune magie noire, aucune flèche maligne, aucune attaque cachée ne peut prévaloir contre celui qui est couvert par le sang et scellé par le feu du Saint-Esprit. Car il est écrit en Exode 12:13 « Quand je verrai le sang, je passerai par-dessus vous, et il n'y aura point parmi vous de plaie destructrice. » Père, en ce moment, lorsque tu verras le sang, que toute plaie passe, que toute maladie se dissolve, que toute désignation démoniaque soit annulée, que tout plan maléfique meure avant de commencer. Nous supplions, déclarons et décrétons, nous sommes couverts par le sang. Nous sommes scellés par l'Esprit et nous sommes entourés par le feu au nom puissant, inébranlable et invincible de Jésus-Christ. Père, nous élevons nos voix de nouveau. La bataille est encore en fureur, mais la victoire est déjà à nous. Ô Seigneur, Tu es le puissant homme de guerre. Tu es l'Éternel des armées.
2: Quand je suis abandonné, maltraité, découragé, humilié, j'écoute toujours.
0: Tu renverses ce que nous ne pouvons pas renverser. En ce moment, nous ne sommes pas seuls. Jésus-Christ combat pour nous. Ses anges combattent pour nous. Son sang parle pour nous. Son feu nous défend. Nous déclarons et supplions que toute puissance des ténèbres qui s'est levée contre nos vies soit dispersée, que tout agenda satanique caché dans des salles secrètes soit exposé, que toute opération de sorcellerie dans les lieux élevés s'effondre maintenant par le feu, que tout sort de magie noire libéré contre nos esprits se brise maintenant par le sang de Jésus, que toute flèche maligne envoyée contre notre santé, nos finances et nos familles se renverse et retourne à l'expéditeur. Seigneur, tu combats pour nous maintenant. Même pendant que nous prions, ton feu balaie le camp de nos ennemis. Même pendant que nous parlons, tes anges renversent des autels de ténèbres. Même pendant que nous invoquons ton nom, des flèches cachées se brisent, des malédictions se dissolvent, des complots démoniaques se désintègrent. Nous déclarons, notre Dieu est un feu consumant et son feu nous entoure comme un mur. Dis avec moi maintenant, mon Dieu combat pour moi. Dis encore, Jésus combat pour moi. Ce changement dans l'atmosphère, ce rugissement dans l'esprit, cette vague de puissance, c'est le ciel qui se met en mouvement en ta faveur. C'est Jésus qui se lève comme un puissant guerrier. C'est le lion de la tribu de Juda qui tonne contre les ennemis. Seigneur, en ce moment, nous implorons le sang de Jésus une fois de plus. Que ce sang trace une ligne que l'ennemi ne peut pas franchir. Que ce sang parle dans les tribunaux du ciel. Que ce sang efface toute écriture maligne, tout contrat démoniaque, toute malédiction ancestrale. Que le sang de Jésus coupe tout héritage satanique, toute chaîne générationnelle, tout poison spirituel. Ta parole dit en Apocalypse 12, 11, « Ils l'ont vaincu à cause du sang de l'agneau et à cause de la parole de leur témoignage. » Seigneur, nous avons vaincu par ton sang. Nous avons vaincu toute attaque. Par ton sang, nous avons vaincu toute malédiction. Par ton sang, nous avons vaincu toute flèche maligne. Par ton sang, nous avons vaincu tout ennemi caché. Père, lève-toi comme homme de guerre. Va à tout autel où nos noms ont été mentionnés et disperse-le par le feu. Va à tout sanctuaire de sorcellerie où nos destinées ont été liées et délie-les par la puissance. Va à tout tribunal satanique où des accusations ont été portées contre nous et réduis-les au silence par le sang. Que tout trône maléfique gouvernant nos avancées soit renversé maintenant. Que tout esprit cherchant à s'enrouler autour de nos opportunités libère et brûle par le feu. Que tout esprit familial nous surveillant à travers des miroirs et des rêves soit aveuglé et réduit au silence. Nous déclarons en ce moment, Seigneur, que tes anges de guerre combattent en notre nom. Ils se tiennent aux portes de nos foyers, de nos familles, de nos destinées. Ils coupent les renforts démoniaques, ils brisent les chaînes, ils renversent tout messager satanique envoyé pour nous nuire. Nous déclarons que le feu de Dieu brûle plus fort que tout feu de sorcellerie. Le feu du ciel est plus puissant que toute flèche démoniaque. Ta parole dit en Deutéronome 28, 7, « L'Éternel fera que tes ennemis qui s'élèvent contre toi seront battus devant toi. » Ils sortiront contre toi par un seul chemin et ils fuiront devant toi par sept chemins. Seigneur, fais que tout ennemi de notre paix se disperse. Fais que tout esprit d'oppression, de dépression et d'anxiété fuit. Fais que tout esprit de maladie se dissolve. Fais que toute présence des ténèbres dans nos foyers disparaisse. Fais que toute projection satanique dans nos rêves s'évapore. Nous supplions et déclarons par le sang de Jésus, aucune flèche maligne ne nous touchera. Par le sang de Jésus, aucune attaque cachée ne réussira. Par le sang de Jésus, aucune magie noire ne pourra nous lier. Par le sang de Jésus, aucune malédiction ne pourra demeurer. Père, libère ton tonnerre. Frappe toute main cachée travaillant contre nous. Frappe toute flèche maligne en plein vol. Frappe tout commandement démoniaque émis dans l'obscurité. Frappe tout ennemi déguisé en ami. Frappe tout autel de sacrifice se nourrissant de nos bénédictions. Nous invoquons ton feu pour se mouvoir maintenant dans l'air, dans les eaux et sur la terre. Brûle tout nid maléfique, brûle toute spirale d'oppression, brûle tout autel satanique, brûle tout parchemin maléfique, brûle tout objet de sorcellerie enterré contre nous, brûle toute couronne maligne placée sur nos têtes dans le royaume spirituel. Dis avec moi, tout autel maléfique contre ma vie prend feu. Dis encore, toute malédiction est brisée par le sang de Jésus. Dis une fois de plus, mon Dieu combat pour moi maintenant. Père, nous déclarons en cette nuit que nos foyers sont entourés par ton feu. Nos esprits sont couverts par ton sang. Nos âmes sont élevées par ta puissance. Notre santé est restaurée par ta miséricorde. Nos rêves sont protégés par tes anges. Aucun réseau de sorcellerie ne peut pénétrer ce bouclier. Aucun sort de magie noire ne peut franchir ce sang. Aucune flèche maligne ne peut percer cette armure. Ta parole dit en Zacharie 2:5 « Car moi, dit l'Éternel, je serai pour elle une muraille de feu tout autour, et je serai sa gloire au milieu d'elle. » Seigneur, sois ce mur de feu autour de nous en cette nuit. Sois cette gloire au milieu de nous. Que chaque auditeur ressente ta présence dense dans sa chambre, ce type de présence qui brise les chaînes, réduit les démons au silence, guérit les blessures et restaure les destinées. Nous supplions et déclarons, Jésus combat pour toi maintenant. Les anges de Dieu montent la garde maintenant. Le feu du ciel se déplace dans ton environnement maintenant. Le sang de Jésus parle pour toi maintenant. La puissance des ténèbres s'effondre maintenant. Toute attaque cachée, dissous-toi. Toute flèche de sorcellerie retourne. Toute malédiction de magie noire expire. Toute chaîne générationnelle brise-toi. Tout esprit marin assèche-toi. Tout esprit de Python brûle. Tout esprit de Jézabel disperse-toi. Tout esprit familial fuit. Tout autel démoniaque effondre-toi. Tout ennemi caché sois exposé. Nous décrétons la victoire totale. En cette nuit, nous décrétons la protection totale. En cette nuit, nous décrétons la restauration totale. En cette nuit, nous décrétons la guérison totale. En cette nuit, nous décrétons la délivrance totale. En cette nuit, par le sang de Jésus, par le feu du Saint-Esprit et par l'autorité du nom de Jésus-Christ, c'est fait. Père, nous continuons ce combat avec le feu saint brûlant dans nos esprits. Que les cieux demeurent ouverts et que l'armée angélique reste en position. Seigneur, en cette nuit, nous ne nous reposons pas jusqu'à ce que toute chaîne soit brisée et que toute forteresse démoniaque s'effondre. Nous venons avec assurance devant ton trône, déclarant que nous ne sommes pas seuls, car toi, ô Dieu, tu combats pour nous. Toi, ô Seigneur, tu es notre défenseur, notre bouclier, notre forteresse et notre feu consumant. Nous déclarons que tout ennemi caché, visible et invisible, est abattu maintenant par la puissante main de Dieu. Tout sort de sorcellerie en secret, disperse-toi maintenant. Tout pacte démoniaque conclu dans les ténèbres, brise-toi maintenant. Toute malédiction projetée par la magie noire, le vaudou ou des rituels sataniques, dissous-toi au puissant nom de Jésus-Christ. Nous implorons le sang de Jésus, ce sang glorieux qui désarme les principautés, réduit les accusateurs au silence et met en confusion le camp de l'ennemi. Le sang de Jésus parle plus fort que les chants de sorcellerie. Le sang de Jésus réduit au silence tout murmure démoniaque. Le sang de Jésus annule tout décret satanique. Le sang de Jésus purifie, couvre, protège et conquiert. Dis avec moi, par le sang de Jésus, aucun mal ne peut me toucher. Dis encore, par le sang de Jésus, je suis intouchable. Ce poids sacré, cette couverture, n'est pas une imagination. C'est la puissance de l'Alliance qui agit maintenant. Le sang trace une limite divine autour de toi. Toute flèche maligne qui franchira cette ligne sera brûlée en cendres avant d'atteindre ta demeure. Seigneur, tu combats pour nous maintenant. Les cieux sont en mouvement, les anges marchent. Le lion de Juda rugit. Tu renverses les autels démoniaques un à un. Tu réduis au silence les voix des esprits familiaux qui invoquent nos noms. Tu brises les chaînes de nos familles, de nos finances et de notre santé. Tu enlèves les fardeaux que les puissances de sorcellerie ont tenté de poser sur nos épaules. Toute flèche invisible de dépression, brise-toi maintenant. Toute chaîne d'anxiété, casse-toi maintenant. Tout nuage de confusion, disperse-toi maintenant. Toute puissance des ténèbres assise sur notre joie, Lève-toi et pars. Tout esprit de Python étranglant notre destinée, libère et brûle. Tout esprit marin venu par les rêves ou les eaux, assèche-toi et péris par le feu du Saint-Esprit. Tout esprit de Jézabel manipulant nos émotions, sois exposé et détruit. Tout esprit familial espionnant la nuit, sois aveuglé pour toujours par la lumière divine. La parole dite en Jérémie 20, 11 « Mais l'Éternel est avec moi comme un héros redoutable, c'est pourquoi mes persécuteurs trébucheront et ne prévaudront pas. » Seigneur, tu es avec nous comme un héros redoutable. Nos persécuteurs trébucheront, nos accusateurs tomberont, nos ennemis fondront devant ta présence. Nous déclarons une réversion divine en cette nuit. Toute attaque démoniaque recule, toute flèche maligne retourne à l'expéditeur. Toute malédiction devient une bénédiction. Tout obstacle devient une porte ouverte. Tout plan de destruction devient un instrument de délivrance. Père, tandis que tu combats pour nous, que ton feu parcourt chaque recoin de notre atmosphère, qu'il consume tout autel de sorcellerie enterré sous la terre, qu'il balaie les eaux et détruise tout pacte marin, qu'il s'élève dans l'air et consume toute projection satanique, qu'il se déplace dans les cieux et disperse tout réseau démoniaque opérant dans l'invisible, et que le tonnerre de ta voix ébranle tout trône de ténèbres qui s'est élevé contre les destinées de ton peuple. Dis ceci maintenant, le Seigneur combat pour moi. Dis encore, le Seigneur combat pour moi. Dis une fois de plus avec feu, le Seigneur combat pour moi et ma victoire est maintenant. Père, que toute flèche maligne tirée contre notre progrès soit renversée maintenant. Que tout autel démoniaque où nos photos, nos vêtements ou nos noms ont été placés prenne feu maintenant. Que toute marmite de sorcellerie bouillonnant contre notre destinée se brise maintenant. Que tout cercle maléfique tracé contre notre avenir se rompe maintenant. Que toute corde spirituelle nous liant à l'échec brûle maintenant. Nous supplions et déclarons que ton sang, Seigneur Jésus, est notre bannière de victoire. Le sang est notre défense. Le sang est notre sceau d'appartenance. Nous t'appartenons, ô Seigneur. Aucune puissance des ténèbres ne peut nous revendiquer. Tout terrain légal que l'ennemi détenait est maintenant révoqué par le sang. Toute accusation est réduite au silence par le sang. Toute transaction démoniaque est annulée par le sang. Ta parole dit en Exode 15, 3, « L'Éternel est un homme de guerre, l'Éternel est son nom. » Seigneur, combat pour nous comme tu as combattu pour Israël, comme tu as combattu pour David, comme tu as combattu pour Josaphat, comme tu as combattu pour Daniel. Lève-toi dans ta puissance, ô Dieu, et tonne contre tout ennemi de notre paix. Que les flèches des méchants manquent leur cible, que les pièges de l'ennemi prennent leurs propres pieds, que les fosses creusées pour nous deviennent les tombeaux de nos oppresseurs. Maintenant, comme acte prophétique qui scelle cette guerre, écris dans les commentaires « Le sang de Jésus me couvre, me défend et ferme toute porte contre le mal ». Laisse ton like comme signe de concordance et d'alliance avec cette déclaration. Père, que le feu s'intensifie. Qu'il brûle toute malédiction de pauvreté, qu'il brûle tout esprit de retard, qu'il brûle tout attachement maléfique, qu'il brûle toute manipulation des rêves, qu'il brûle toute chaîne démoniaque, que le feu du ciel réponde à tout défi de l'enfer. Dis ceci avec moi, je suis entouré de feu, je suis couvert par le sang, je suis caché en Christ, Dieu combat pour moi. Peux-tu sentir ce changement ? C'est l'autorité divine qui prend le contrôle de ton environnement. C'est la puissance du ciel qui repousse les ténèbres hors de ton espace. C'est le Saint-Esprit qui inonde ta chambre de lumière et de victoire. Nous déclarons et supplions. Toute réunion satanique contre nos noms, disperse-toi. Toute discussion démoniaque sur notre avenir, effondre-toi. Tout document caché portant notre destinée, brûle. Toute ancienne malédiction envoyée par les générations passées, brise-toi et sois détruite. Toute flèche maligne de maladie retourne à l'expéditeur. Tout murmure de sorcellerie dans la nuit soit réduit au silence pour toujours. Toute manipulation satanique des rêves soit consumée par le feu. Ta parole dit en Ésaïe 31, 5, « Comme des oiseaux qui volent, ainsi l'Éternel des armées protégera Jérusalem. Il protégera et délivrera, il passera et sauvera. » Seigneur, défends-nous en cette nuit. Délivre-nous en cette nuit, préserve-nous en cette nuit. Que tes anges volent au-dessus de nos foyers, que ta gloire remplisse chaque recoin, que ta lumière expose toute obscurité cachée. Nous implorons de nouveau, ô Seigneur, le sang de Jésus sur le foyer, la famille, l'entreprise et la destinée de chaque auditeur. Le sang de Jésus sur chaque saison nocturne. Le sang de Jésus sur chaque enfant. Le sang de Jésus sur chaque rêve. Le sang de Jésus sur chaque pensée. Le sang qui confond les démons, terrorise les sorcières, aveugle les esprits marins et paralyse les magiciens. Seigneur, pendant que tu combats pour nous, que ta vengeance soit rapide, que tout autel satanique soit réduit au silence, que toute prophétie maligne soit annulée, que tout accord démoniaque soit brisé, que toute malédiction prononcée dans la nuit soit renversée à l'aube. Nous déclarons, le Seigneur combat pour nous, le sang nous couvre, le feu nous entoure, et la victoire est notre part. Nos ennemis tombent en cette nuit, nos chaînes se brisent en cette nuit, nos bénédictions sont libérées en cette nuit, notre paix est restaurée. En cette nuit, notre destinée est rachetée. En cette nuit, au nom puissant, imparable et glorieux de Jésus-Christ, c'est fait. Père, nous demeurons dans ta présence avec une sainte audace. L'atmosphère est chargée, les cieux rugissent et le feu brûle. Seigneur, que chaque parole libérée par nos bouches en cette nuit devienne une épée dans l'esprit. Que chaque décret tranche les plans de l'ennemi. Que chaque déclaration allume le mouvement divin dans le royaume céleste. Nous élevons un cri de guerre, ô Dieu. Tout ennemi invisible œuvrant derrière les rideaux de la vie soit exposé par la lumière. Tout sort lancé en secret, brise-toi en morceaux. Tout pacte de ténèbres scellé contre notre nom éclate maintenant. Toute flèche maligne libérée par la sorcellerie ou la magie noire, par la jalousie ou la haine cachée, retourne à l'expéditeur avec un jugement divin. Seigneur, libère des renforts célestes maintenant. Que les armées de la lumière descendent dans notre environnement. Que les chevaux de feu galopent dans nos foyers et poursuivent toute ombre. Que les vents de ton esprit balayent l'atmosphère et effacent toute trace de résidus démoniaques. Tout esprit de python, tout pacte marin, tout autel d'esprits familiaux soit consumé par le tourbillon du feu de Dieu. Et maintenant, Père, nous implorons le sang de Jésus, l'alliance éternelle de la victoire. Que le sang serve de mur autour de chaque auditeur. Que le sang réduise au silence toute voix accusatrice dans l'esprit. Que le sang lave toute contamination du contact avec le mal. Le sang de Jésus est notre armure, notre arme, notre sceau. Le sang défend quand nous sommes silencieux. Le sang parle quand nous sommes faibles. Le sang combat quand nous ne le pouvons pas. Dis ceci avec moi, le sang parle pour moi. Dis encore, le sang défend mon nom. Oui, ressens cela, cette vague de puissance, ce poids de couverture divine. Tu ne pries pas seul. Le ciel fait écho à tes paroles. Ô Seigneur, lève-toi dans ta puissance. Que l'éclair de ta présence disperse tout trône de ténèbres. Que le rugissement de ta voix réduise au silence les autels de sorcellerie. Que le tonnerre de ton nom brise toute chaîne forgée par la sorcellerie. Que l'éclat de ta gloire aveugle tout esprit de surveillance. Toute malédiction de magie noire projetée pour nous retarder, dissous-toi par le feu. Tout embargo démoniaque placé sur nos finances, lève-toi maintenant. Toute malédiction de maladie et d'infirmité, brise-toi maintenant par le sang de Jésus. Toute voix maligne, murmurant des mensonges dans nos rêves, sois réduite au silence pour toujours. Toute chaîne démoniaque nous liant à des schémas ancestraux, désintègre-toi par la puissance du Saint-Esprit. Seigneur, tu es le défenseur des sans défense, le vengeur des justes, le guerrier de l'Alliance. En cette nuit, tu es entré sur notre champ de bataille comme le commandant de l'armée céleste. Le sol sous nos ennemis tremble, leurs armes fondent dans leurs mains. Leur malédiction retourne sur leur propre tête. Dis ceci avec foi, l'armée du ciel a pris en charge ma bataille. Dis encore avec feu, l'armée du ciel a pris en charge ma bataille. Chaque fois que tu déclares cela, les anges se déplacent. Chaque fois que tu le dis, les ténèbres perdent du pouvoir. Père, tu libères des flammes sur tout autel maléfique qui invoque nos noms. Tu réduis au silence les devins, neutralises les sorciers et confonds les sorcières. Tu mets en pièces toute toile démoniaque tissée en secret. Tu coupes les cordons des esprits marins qui drainent la destinée. Tu disperses le réseau d'esprits familiaux qui surveillent le progrès. Ta parole dit en psaume 18-14, il lança ses flèches et les dispersa. Il multiplia les éclairs et les mit en déroute. Seigneur, libère tes flèches d'éclairs contre nos oppresseurs. Que tout esprit de sorcellerie soit dispersé. Que tout autel démoniaque soit troublé, que toute puissance des ténèbres

Je décrète, aucun plan maléfique ne prévaut, aucun autel ne se maintient, aucun sort ne subsiste, aucune plaie ne prospère. J'ordonne que toute chaîne d'oppression mentale, tout blocage financier, toute maladie spirituelle, tout poids invisible qui entravait ta vie tombe maintenant. Je vois des cadenas éclater comme du verre sous des marteaux célestes. Je vois des chemins s'ouvrir. Je vois des entraves tomber et je te vois être relevé du sol avec des yeux de feu et des mains levées. Je déclare que toute tentative de toucher ta famille échoue maintenant. Toute flèche lancée contre tes enfants, tout plan architecturé contre ton mariage, toute parole de destruction libérée contre tes projets est maintenant annulée, brûlée, défaite. Le sang de l'agneau scelle les noms des tiens. Le sang couvre, le sang entoure, le sang empêche. Je vois des anges autour de ta maison, je vois des épées en garde. Je vois l'enfer paralysé, incapable de t'atteindre. Je prononce la sentence. Aucune magie noire, aucun vaudou, aucune sorcellerie ne résiste au décret qui sort de ma bouche. Et je déclare devant les cieux et la terre, quiconque tentera de te toucher, touche au sang. Quiconque tentera de t'arrêter affrontera la justice de l'agneau. Quiconque dressera un autel contre ton existence verra le feu tomber sans avertissement. Je vois la sentence être scellée dans le monde spirituel. Je vois le sceau rouge descendre et là où ce sceau touche, le mal n'entre plus. Déclare maintenant comme un acte prophétique. Le sang de Jésus me couvre et brûle toute sorcellerie qui s'est levée contre moi. Je décrète que tout cycle maléfique qui se répétait dans ta maison est maintenant coupé à la racine. Toute sorcellerie faite avec ton nom, enterrée au carrefour ou jetée dans des rivières, est maintenant exposée et brûlée sans retour. Je vois des pactes être déchirés, je vois des poupées brisées en deux, je vois des cordons spirituels se défaire par le feu. Tout travail de magie ayant utilisé des mèches de tes cheveux, des sous-vêtements, de la salive, du sang ou une photographie s'effondre maintenant sous le poids du sang de Jésus. Je déclare que les noms prononcés contre toi lors des nuits de pleine lune sont maintenant engloutis par des flammes sacrées. Là où il y avait des tambours, il y a le silence. Là où il y avait la fumée des sortilèges, il y a maintenant le vent de l'esprit. Là où il y avait l'invocation d'esprits ancestraux, il y a maintenant la confrontation d'anges armés d'épées de lumière. Aucune offrande faite contre ta vie n'aura de validité. Aucune bougie allumée avec ton nom ne restera debout. Je vois des autels de Macumba être détruits sans miséricorde. Je vois des coquillages rituels se fissurer, des bouteilles se briser, des cercles de sel être traversés par des pieds célestes. Toute plaie prononcée en ta présence ou derrière ton dos, tout enchantement déguisé en bénédiction, toute malédiction déguisée en conseil est maintenant déchirée dans le monde spirituel. Je déclare que toute parole négative lancée contre toi, ta maison ou ta descendance s'incline maintenant devant la voix qui sort du trône de Dieu. J'invoque la sentence éternelle contre les esprits qui rôdent dans tes chambres la nuit. Toute ombre qui se déplace entre les meubles est maintenant poussée contre le mur par des colonnes de feu. Je vois des démons d'oppression tenter de fuir, mais il n'y a pas de brèche, pas de refuge, pas de caverne. Le siège est fermé. En cet instant, je déclare que ta maison est visitée par des anges de purification spirituelle. Chaque pièce est maintenant inspectée. Toute atmosphère chargée est maintenant transformée. J'ordonne que tout esprit étrange logé dans les murs, les plafonds, les objets, les miroirs, les coins sombres soient expulsés avec violence et exilés pour l'éternité. Je vois des taches invisibles être lavées par le sang. Je vois des cadenas tomber de l'invisible. Je vois les fenêtres spirituelles être scellées par une lumière incandescente. Toute sorcellerie familiale est maintenant désactivée. Tout héritage transmis par des générations est maintenant annulé. Je coupe les liens avec les lignées de sorcellerie, avec les vœux silencieux, avec les rituels faits par les grands-parents, arrière-grands-parents et aïeux. Je vois des esprits hérités être arrachés comme des racines pourries sorties de la terre. Je décrète que le cycle de maladies récurrentes, de pertes inexplicables, d'accidents répétitifs et de blocages continus prend fin maintenant. Le schéma est brisé, la sentence est révoquée, le temps de

0: l'esclavage spirituel est arrivé à son terme. J'active maintenant le feu qui consume les pactes. J'invoque maintenant le sang qui annule les accusations. Je libère maintenant la voix prophétique qui brise les chaînes. Toute magie noire envoyée contre toi par envie, compétition, vengeance ou haine se retourne maintenant contre celui qui l'a envoyée. Toute arme forgée spirituellement contre ta vie se brise maintenant en morceaux dans l'air. Je vois des miroirs noirs se fissurer, je vois des cartes de tarot être incendiées, je vois des entités désespérées tenter de récupérer ce qu'elles ont perdu, mais il est trop tard, c'est scellé. Toute présence démoniaque déguisée en aide, en conseil, en amitié ou même en prière est maintenant démasquée. Là où il y a de la fausseté spirituelle, qu'il y ait exposition. Là où il y a de faux prophètes autour de toi, que leur langue s'en mêle. Là où il y a un camouflage d'œuvres malignes sous une apparence de sainteté, que la lumière envahisse et révèle tout. Je déclare la chute des faux autels. Je décrète l'effondrement des déguisements de l'ennemi. Je vois des masques spirituels fondre sous la chaleur de la gloire. En cet instant, tout esprit de contrôle, de manipulation et de domination spirituelle qui agissait sur tes sentiments, tes décisions et ta volonté perd maintenant son trône. Je vois des trônes démoniaques tomber dans le monde spirituel. Je vois des couronnes de ténèbres être écrasées. Je vois les yeux de l'agneau brûler chaque lien maléfique d'un regard flamboyant. Rien ne résiste, rien ne se maintient, rien ne prévaut contre la sentence du sang. Écris maintenant dans les commentaires. Le sang de Jésus me couvre, me défend et brise toute œuvre élevée contre moi. Et donne ton like comme signe de concordance et de scellement spirituel de cette déclaration. Maintenant, comme acte prophétique de guerre, déclare « Le sang de Jésus brise toute sorcellerie faite contre ma maison. » Je déclare que si quelqu'un a mis ton nom dans la bouche d'une entité, dans un dépôt rituel, dans un terreiro ou dans un rituel secret, cette parole tombe maintenant à terre, sans pouvoir. Je vois des langues spirituelles être arrachées, des esprits être réduits au silence par le feu, et tout réseau de manipulation être démantelé par le feu du Dieu vivant. Le sang de Jésus scelle ton esprit, ton corps, ton âme, ta maison, ta descendance. Aucun esprit envoyé pour te surveiller ou te contrôler ne demeure caché. Je les arrache maintenant, un par un, et je les jette dans l'abîme, sans retour. Je vois des ombres être expulsées des pièces de ta maison. Je vois des yeux spirituels dans les murs être aveuglés. Toute écoute maligne activée pour surveiller tes pas est maintenant effacée. Je déclare que toute échelle spirituelle construite par des démons pour monter et descendre sur ta maison est maintenant arrachée et brûlée. J'ordonne que l'environnement où tu vis soit maintenant balayé par le feu. Tout esprit qui rampait dans les couloirs pendant la nuit, qui faisait du bruit, qui déplaçait des objets, qui soufflait à tes oreilles pendant ton sommeil, est maintenant confronté et expulsé avec une sainte colère. Je vois des matelas être scellés par le sang. Je vois des portes et des fenêtres être couvertes de manteaux de feu. Je vois des anges géants positionnés aux quatre coins de ton terrain, les épées levées, empêchant tout retour du mal. Toute plaie héréditaire de folie, de misère, de dépendance, de séparation, de maladie ou de mort prématurée qui agissait dans ta lignée est maintenant arrachée à la racine. Le sang de Jésus coupe les malédictions familiales comme une lame tranchante qui ne faillit jamais. Je déclare que la sorcellerie faite pour détruire les mariages est maintenant désintégrée. Tout travail fait avec des poupées, des épingles, des chaudrons, des cendres, des eaux stagnantes ou du sang d'animaux est maintenant défait. Je vois des pactes de séparation se rompre comme du verre. Je vois des alliances être restaurées sous un nuage de gloire. Je vois le nom de ton mari, de ta femme, de tes enfants être retirés de listes démoniaques, brûlés avec fureur par le toucher de l'esprit. Aucune âme de ta maison ne sera entraînée dans l'abîme. Je scelle maintenant chaque membre de ta famille avec le sang de l'agneau. Je déclare qu'aucune attaque nocturne ne réussira. Aucune paralysie du sommeil, aucune visitation d'incube ou de succube, aucun esprit de peur, aucune oppression au moment de se coucher. La chambre où tu dors est purifiée maintenant. Le matelas, l'oreiller, les draps, tout reçoit maintenant l'onction du sang qui protège contre tout accès de l'enfer. Je brûle toute légalité ouverte par des musiques, des objets consacrés, des péchés cachés ou des alliances involontaires. Tout ce qui donnait un droit au mal de demeurer est maintenant détruit par le feu de l'esprit. Je déclare que ta maison est nettoyée non seulement dans le physique, mais dans les dimensions spirituelles. Toute atmosphère chargée, toute énergie lourde, tout environnement de conflit, de cri, de dépression ou de contamination spirituelle est maintenant remplacée par la présence du Dieu Très-Haut. Là où il y avait du poids, il y a maintenant de la légèreté. Là où il y avait des ténèbres, il y a maintenant de la lumière. Là où il y avait des ombres, il y a maintenant de l'éclat. Là où il y avait des murmures, il y a maintenant un chant de victoire. Le sang de Jésus change le climat spirituel de ta demeure. Je vois des chaînes se briser dans tes murs. Je vois des mains invisibles être coupées. Je vois des esprits familiaux être expulsés, des esprits qui habitaient la maison avant ton arrivée, qui accompagnaient d'anciens occupants, qui se cachaient derrière des meubles ou des miroirs. Je ne demande pas, j'ordonne, disparaissez maintenant. Au nom de Jésus, je brûle toute trace de l'occulte. Tapis contaminés, images cachées, objets hérités de rituels. Tout ce qui a été un point de contact avec le royaume des ténèbres est maintenant annulé dans le monde spirituel. Je déclare que ton foyer ne sera plus un champ de bataille. Je retire maintenant tout trône de contrôle démoniaque. Je déclare que les plans malins faits contre ta paix, contre ton repos, contre ton harmonie sont maintenant déchirés. Je vois des parchemins de l'enfer être consumés par des braises du ciel. Je vois des contrats signés avec du sang être arrachés et brûlés par des anges furieux. Je vois des entités crier et fuir parce qu'elles ne supportent pas l'atmosphère qui se lève maintenant au son de cette prière. Je déclare que ta famille est scellée. Aucune sorcellerie faite pour provoquer la division entre frères, entre parents et enfants, entre conjoints, entre générations ne subsiste. Toute malédiction lancée par un membre de la propre famille, tout pacte fait en secret, toute plaie verbalisée avec une haine familiale perd maintenant son effet. Je vois des chaînes de paroles être brisées, comme si chaque lettre était arrachée de l'air. Le sang de Jésus couvre chaque nom de famille, chaque histoire, chaque branche de ton arbre généalogique. Je purifie ta descendance et ton héritage par la puissance de l'agneau. Je déclare que le cycle de répétition démoniaque se termine maintenant. Ce qui est arrivé à tes grands-parents, à tes parents, à tes oncles et tantes ne se répète pas en toi. Ce qui a détruit des mariages antérieurs, conduit à la ruine, à la misère, à la folie, à la mort, ne touche pas ta génération. Le sang trace une nouvelle ligne. À partir de maintenant,
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0: J'active une barrière invisible autour de ta maison, une muraille de feu qui tourne jour et nuit, une sentinelle spirituelle qui ne dort jamais. Je décrète que ta maison est marquée dans le monde spirituel, que les démons reconnaissent de loin que c'est un lieu interdit et que toute tentative de retour sera punie par un jugement divin. Je déclare qu'aucun esprit des ténèbres n'aura de paix en tentant de s'approcher. Que tout plan maléfique soit avorté avant même de naître. Déclare maintenant, le sang de Jésus scelle ma maison et détruit toute sorcellerie. En cet instant, je vois ta maison être scellée par des marques spirituelles, chaque linteau, chaque porte, chaque fenêtre, chaque pièce. J'entends le son d'épées raclant le sol. Je vois des anges de feu debout aux quatre coins de ton foyer. Là où il y avait des portes ouvertes, elles sont maintenant fermées avec des cadenas célestes. Là où il y avait une légalité pour l'ennemi, le contrat est maintenant déchiré devant le trône de Dieu. Tout autel domestique consacré en secret, caché dans des sous-sols, à l'intérieur d'objets décoratifs ou d'images camouflées, est en train de brûler. Déclare maintenant dans les commentaires « Le sang de Jésus scelle ma maison et détruit toute sorcellerie. » Je déclare que toute magie noire lancée contre ton corps pour provoquer des douleurs inexplicables, des maladies sans diagnostic, une fatigue constante, un découragement soudain, des inflammations qui ne disparaissent pas, perd maintenant sa force. Esprit de maladie, vous qui vous cachez dans les articulations, dans les organes, dans les veines, dans les os, je vous ordonne, sortez avec des cris de douleur. Une huile qui brûle de l'intérieur est déversée sur ton corps. Là où il y avait de la douleur, il y a la délivrance. Là où il y avait l'oppression, il y a le feu. Par le sang de Jésus, je neutralise toute sorcellerie faite pour briser tes affaires, bloquer tes contrats, dévorer tes profits, attirer des dettes et créer des retards financiers surnaturels. Je vois des agendas brûlés, des promesses de clients revenir, des accords bloqués être libérés. Les esprits qui administraient la ruine sont délogés. Des lettres spirituelles de recouvrement sont déchirées. Je vois un ange ouvrir des coffres, libérant des semences qui étaient retenues. Le son des pièces qui se multiplient résonne dans le monde invisible. J'ordonne maintenant que toute sorcellerie, faite par envie, par haine, par vengeance, par manipulation émotionnelle, soit révélée. Que toute alliance occulte avec des entités soit brisée. Toute parole lancée contre toi dans des rituels de vengeance, avec du gros sel, du charbon, du piment, des clous, de l'ail, de la terre de cimetière, est en train d'être brûlée. Je vois maintenant ces paroles se transformer en fumée. Toute malédiction prononcée par la bouche d'un père, d'une mère, d'un ex-partenaire, d'un leader religieux corrompu est effacée par le sang. Je scelle ta famille avec le sang de Jésus. Je vois chacun de tes enfants recevoir une marque spirituelle sur le front. Chaque environnement de ta maison s'aligner sur le trône. Là où il y avait des esprits qui se disputaient le territoire, il y a maintenant la paix. Là où il y avait des voix du passé appelant à la répétition, il y a maintenant le silence. Là où il y avait d'anciens pactes appelant tes descendants, il y a maintenant la rupture. À partir de maintenant, ta lignée change de direction. Tout pacte de sang antérieur est annulé. Le seul sang qui parle sur ta maison est le sang de l'agneau. Je décrète que toute tentative de retour démoniaque sera reçue avec jugement. Les esprits qui tenteront de revenir rencontreront le feu. Les sorciers qui tenteront de refaire des travaux verront leurs mains se dessécher. Toute menace contre toi sera retournée contre celui qui l'a lancée. Toute flèche spirituelle envoyée sera renvoyée 70 fois 7 avec le jugement divin. Tu es sous une couverture. Le monde spirituel le reconnaît déjà. Ton territoire a été réclamé. Déclare maintenant, le sang de Jésus a scellé ma maison et aucun mal ne résiste à cette couverture. Le sang ardent de Jésus-Christ. Le sang ne fait pas que protéger, mais il détruit, brûle et désintègre tout plan occulte qui s'est élevé contre toi. Il y a des personnes qui ont été la cible de malédictions, de sorcelleries, de sortilèges enterrés, de vaudous, de liens avec des photographies, de rituels, avec de la terre de cimetière. Mais malgré tout, elles restent debout parce qu'une couverture divine les entoure. Cette couverture ne vient pas d'amulettes ni de prières mécaniques. Elle vient du feu vivant de l'esprit qui descend comme une épée et tranche toute œuvre de l'ennemi. Aujourd'hui, cette couverture se lève sur ta maison. Aujourd'hui, le sang de Jésus parcourt les fenêtres, les murs, les sols, les plafonds et les recoins. Aujourd'hui, ton foyer devient un territoire que le royaume des ténèbres ne peut pas traverser. Ce qui était caché sera exposé. Ce qui était actif sera détruit. Ce qui t'envoyait du tourment sera renvoyé à son origine, multiplié par 7. Je déclare que toute œuvre faite avec ton nom, ta photo, tes vêtements ou ta signature est brûlée. Je déclare que tout rituel fait sur des montagnes, des rivières, des carrefours ou des cimetières se défait. Je déclare que tout lien émotionnel, mental, sexuel ou spirituel se rompt depuis la racine. Aucune sorcellerie n'a de pouvoir contre celui qui est couvert par le sang de l'agneau. Là où ils ont utilisé des bougies noires, j'envoie le feu. Là où ils ont utilisé des poupées, j'envoie l'épée. Là où ils ont mentionné ton nom, j'envoie le sang de Jésus qui brûle. Je parle maintenant contre tout esprit envoyé pour te surveiller, pour t'opprimer, pour absorber ta paix, pour contaminer tes rêves ou pour provoquer des cauchemars. Esprit d'ombre, esprit de confusion, esprit de tourment, esprit de peur, esprit d'envie, esprit de division, soyez consumés par le feu du ciel. Vous n'avez pas la permission de demeurer. J'ordonne que toute fréquence spirituelle maligne connectée à ta maison soit coupée, que toute vibration de magie noire soit neutralisée, Que tout sceau de sorcellerie soit brisé, que tout esprit lié au miroir, aux objets, aux recoins ou aux souvenirs soit exposé et expulsé. Ta maison ne sera pas un nid de démons, ta maison sera le territoire du Saint-Esprit. Je déclare que le sang de Jésus couvre ta porte principale. Aucun mal ne pourra la traverser, aucune énergie envoyée depuis des autels obscurs ne pourra toucher ton foyer. Aucun sorcier, santero ou magicien ne pourra interférer avec ton repos. Là où il y avait l'oppression, il y aura maintenant la paix. Là où il y avait la tension, il y aura maintenant le repos. Là où il y avait des attaques, il y aura maintenant la victoire. Je parle spécifiquement contre les sortilèges de séparation, les travaux de destruction familiale, les conjurations lancées pour briser des mariages, les paroles envoyées pour provoquer des trahisons ou des discordes. Tout cela brûle maintenant. Tout esprit de discorde fuit, toute influence manipulée s'effondre, toute énergie de destruction est tranchée. Ton foyer ne tombe pas, il se relève. Je déclare aussi que toute sorcellerie de maladie est annulée. Aucun esprit envoyé pour affaiblir ton corps n'aura de succès. Les maladies sans explication perdent leur force. Les maladies cachées disparaissent. Les attaques physiques envoyées spirituellement s'éteignent. Le sang qui a jailli du côté du Christ entre comme une médecine divine et restaure tout ce que l'ennemi a tenté d'endommager. Je parle maintenant sur tes chemins financiers. Tout esprit envoyé pour voler, assécher, bloquer ou détourner des ressources est détruit. Je déclare annuler les travaux de ruine, les sortilèges de stagnation, les paroles d'échec et les rituels de limitation. Ce qui était fermé s'ouvre, ce qui était bloqué se débloque, ce qui était perdu se récupère. Je parle contre les anciens pactes, les pactes familiaux, les pactes générationnels, les pactes faits sans ton consentement, les pactes levés par des ancêtres qui ont ouvert des portes spirituelles. Aujourd'hui, tout cela est coupé à la racine. Le sang de Jésus entre dans ta lignée spirituelle et nettoie, purifie et restaure ce que d'autres ont contaminé. J'envoie le feu contre toute entité qui se nourrissait de ta fatigue spirituelle, contre tout esprit qui provoquait des attaques à l'aube, contre toute ombre qui s'asseyait sur ta poitrine pour opprimer tes nuits, contre toute figure qui marchait dans ta chambre lorsque tu tentais de dormir. Elles ne pourront plus toucher ton sommeil, elles ne pourront plus opprimer ton repos. Je déclare que les anges du Seigneur entourent maintenant ta maison. Des anges armés d'épées enflammées, des anges qui bloquent les entrées spirituelles, des anges qui veillent sur ta chambre, des anges qui se placent à chaque coin de ton foyer. Rien de ce qui est envoyé contre toi ne pourra pénétrer ce cercle céleste. Ta maison est marquée du sceau du Christ. Je déclare maintenant avec l'autorité du sang de Jésus-Christ que toute sorcellerie faite avec ton nom, toute bougie allumée contre ta vie, toute offrande enterrée avec ta photo, toute invocation nocturne faite avec tes cheveux, tes vêtements ou tes objets personnels, maintenant entre en effondrement spirituel. Je vois l'autel de l'ennemi prendre feu. Je vois les mains qui ont manipulé ton destin brûler d'un feu invisible. Je vois le sang de l'agneau descendre comme de la lave sur le centre de la sorcellerie et tout ce qui a été fait contre toi est en train de se désintégrer maintenant. Je décrète le feu sur chaque node, chaque ligature, chaque pacte fait contre ta vie. Là où ton nom a été écrit dans des livres d'enchantement, maintenant il est déchiré par des anges de guerre. Là où ton image a été placée, sur de la terre de cimetière, de la poussière d'os, des plats de nourriture rituelle ou des poupées de vaudou, le feu du Saint-Esprit consume tout jusqu'à ce que cela devienne cendre.
2: Quand je suis abandonné, maltraité, découragé, humilié,
0: j'écoute toujours. Offrandes contre ta maison étaient enterrées. Ce qui a été fait pour t'emprisonner maintenant se transforme en porte ouverte pour ta libération. Ce qui a été lancé contre toi revient 7 fois contre l'expéditeur. Toute malédiction parlée, écrite, invoquée ou pensée maintenant est révoquée, annulée et détruite. Toute alliance de sang faite avec ton nom est annulée par le sang supérieur de Jésus-Christ. Je vois des tambours s'arrêter, des danses macabres cesser, des voix démoniaques être réduites au silence. Toute langue utilisée contre ta paix maintenant est touchée par des braises vives. Je vois l'épée du Seigneur se lever contre celui qui t'a envoyé le mal. Aucune sorcellerie ne reste debout devant la croix. Aucun esprit envoyé pour voler ton sommeil ne résistera au sang de l'agneau. Brille, feu du Très-Haut. Brille, sang de l'agneau. Brille, présence du Saint. Toute oppression mentale, tout poids sans explication, toute angoisse qui surgissait sans raison, c'était de la sorcellerie opérant en silence. Mais maintenant, au nom de Jésus, je brûle la matrice de cette œuvre maligne. Je coupe la racine de cette oppression avec l'épée flamboyante de l'esprit. Je vois des anges entrer là où les yeux humains ne peuvent pas voir, des chambres sombres être balayées par un vent saint, des miroirs utilisés dans des invocations se briser, des poupées utilisées pour le contrôle se défaire, des rires démoniaques être réduits au silence. J'ordonne que tout démon envoyé dans ta maison, toute entité qui rôdait dans ta chambre la nuit, toute présence qui se nourrissait de ta peur, soit enchaînée et expulsée sans retour. Je les déclare exilés pour toujours de ta vie. Toute brèche est scellée par le sang qui crie plus fort que toute malédiction. Là où ton nom a été maudit, maintenant il est oint. Là où ta santé a été attaquée par des rituels de maladie, les anticorps du ciel s'activent. Là où ton esprit a été entouré de peur, de confusion ou de fatigue extrême, maintenant viennent la lucidité, la vigueur, la clarté et la paix. Déclare maintenant dans les commentaires comme acte prophétique. Le sang de Jésus me couvre, me scelle et brûle toute sorcellerie faite contre moi. Laisse ton like comme sentence contre les ténèbres. Le ciel enregistre chaque déclaration. Je vois des portes se fermer dans le royaume des ténèbres et des portails s'ouvrir dans ta vie avec une lumière glorieuse. Ta maison ne sera plus un champ d'opérations occultes. Tes rêves ne seront plus envahis. Tes pas ne seront plus retardés par des pièges invisibles. Chaque cycle qui se répétait avec douleur maintenant est fermé. Chaque objet consacré infiltré dans ta maison perd sa fonction maligne et se transforme en poussière. Je décrète la mort sur toute plaie contre ta santé. Tout désir de mort lancé contre toi est annulé. Toute œuvre pour faire tomber malade ton corps, le flétrir, le faire saigner ou échouer est annulée au nom de Jésus. Je vois des seringues invisibles être brisées, des cordons noirs être coupés, des yeux spirituels qui te surveillaient être aveuglés pour toujours. J'active un bouclier de feu autour de toi, un cercle de lumière, un champ de protection inviolable. Rien n'entre, rien ne contamine, rien ne touche. Par le sang de Jésus, j'ordonne que toute sorcellerie faite avec ton nom soit brûlée. Toute photo utilisée dans des rituels occultes, tout cheveu enterré, toute robe consacrée sur des autels profanes entre maintenant dans le feu consommant du Saint-Esprit. Je vois des anges descendre avec des torches allumées, objets maudits prenant feu sans que des mains humaines les touchent, pacte étant déchiré dans le monde invisible. Toute offrande lancée dans des carrefours, tout sang versé pour lier tes chemins, tout plat enterré avec ton nom est arraché par les mains de feu du Très-Haut. Je vois des tombes spirituelles s'ouvrir, fosses vides. Ce qui était enterré émergeant en flammes et étant consumé jusqu'à devenir poussière. Là où il y avait prison, je vois des chaînes grincer. Là où il y avait cadenas, je vois une clé flamboyante tourner. Là où il y avait cri étouffé, je vois un cri de liberté être libéré. Je vois des yeux démoniaques être perforés. Plan secret étant révélé. Message du monde spirituel souterrain étant intercepté par des anges de guerre. Je prophétise la destruction de tous les cycles infernales. Je vois des engrenages spirituels tourner pour répéter perte, retard, maladie, humiliation. Mais maintenant, j'étends ma main dans le monde invisible et j'arrache les dents de ces engrenages. La roue qui faisait tourner ta douleur est en train d'être écrasée par le talon du lion. Je vois le temps être restauré. Horloge spirituelle étant réalignée. Ce qui était retard maintenant se transforme en accélération divine. Aucune ombre ne reviendra traverser ta paroi à l'aube. Aucune figure sombre ne circulera dans ta chambre. Aucune présence maligne ne s'assiera sur ta poitrine pendant que tu dors. La nuit est scellée avec le sang. Je vois un sceau spirituel marqué sur ton lit, chaînes se rompant sur l'oreiller, le manteau de paix descendant avec du feu. Si ton esprit a brûlé avec cette prière, appuie sur le like maintenant et déclare dans les commentaires « Je suis libre par le sang de Jésus ». ton commentaire est décret. Ton like est sentence contre les ténèbres. Je ne demande pas, je décrète. Je n'attends pas, je déclare. Tout enchantement fait contre ton sang, contre tes os, contre ton esprit est désintégré par l'onction que je porte dans ma bouche. Les offrandes vont puer, les expéditions vont pourrir, les images vont se briser, les bouteilles enterrées vont exploser dans le monde spirituel et tout venin se retournera contre celui qui l'a lancé. Il y a représailles divines maintenant. Je vois des cadenas tomber, des serpents fuir, des ombres reculer devant la lumière qui descend du trône de Dieu. Je touche avec l'autorité de la croix chaque point de ton corps où un sortilège a été lancé. Je touche ton estomac où ils ont enterré des paroles. Je touche tes épaules où ils ont jeté un poids spirituel. Je touche tes yeux où ils ont tenté de sceller ta vision. Je touche tes mains où ils ont attaché ta productivité. Je touche tes pieds où ils ont lancé des liens pour te détourner de ton but. Tout corps contaminé spirituellement est purifié maintenant par le sang vivant de Jésus. Je scelle ta maison, je passe le sang sur les linteaux, je peins tes murs avec l'onction de l'agneau, je scelle tes portes et tes fenêtres, je verse du sang sur ton lit, ton oreiller, tes enfants, tes armoires, tes vêtements, ton agenda. Où il y a une brèche, elle se ferme maintenant. Où il y a des ténèbres, elle se dissipe maintenant. Où il y a oppression, elle est expulsée maintenant. Tout démon logé est retiré d'urgence. Tout esprit infiltré est écrasé par la présence qui descend comme une avalanche de gloire. Aucune arme forgée contre toi ne prospérera. Aucune langue qui se lève contre toi en jugement ne prévaudra. Toute porte fermée par sorcellerie maintenant s'ouvre. Tout chemin bloqué maintenant est débloqué. Toute bénédiction retenue maintenant est libérée. Toute maladie plantée par sorcellerie est arrachée par la racine. Toute peur implantée est remplacée par un courage surnaturel. Tes ennemis verront et auront honte. Ceux qui t'ont maudit verront que ton Dieu est un feu consommant. Écris dans les commentaires, le sang de Jésus me couvre, me scelle et brûle toute sorcellerie faite contre moi. Laisse ton like comme acte de guerre et partage avec celle qui souffre en silence, avec celle qui ne dort pas, avec celle qui sent un poids et qui est attaquée sans savoir pourquoi. Tu n'es pas seulement en train de partager une vidéo, tu es en train de lancer la libération à l'intérieur de la prison de quelqu'un. Je décrète qu'aucune force maligne ne restera debout devant la présence du sang. J'ordonne que tout esprit occulte qui guettait les coins de ta maison, qui rôdait tes nuits, qui pressait tes pensées, soit maintenant expulsé avec violence par la puissance qui est dans le sang de Jésus. En cet instant, j'invoque le feu contre toute porte spirituelle ouverte par des paroles lancées, par des objets consacrés, par des pactes silencieux. Là où ils ont lancé des malédictions avec des sous-vêtements, avec des photographies, avec des mèches de cheveux cachées dans des flacons, maintenant ça brûle, maintenant ça consume, maintenant ça s'effondre. Je vois les offrandes être consumées. Je vois des poupées être déchirées. Je vois des autels de Macumba s'écrouler avec fracas. Toute tentative de contrôler ton esprit, de manipuler tes émotions ou de détruire ta paix est défaite maintenant. Le sang parle, le sang crie, le sang vint. Toute sorcellerie faite avec du gros sel, avec du charbon, avec de la terre de cimetière, avec du sang animal, avec des bougies noires, entre maintenant en effondrement. Les esprits qui ont reçu ton nom dans des rituels, esprits qui se sont nourris de haine, d'envie et de trahison, sont maintenant démasqués, enchaînés et jetés dans l'abîme. Je décrète, s'ils ont touché à ton nom dans des aubes obscures, s'ils ont écrit ton nom sur des papiers et les ont enterrés au carrefour, s'ils ont lancé des paroles de séparation contre ton mariage, de misère contre ta maison, de maladie contre ton corps, tout est maintenant renversé avec fureur. On voit maintenant le sol de ta maison être lavé par une onction de feu. Je vois des épées spirituelles plantées aux portes. Je vois les quatre coins de ton terrain encerclés par des anges aux yeux comme des torches enflammées. Rien n'entre, rien ne s'échappe, rien ne survit hors de la couverture du sang. Toute alliance faite avec des entités déguisées en lumière, toute offrande cachée dans des objets décoratifs, toute malédiction qui utilisait l'apparence d'un cadeau ou d'une protection se dissout maintenant. Là où le mal était caché, le feu révèle. Là où le pacte était occulté, le sang révèle. J'ordonne que l'atmosphère de ta maison change maintenant. Tout climat chargé se dissipe. Toute oppression nocturne disparaît. Toute atmosphère de peur, d'angoisse, de désespoir et de confusion est maintenant remplacée par la paix, par la lumière, par la gloire. Les esprits qui marchaient dans les couloirs pendant que tu dormais, les ombres qui se tenaient devant la porte de ta chambre, les présences invisibles qui provoquaient des frissons et des attaques nocturnes sont maintenant confrontés à une colère sainte. Ils sont maintenant brûlés, ils sont maintenant expulsés. S'il y a eu des voix répétant ton nom à l'aube, s'il y a eu des mains spirituelles essayant de te toucher dans le sommeil, s'il y a eu des paralysies au milieu de la nuit, des oppressions au moment de te coucher, des frissons sans raison, tout cela perd son droit parce que le sang couvre, parce que le sang scelle, parce que le sang consume. Je vois ton lit être enveloppé de manteaux de gloire. Je vois ton matelas recevoir une huile brûlante qui repousse le mal. Je vois ta tête être ointe d'une protection que l'enfer ne supporte pas. Je vois l'ennemi tenter de s'approcher et être blessé avant de toucher. Toute légalité ouverte par des musiques consacrées, des objets contaminés, des alliances inconscientes, des péchés cachés, est annulée maintenant. Il n'y a plus de point de contact. Il n'y a plus d'espace ouvert. Le siège est fermé. Je décrète que ta maison ne sera pas un champ de bataille pour le diable. Elle sera un autel d'adoration pour le Très-Haut. Elle sera un territoire blindé. Elle sera une demeure de gloire. Là où il y avait des ombres, il y aura de l'éclat. Là où il y avait de l'oppression, il y aura la paix. Là où il y avait la guerre spirituelle, il y aura la manifestation du Saint-Esprit avec feu, avec force, avec fureur divine. Aucun esprit de Pombagira, aucun esprit de Trancarua, aucun esprit de cimetière n'aura de droit sur ta maison, ton lit, ton corps, ta famille. J'ordonne que les yeux spirituels cachés dans les murs soient aveuglés, que les langues maudites qui murmuraient contre toi se taisent. L'enfer a tenté de rôder autour de tes enfants, a tenté de miner ton mariage, a tenté de détruire tes projets, a tenté de séquestrer ta santé émotionnelle. Mais en cet instant, je scelle les noms des tiens avec le sang. Aucune sorcellerie de séparation ne réussira. Aucun sort de division générationnelle ne trouvera de brèche. Aucune malédiction familiale n'aura d'espace pour continuer. Tout héritage spirituel contaminé est maintenant coupé à la racine. Je vois l'arbre généalogique brûlé de l'intérieur. Les esprits hérités qui accompagnaient la lignée sont arrachés avec leurs racines et tout. Les malédictions répétitives, les maladies inexplicables, les pertes cycliques, les blocages financiers, les accidents étranges, les confusions émotionnelles sont maintenant arrachées une par une, brûlées jusqu'à la base. Toute consécration faite par des ancêtres dans des rituels secrets, tout pacte scellé avec du sang sans ta connaissance, toute dette spirituelle héritée est maintenant annulée avec la facture payée par le sang de l'agneau. J'ordonne qu'aucune échelle spirituelle démoniaque ne reste debout. S'il y avait des chemins utilisés par des entités pour monter et descendre entre les dimensions, ils sont coupés maintenant. S'il y avait des portes spirituelles ouvertes dans des pièces de ta maison, elles sont scellées par le feu. Tout trône spirituel maléfique qui régnait dans ton esprit, dans tes sentiments, dans tes décisions est en train de tomber. Je vois des couronnes de ténèbres être écrasées. Je vois les masques de l'ennemi fondre. Je vois toute tentative de contrôle spirituel s'effondrer devant le décret éternel de l'agneau. Je parle aux esprits qui se cachaient dans des vêtements, des miroirs, des murs, des portes, des souvenirs, des objets hérités, des meubles contaminés. Il n'y a plus où se cacher. Je déclare, vous êtes expulsés maintenant avec violence. Le climat de ta maison change maintenant. L'air change, l'atmosphère change, l'environnement spirituel change. Là où il y avait de l'oppression, il y a maintenant la délivrance. Là où il y avait de la confusion, il y a maintenant la clarté. Là où il y avait des ténèbres, il y a maintenant le feu. Et je libère cette parole. Aucune entité envoyée contre toi, contre ta maison, contre ta famille, ne retrouvera de chemin. Le territoire est scellé, le sceau est rouge. Le sceau est feu, le sceau est sang. Écris maintenant dans les commentaires, avec autorité spirituelle, « Le sang de Jésus protège ma maison et brise toute sorcellerie. » Et donne ton like comme un acte de concordance. Partage cette live avec au moins 7 personnes qui ont besoin de cette prière.
3: J'ordonne maintenant que toute invocation faite
0: contre ta santé, contre ton esprit, contre tes enfants, soit désintégrée par la puissance du sang. Peu importe s'ils ont utilisé ton nom dans des rituels, s'ils ont brûlé des bougies avec ta photo, s'ils ont enterré des mèches de tes cheveux ou placé des objets t'appartenant sur des autels impurs, je vois ces objets être incendiés maintenant par des colonnes de feu. Je vois des mains démoniaques reculer, crier, être brûlées sans miséricorde. Je déclare que là où il y avait un pacte, il y a maintenant rupture. Là où ils ont placé ton nom sur des papiers oints de sang profane, maintenant le sang de Jésus coule sur ces papiers et les réduit en cendres. Là où ils ont enterré des éléments appartenant au carrefour, dans les cimetières, dans les ruines, maintenant la terre se rebelle et rend tout avec une force 7 fois plus grande. Il est écrit « 1000 tomberont à ton côté, 10 000 à ta droite, mais toi tu ne seras pas atteint. Cette parole gouverne ta maison. » Cette sentence paralyse les démons qui t'observaient par les fissures. Tout esprit qui rôde autour de tes rêves avec des visages déformés, avec des voix familières, avec l'apparence de parents décédés, je les démasque maintenant. Je déclare que toute présence masquée est expulsée par la lumière de l'agneau. Je vois des voiles être arrachés, je vois des yeux spirituels s'ouvrir. Je vois des démons qui se cachaient sous l'apparence de protection être jetés dehors. Je prophétise, ta maison ne sera plus un laboratoire de sorcellerie. Toute offrande faite à la porte de ton foyer, toute nourriture consacrée jetée dans ta rue, toute boisson répandue dans des rituels de sang, tout est maintenant brûlé par des flammes qui descendent de l'autel de Dieu. De la même manière qu'Élie a appelé le feu du ciel et que l'autel a été consumé devant les prophètes de Baal, ainsi je déclare que le feu descende maintenant. Un feu qui envahit la nuit, un feu qui pénètre la terre, un feu qui illumine là où il y avait des ténèbres. Je vois des chaudrons spirituels être renversés. Je vois des aiguilles consacrées fondre. Je vois des symboles occultes être effacés. Je vois l'ennemi reculer. Je vois des entités perdre du territoire. Je décrète, là où il y avait un contrôle spirituel, il y a maintenant la liberté. Là où tu ressentais du poids, de l'oppression, des douleurs sans diagnostic, des cycles répétitifs d'échecs, maintenant tout est arraché à la racine. Je vois des chaînes qui entouraient tes pieds être brisées. Je vois des cadenas voler au loin. Je vois des entraves tomber au sol. Le sang de Jésus est un feu qui consume, une eau qui lave, une épée qui tranche, un bouclier qui protège, un sceau que personne ne peut violer. J'ordonne maintenant que toute lignée de sang démoniaque, tout pacte ancestral fait dans ta lignée, soit défait par le sang de l'agneau. Je déclare que tout autel dressé au nom d'entité contre ta famille s'effondre maintenant. Je vois des colonnes se fissurer, je vois des bougies noires s'éteindre, je vois des images occultes se fendre en deux. Il est écrit « Aucune arme forgée contre toi ne prospérera ». Cette promesse s'accomplit maintenant devant tes ennemis spirituels. Toute flèche d'envie, tout regard chargé de haine, toute parole maudite lancée dans ton dos, toute malédiction libérée dans des réunions, des groupes, des cercles de conversation, tout est maintenant intercepté. Tout est brûlé, tout retourne contre celui qui a envoyé, multiplié par 7. Je vois des ombres être traînées hors de ta maison. Je vois des présences qui entraient par des fissures spirituelles être expulsées. Je vois des anges de guerre encercler ton foyer. Je vois des épées flamboyantes toucher les portes et les fenêtres de ta demeure. Comme ce fut le cas pour le peuple en Égypte, où le sang a marqué les linteaux et où la mort a dû passer au-dessus. Ainsi, je déclare, le sang de Jésus est sur les linteaux de ta maison. Aucune force ne peut traverser, aucun démon ne peut entrer. Aucune malédiction ne peut demeurer. J'ordonne que toute parole que tu as entendue et crue, tout poison spirituel lancé par la bouche de faux prophètes, tout enchantement caché dans des messages apparemment innocents, toute prière contraire faite au nom de l'intercession, tout soit maintenant annulé, réduit au silence, défait. Il est écrit « L'Éternel est un homme de guerre, l'Éternel est son nom ». et je me lève au nom de ce guerrier. Je brandis cette épée prophétique. Je libère ce décret avec feu. Ta maison sera connue comme un territoire de gloire. Toute maladie spirituelle chronique qui se manifestait dans le physique, douleurs persistantes, fatigues inexplicables, maladies surgissant sans diagnostic, crises de panique, j'en coupe la racine. Je désactive la source spirituelle. J'ordonne la restauration. Je vois ton nom être lavé, je vois ton histoire être purifiée, je vois tes vêtements spirituels être changés. Là où il y avait du poids, il y a maintenant de la légèreté. Là où il y avait de la peur, il y a maintenant de l'autorité. Là où il y avait du doute, il y a maintenant la révélation. Et je prophétise, dans cette maison, on n'entendra plus de voix étrangères la nuit. Dans cette maison, il n'y aura plus d'ombre. Dans cette maison, le sommeil sera complet. Les chambres seront couvertes par des anges. Les lits seront marqués par le sang. Le toit sera blindé par le ciel. J'ordonne que l'autel qu'ils ont utilisé pour bloquer ta vie commence à s'effondrer maintenant. Chaque bougie allumée contre ta maison s'éteint en cet instant. Chaque photographie placée sur une table de sorcellerie est retirée par une main céleste. Je vois l'image être arrachée de l'autel, jetée au sol et consumée par des flammes invisibles. Car il est écrit que tout instrument préparé contre toi échouera, et toute langue qui osera contre toi sera confondue. Esprit qui observait tes fenêtres la nuit, qui marchait sur les murs comme des ombres, qui rôdait autour de ta chambre, en tentant d'accéder à tes rêves. Je vous réprimande maintenant. Je déclare que le sommeil qui avait été séquestré sera restauré. Les voix qui murmuraient la peur seront réduites au silence. L'atmosphère chargée, lourde, suffocante commence à se dissiper. L'air de ta maison est envahi par le souffle de l'esprit. Je vois une brise brûler l'oppression. S'il y avait quelque chose enterré dans le terrain, je déclare que la terre ne consent plus. Toute offrande faite avec ta terre, avec tes vêtements, avec ta salive, avec tes larmes, entre maintenant en effondrement. Le sang de Jésus fait pourrir toute semence plantée avec malveillance. Je vois des racines noires être arrachées, des serpents être écrasés par des anges armés d'épées de lumière. S'ils ont placé quelque chose à l'entrée de ta porte, poudre, sang d'animal, ruban, poupée, symbole, gros sel, terre de cimetière, je prophétise maintenant, l'entrée de ta maison est scellée par le sang de l'agneau. Rien ne passe, rien n'entre, rien ne prospère. Ce qui a tenté de s'infiltrer recule maintenant. Il est écrit que 1000 tomberont à ton côté et 10 000 à ta droite, mais toi, tu ne seras pas atteint. Toute alliance faite avec ton nom dans la bouche d'un sorcier commence à se déchirer. Je vois d'anciens papyrus brûler. J'entends des contrats démoniaques crépiter dans les flammes. Tout ce qui a été juré contre toi commence à échouer. Toute parole prononcée dans des rituels de sang perd maintenant son pouvoir. Car la seule voix qui prévaut est celle du sang qui crie plus fort que celui d'Abel. Et si tu as été consacré sans le savoir, si dans ton enfance quelqu'un a touché ta tête en secret, s'ils ont pris ta photo, tes cheveux, tes vêtements pour invoquer une protection qui était un pacte déguisé. Je révoque maintenant chaque offrande maudite. Je déclare que le sang de Jésus efface le sceau qu'ils ont posé. Je déclare que le sceau du ciel prévaut maintenant. Tu es la propriété exclusive du Très-Haut. Personne ne touche à ce qui appartient à Dieu. Je vois d'anciens rêves remonter à la surface, car l'esprit de stagnation est expulsé. Toute paralysie chronique, tout recommencement sans progrès, toute porte qui s'ouvrait et se fermait à la veille de la bénédiction. Je confronte maintenant. Je déclare que le cycle de frustration est clos. Et il est écrit que le Seigneur ira devant toi, redressera les chemins tortueux, brisera les portes de bronze et mettra en pièces les verrous de fer. Toute oppression qui venait au même horaire, 3h du matin, 4h45, 5h pile, je détruis maintenant cette horloge spirituelle infernale. Je déprogramme le cycle. J'efface le marqueur. Je prophétise. Cette nuit ne se répétera pas. La même attaque ne reviendra pas. La même terreur n'aura plus de force. Le sang de Jésus couvre ton temps, ton aube, ton heure de repos. Il y a des sentinelles autour de toi. Des anges montent la garde pendant que tu dors. Et si quelqu'un a tenté de te localiser en projection, s'ils ont envoyé l'âme pour survoler ta maison, s'ils ont utilisé des yeux spirituels pour espionner ton intimité, j'aveugle maintenant les yeux des ténèbres. Je déclare que ta maison devient invisible au mal, car il est écrit que l'ange du Seigneur campe autour de ceux qui le craignent et les délivre. Je prophétise, tout vol astral tombe à terre, toute âme envoyée est rappelée en arrière, aucune visite spirituelle maligne ne demeurera. Je parle maintenant aux esprits qui ont été invoqués avec du sang d'animaux, avec des os brisés, avec des ongles enterrés au carrefour, avec des photos déchirées dans les cimetières. J'ordonne, retirez vos mains du corps de cette personne. Lâchez les épaules, lâchez l'estomac, sortez de la tête, sortez des os, sortez de la colonne vertébrale, sortez du ventre, sortez du sang, sortez maintenant. Le sang de Jésus est en train de vous brûler. Et s'il y a quelqu'un dans ta maison qui est tombé malade après une visite étrange, une nourriture offerte, un objet laissé derrière, je déclare, tout cadeau ensorcelé est maintenant neutralisé. Tout objet contaminé perd son poison. Toute nourriture maudite perd son effet. Je déclare la purification. Car le sang de Jésus est l'antidote. Le sang de Jésus est le désarmement. Le sang de Jésus est la rupture. Et si ta maison a été le théâtre de disputes sans explication, si soudain les esprits s'enflammaient, si l'ambiance changeait avec des paroles, je déclare maintenant, tout esprit de discorde est expulsé. Toute influence de voix invisible est réduite au silence. Je déclare que ta maison sera un lieu de paix et non de guerre. Je vois l'environnement être lavé. Je vois le sol être touché par le feu. Je vois les murs être marqués par le sang. Il n'y aura plus de brèche, car là où le sang de Jésus marque, le mal ne peut pas demeurer. Là où le sang est libéré, l'enfer perd sa domination. Je déclare, ta maison est réclamée maintenant. Le territoire que l'ennemi croyait être le sien est repris. Une guerre de sauvetage est en cours et ta maison est arrachée de la carte de l'enfer. Et en cette nuit, je vois des cadenas spirituels tomber. Des verrous qui maintenaient des portes fermées depuis des générations se brisent maintenant. Les malédictions héréditaires sont annulées. Les pactes familiaux sont défaits. Je vois le nom de ta lignée être lavé. La culpabilité être ôtée. La honte être retirée. Et la gloire être restaurée, car il est écrit que ceux qui se confient dans le Seigneur ne seront jamais confondus. Tu ne seras pas la répétition, tu ne seras pas la continuation de l'erreur, tu es le point final de la captivité et le recommencement d'une histoire rachetée. Déclare maintenant dans les commentaires, ma maison a été marquée par le sang de Jésus. Là où ils ont tenté de te dominer par des paroles cachées, par des prières chargées de poison, par des noms écrits sur des papiers tachés de sang, j'ordonne, brûle, brûle, brûle maintenant. Le sang de Jésus envahit le centre de cette malédiction et fait exploser les chaînes qui te liaient à l'autel ennemi. Car il est écrit que aucune arme forgée contre toi ne prospérera. Et cela inclut les enchantements, les objets consacrés, les alliances secrètes et les vœux faits dans l'occulte. Je vois des alliances spirituelles être déchirées. Je vois d'anciens pactes être brisés. Je vois une ligne de feu passer sur ton nom. Tout vêtement utilisé dans des rituels contre ta vie, qu'il soit consumé maintenant. Toute photographie utilisée comme point de contact maléfique, qu'elle soit retirée par des anges et jetée dans l'abîme. Là où ton nom a été cité pour invoquer la maladie, la ruine, la confusion, la peur, les accidents ou les blocages, je brise ce cycle maintenant par le sang de l'agneau. J'ordonne, esprit de maladie lancé par des enchantements, démons de confusion envoyés dans des bouteilles enterrées, voix ancestrales qui tentent de raviver d'anciens pactes, brisez maintenant, brisez maintenant, brisez maintenant au nom de Jésus. Le sang crie plus fort que toute invocation. Le sang répond par le feu. Esprits qui se sont infiltrés par des objets offerts avec de bonnes intentions, des cadeaux contaminés, des bijoux fantaisie, des parfums, des aliments consacrés, je les mets en lumière maintenant. Ces objets perdent leur pouvoir, perdent la connexion, perdent la légalité spirituelle. Ce qui a été offert pour manipuler ta volonté, contrôler tes sentiments, emprisonner ton âme, est en train d'être arraché. Le sang de Jésus pénètre les couches les plus profondes de ta maison. Il se déplace entre les fissures de ta chambre. Il descend le long des murs. Il circule par les portes et les fenêtres. Ce qui était invisible est maintenant exposé. Et ce qui est exposé sera brûlé. Il n'y a aucun accord qui résiste au feu. Il n'y a aucune ombre qui résiste à la lumière. Je déclare toute malédiction héréditaire alimentée par une sorcellerie ancestrale, toute alliance de sang faite par tes ancêtres sans ton consentement, perd sa force maintenant. Le sang de Jésus coupe cette ligne. Le sang de Jésus sépare ton âme de ce pacte. Le sang de Jésus scelle ta génération avec un nouvel héritage. Car ta parole dit « Si le Fils vous affranchit, vous serez réellement libre. » Alors je libère la liberté sur ta lignée, la liberté sur ton nom de famille, la liberté sur ton identité spirituelle, la liberté sur tes rêves. Là où il y avait la prison, il y aura l'expansion. Là où il y avait le tourment, il y aura la paix. Là où il y avait le poids, il y aura la gloire. Toute sorcellerie faite pour générer des cauchemars, je la révoque maintenant. Toute invocation faite pour projeter des images malignes dans tes rêves est annulée. Les esprits qui tentent d'accéder à ton âme pendant le sommeil sont interceptés maintenant. Je vois des épées flamboyantes couper les fils qui reliaient ton esprit au plan astral. Les anges ont été activés. Le ciel est en guerre pour ta maison. Le sang de Jésus scelle ta tête, ton esprit, tes pensées. Le sang de Jésus scelle l'oreiller sur lequel tu reposes. Le sang de Jésus ferme les fenêtres spirituelles qui donnaient accès à l'ennemi. J'ordonne tout esprit de peur nocturne, toute paralysie spirituelle, toute figure sombre qui apparaissait à l'aube, disparaissez maintenant. De la même manière que le Seigneur est apparu à Jacob dans des rêves et a établi des promesses éternelles, je déclare, tes rêves ne seront plus le territoire de l'ennemi. Le champ de bataille a été pris par le sang. Toute plante qui n'a pas été plantée par Dieu est arrachée. Tout souvenir utilisé comme portail est fermé. Toute fenêtre ouverte par un traumatisme est scellée par le feu du Saint-Esprit. Et si quelqu'un a tenté de voir ta maison avec des yeux occultes, si quelqu'un te surveillait en esprit, si quelqu'un invoquait ton nom pour manipuler tes décisions, j'ordonne, cécité spirituelle maintenant, cécité totale. Que le miroir magique se brise, que le plateau soit brisé, que la bougie inversée s'éteigne, que les cendres de la sorcellerie soufflent contre l'auteur même de la malédiction. Il est écrit que ceux qui se confient dans le Seigneur sont comme le mont Sion, qui ne chancelle pas, mais demeure pour toujours. Et je prophétise, ta maison sera inébranlable. Ta maison sera une forteresse entourée de feu. Ta maison sera un territoire de paix où le mal ne trouve pas de sol fertile. Ta maison sera marquée dans le monde spirituel comme un territoire inviolable. Je vois le sang monter le long des murs. Je vois des sceaux rouges être placés sur les portes. Je vois une muraille invisible s'élever autour de ta maison. Aucune flèche ne
1: passera. 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
0: Annulé, défait, toute magie noire faite avec des animaux sacrifiés, avec des os, avec de la terre de cimetière, avec du sang versé, avec des offrandes au carrefour, est en train d'être brûlée. L'autel a été visité par le feu de Dieu. L'autel est en effondrement. L'autel s'est écroulé. Et toute entité qui s'y manifestait a perdu sa plateforme. Toute malédiction faite pour que tu ressentes une douleur sans cause est terminée. Toute sorcellerie faite pour générer une tristesse soudaine a été révoquée. Toute manipulation faite pour bloquer tes chemins a perdu sa validité. Toute magie faite avec ton nom écrit à côté d'un crâne est annulée maintenant par la puissance du sang de Jésus. Esprits envoyés pour provoquer le découragement, l'oppression, le blocage, la perte de direction. Je les identifie et je les expulse. Sortez de la maison. Sortez de l'esprit, sortez des émotions, sortez des rêves, sortez des projets. Je vous retire maintenant, un par un, et je déclare, vous ne reviendrez pas. Et s'il y a encore une bougie allumée sur un autel contre ta maison, je déclare que cette bougie s'éteigne maintenant par l'autorité de l'agneau. Que la mèche se brise, que la fumée se dissipe, que le dessein maléfique se retourne contre le sorcier lui-même, que tout sortilège revienne 7 fois plus fort comme sentence divine de justice. Il est écrit « 1000 tomberont à ton côté et 10 000 à ta droite, mais toi tu ne seras pas atteint. » Et je déclare, le feu autour de ta maison repousse les attaques, le sang sur les

De cimetière, là où ils ont murmuré ton nom lors de nuits de pleine lune, je déclare que ce nom est maintenant scellé par la puissance du nom qui est au-dessus de tout nom, Jésus-Christ. Je vois des mains noires reculer, je vois des sortilèges être aspirés en arrière comme une fumée vaincue, car il est écrit « Celui qui demeure dans le lieu secret du Très-Haut repose à l'ombre du Tout-Puissant. Si tu habites dans ce refuge, aucun mal ne t'atteint. » J'ordonne maintenant, toute photo de toi placée sur un autel est arrachée par des mains de feu. Toute image qui a été léchée avec du sang d'animal dans des rituels de consécration maligne est maintenant brûlée au nom de Jésus. Je vois l'autel trembler. Je vois des bougies tomber. Je vois le portrait être consumé par des flammes invisibles. Le feu descend. Tout vêtement appartenant qui a été volé et emporté pour des consécrations occultes, qu'il s'agisse de sous-vêtements, de slips, de t-shirts, de serviettes, de draps, perd maintenant le pouvoir de représenter ton essence. Ce qui représentait ton identité n'est plus que cendre aux pieds des anges de guerre. Car ton identité est protégée par le sang qui a été versé à la croix. Je prophétise, ton âme ne sera pas manipulée par des objets consacrés. Tout collier qui t'a été donné avec des intentions cachées, toute bague offerte avec de belles paroles, mais chargée d'énergie maligne, tout bracelet donné comme cadeau, mais chargé de sortilèges, deviennent maintenant poussière devant l'autel du Seigneur. Brise, Seigneur, tout lien caché, brise tout cadeau contaminé, brise toute connexion spirituelle faite avec des mèches de cheveux, des coupures d'ongles, des objets personnels. Là où ils ont touché tes vêtements pour créer un pont de contrôle spirituel, je déclare... Le sang de Jésus interrompt ce flux maintenant. S'ils ont touché ta tête dans la sorcellerie, brûle. S'ils ont enterré des mèches de tes cheveux, brûle. S'ils ont placé tes ongles dans des poupées en invoquant des esprits, brûle. Brûle le vaudou, brûle l'enchantement. Brûle la malédiction faite avec la terre, avec l'argile, avec des poupées, avec des aiguilles, avec des cordes, avec des nœuds. Je déclare, tout cela se désintègre maintenant. De la même manière que tu es libéré par le toucher du Très-Haut, je déclare que toute voix qui t'a maudit dans des rituels est maintenant réduite au silence. Toute bouche qui t'a livré aux démons est maintenant confondue. Toute langue qui a prononcé des pactes contre toi perd le droit de te nommer, car ta parole dit que toute arme forgée contre toi ne prospérera pas. Et toute langue qui s'élèvera contre toi en jugement, tu la condamneras. Alors, je condamne maintenant toute sentence maligne contre ton nom. Je condamne chaque parole lancée. Je condamne chaque invocation faite avec ta date de naissance, avec ta photo d'enfant, avec tes vêtements, avec ta salive, avec tes larmes. Là où ils ont pris ta sueur pour la consécration, là où ils ont pris ta brosse, tes squames de peau, ton empreinte digitale, je déclare... Le sang de l'agneau couvre maintenant tout. Ce qui était un canal de manipulation devient ruine. Ce qui était un instrument de contrôle devient cendre. Je vois des chaînes tomber du monde spirituel. Je vois des pactes être déchirés. Je vois des contrats faits avec ton âme être brûlés en présence du lion de la tribu de Juda. Toute signature faite en ton nom dans des livres de sorcellerie disparaît maintenant sous le feu du Dieu qui consume. Tout esprit invoqué pour t'observer, te suivre, t'espionner, te tourmenter à l'aube, est maintenant expulsé de ta maison. Là où ils entraient comme des ombres, là où ils te visitaient dans le sommeil, là où ils murmuraient à ton oreille, là où ils serraient ta poitrine et bloquaient ta respiration, ils sortent maintenant comme de la poussière dispersée par le vent. J'ordonne, esprit de paralysie nocturne, esprit incubu, succube, entité qui aspire ton énergie dans les rêves, qui provoque des attaques sexuelles pendant le sommeil, qui te visite avec des visages familiers, brûle, brûle, brûle maintenant, car ta chambre est envahie par une lumière qui ne s'éteint pas. Le sang de Jésus couvre ton lit. Le sang de Jésus couvre ta porte. Le sang de Jésus couvre ton oreiller. Aucune entité n'a plus accès à ton repos. Je prophétise, ta nuit sera sainte. Ton esprit sera purifié. Ton sommeil sera blindé. Tout esprit qui entrait par la fenêtre spirituelle rencontre maintenant une muraille de feu. Car il est écrit, « Je me couche et aussitôt je m'endors en paix. »
car toi seul, Seigneur, me

0: fait demeurer en sécurité. L'ennemi a perdu l'accès à ton repos. Le voleur de ta paix a été vaincu. L'oppresseur de ton âme a été défait. Je déclare, là où il y avait des cauchemars, il y aura maintenant des révélations. Là où il y avait du tourment, il y aura maintenant du repos. Là où il y avait des pressions nocturnes, il y aura maintenant des cantiques spirituels. Car là où entre l'Esprit du Seigneur, il y a la liberté. Et tout cycle de défaite qui se répétait se brise maintenant. Toute répétition d'échec, d'humiliation, de honte, de perte, de maladie brûle maintenant. Car le cycle de la malédiction se termine par la puissance du sang. Si des échecs se répétaient dans ta lignée, aujourd'hui cet héritage est brisé. S'il existait des maladies qui accompagnaient ta famille de génération en génération, je déclare, la généalogie du sang de Jésus s'impose maintenant sur ta chair. La lignée maudite est remplacée par la lignée sainte. S'il existait des pactes ancestraux, s'il existait des consécrations de sang traversant les générations, si ta maison a été bâtie sur des fondations dédiées à la sorcellerie, maintenant, tout est ébranlé, le sol spirituel tremble, les structures invisibles s'effondrent, le feu descend jusqu'aux fondations, les fondations brûlent. De la même manière que tu as agi avec Élie et consumé l'autel par le feu, consume maintenant toute base spirituelle construite pour emprisonner cette âme. Brûle chaque point de force, chaque lieu où des objets ont été enterrés, chaque coin de la maison où des gouttes de sang ont été versées pour pactiser avec les ténèbres. Je déclare, cette maison appartient désormais à l'agneau. Cette demeure est maintenant le domaine de la lumière. Chaque recoin caché, chaque mur spirituellement contaminé, chaque objet chargé spirituellement, chaque meuble consacré à l'occultisme est maintenant expulsé. Ce qui n'a pas été planté par Dieu sera arraché par le feu. Et là où il y a résistance, que les anges du Seigneur entrent en guerre, que les épées spirituelles soient dégainées, que l'armée céleste prenne position. Le mal ne résistera pas à la présence qui remplit ce lieu maintenant. Les démons sont écrasés, les chaînes sont brisées, les entraves sont coupées. Si tu sens le poids partir, demeure. Si tu sens l'atmosphère changer, confirme. Si ton âme tremble, c'est parce que l'Esprit du Seigneur agit là où personne ne pouvait entrer. Et je te dis, ne t'arrête pas ici. Déclare avec force dans les commentaires. Le sang de Jésus a scellé ma maison avec le feu. Laisse ton like et partage cette prière avec au moins 7 membres de ta famille. Je déclare, toute alliance faite avec des esprits de fermeture est annulée par le sang de Jésus. Toute invocation nocturne faite contre ta maison, toute bougie allumée au nom de la destruction, toute poupée consacrée avec des morceaux de tes cheveux, tout cela est maintenant consumé par des flammes de jugement. Ta parole dit que il n'y a point d'enchantement contre ton peuple, ni de divination contre tes élus. Et je prophétise, le sort retourne contre le sorcier. La malédiction envoyée se
1: quand je suis abandonné, maltraité, découragé, humilié, j'écoute toujours.
0: Quand le sang parle, la terre tremble, les autels s'effondrent, les ténèbres fuient, je vois des alliances secrètes être brisées. Des cadenas qui verrouillaient tes projets commencent à se rompre dans l'invisible. Des chaînes commencent à grincer et à se briser. Et tout esprit qui te surveillait avec des yeux de serpent est maintenant aveuglé par la lumière divine. Je libère des anges aux épées dégainées pour couper les liens spirituels encore cachés. Je vois des pactes faits avec ton nom à l'aube lointaine être brisés à l'instant même. Des voix qui te maudissaient en silence, avec des paroles murmurées dans l'obscurité, sont maintenant réduites au silence par décret céleste. Ta maison est en train d'être purifié. Le sol que tu foules est scellé par le sang. Toute marque spirituelle placée sur ta porte, toute poudre jetée sur le seuil, toute huile ointe par des mains impures, tout cela est neutralisé. Je vois des eaux contaminées être purifiées, des aliments consacrés être expulsés. Des objets remis avec une malédiction cachée sont révélés maintenant, car il est écrit que toutes les choses cachées seront mises en lumière. Et je déclare, ce qui était caché pour te contrôler apparaît maintenant. Ce qui était enterré pour te rendre malade se défait maintenant. Ce qui bloquait ton esprit, ta santé, tes sentiments, ta paix, est maintenant désintégré dans le feu de l'agneau. Esprit envoyé pour voler ton sommeil, je vous réprimande. Entité qui rôdait autour de ton lit la nuit, provoquant confusion, attaque nocturne, paralysie, voix, j'ordonne, disparaissez. L'atmosphère autour de toi change maintenant. L'air lourd cède la place à la légèreté de la présence de Dieu. Les ténèbres ne résistent pas à la lumière qui envahit ce lieu. Et toute porte ouverte dans le monde spirituel, par sorcellerie ou par légalité ancestrale, est maintenant fermée par le sang de l'agneau. Je vois une porte être verrouillée de l'extérieur. Et l'ennemi, qui entrait librement auparavant, ne peut plus passer. Le cycle est brisé. La répétition est annulée, la sentence est révoquée, car la parole dit « Tout ce que tu liras sur la terre sera lié dans le ciel, et tout ce que tu déliras sur la terre sera délié dans le ciel. » Et je délie maintenant tous les contrats spirituels non autorisés. Je délie les malédictions héréditaires. Je délie les consécrations faites par tes ancêtres sans ton consentement. Ce qui a été fait avant toi n'a plus d'effet sur toi, car le sang crie plus fort que tout héritage maudit. Et là où il y avait un pacte avec des entités familiales, il y a maintenant une rupture violente. Je vois des chaînes générationnelles se briser. Des esprits qui marchaient dans ta lignée comme s'ils en étaient les propriétaires sont maintenant expulsés. Ils perdent l'accès, ils perdent la légalité, ils perdent le territoire. Je brûle les noms écrits sur des papiers tachés de sang animal. J'annule les malédictions prononcées dans d'autres langues. Je défais les enchantements activés par des objets personnels. Tout ce qui a été fait à distance, par photo, par pensée, par invocation. Perds sa force maintenant, car il est écrit que un seul en poursuivra mille, et deux, 10 000. Et je déclare que l'armée du Seigneur t'entoure. Des anges sont autour de ton lit, de ta maison, de ta famille, et le feu de Dieu couvre même les toits. Tout esprit qui montait le long des murs, qui murmurait à l'aube, qui faisait s'arrêter l'horloge toujours à la même heure, est maintenant expulsé avec violence. Ta maison est un sol consacré, ta maison est un environnement de gloire, et aucune sorcellerie ne prospère là où le sang a été versé. Je vois des mains spirituelles tenter de s'approcher et être brûlées, des objets maudits être jetés à terre, des présences invisibles être arrachées avec force, car le Seigneur combat pour toi. Comme il a combattu avec Moïse devant la mer Rouge, comme il a protégé Élisée avec des chars de feu, comme il a délivré les trois dans la fournaise, ainsi il se lève pour toi maintenant, et quand il se lève, les ennemis se dispersent. Les voix qui maudissaient se taisent maintenant. Les yeux qui espionnaient sont maintenant aveuglés. Les mains qui lancèrent des flèches se dessèchent maintenant. Et je déclare, le cycle de l'oppression est terminé. La nuit se termine dans la lumière, l'obscurité cède la place à la gloire, et ce qui semblait éternel a maintenant une fin, car le sang a mis un point final à la maladie cyclique, point final aux pertes répétées, point final au blocage émotionnel, point final à la panique, à la douleur, à l'humiliation. Je vois un ange placer un sceau, et il est écrit « Ne touche pas à celui qui est marqué par moi ». Tu as été marqué par le sang. Tu as été séparé par le feu. Tu as été blindé par la gloire. Rien ne te touche sans passer par le trône. Rien ne t'atteint sans traverser le voile. Et tout trait lancé contre toi se défait maintenant dans l'air. Car le Seigneur est un bouclier autour de toi. Et même si 10 000 tombent à ton côté, toi, tu ne seras pas atteint. Reçois maintenant ce sceau prophétique. Reçois maintenant cette onction de rupture. Reçois maintenant ce feu de destruction contre les ténèbres. Et comme acte de guerre, écrit dans les commentaires. Le sang de Jésus a brûlé tout accès de l'ennemi. Le psaume 91 nous déclare en disant « Qu'aucun mal ne nous arrivera et qu'aucune plaie n'atteindra notre maison. Le Seigneur gardera notre entrée. Le Seigneur gardera notre sortie, dès maintenant et pour toujours. Seigneur, je veux marcher dans la victoire. Je veux me reposer sous tes ailes. Je veux, mon Père, habiter dans le refuge du Très-Haut. Et je veux prononcer comme Samuel a prononcé, « Jusqu'ici, l'Éternel nous a secourus. Tu es notre secours. Tu es notre aide. Sans toi, je ne peux rien faire. Seigneur, aide-nous à être victorieux. Aide-nous à remporter la bataille. Aide-nous à gagner la guerre. Seigneur, soutiens-nous. Garde-nous des fatalités, des accidents. Tu as promis de nous délivrer du piège de l'oiseleur, car tu es le gardien fidèle de ton peuple. Seigneur, c'est toi qui as gardé ton peuple dans la terre d'Égypte, afin que l'ange de la mort n'entre pas dans les maisons. Et ainsi, mon Père, je te demande en cette heure que tu puisses visiter le foyer de celui qui se connecte. Place la marque du sang à l'intérieur de cette maison. Place la marque du sang à l'intérieur de ce foyer. La marque du sang de l'agneau. La marque du sang de Jésus. Car là-dedans, la mort ne triomphera pas. Ces personnes achèveront leur jour dans la tranquillité. Ces personnes achèveront leur jour au temps déterminé. Seigneur, que dans cette maison, personne ne soit conduit à la mort. Que dans cette maison, personne ne souffre de fatalité, de crise ou même de violence. Mais je te demande en ce moment, ô Père, que tu installes tes anges autour de notre foyer. Ôte aujourd'hui cette personne de tout emprisonnement. Ôte aujourd'hui cette personne de toute captivité. Ôte aujourd'hui cette personne de la boue. Ôte aujourd'hui cette personne de la cendre. Ôte aujourd'hui cette personne de la poussière et commence à faire resplendir la lumière de ta gloire. Comme il est écrit, Seigneur, lève-toi et resplendis, car ta lumière arrive et la gloire du Seigneur se lève sur toi. Resplendis, mon Père. Resplendis, mon Dieu. Resplendis, Seigneur. Resplendis, Saint-Esprit. Ôte-toi de notre chemin, Satan. Ôte-toi de notre route. Ôte-toi de la route de celui qui se connecte. Ôte-toi de la route de ce jeune. Ôte-toi de la route de cette personne. Ôte-toi de la route de celui qui te sert. Esprit des ténèbres, esprit des vices, esprit de mort, esprit satanique, sors, sors, démon, sors, que le Seigneur te réprimande. Toi qui veux conduire cette personne à la folie, toi qui veux rendre cette personne perturbée, mais que le Seigneur te brûle maintenant. Brûle, Jésus, brûle, Jésus, brûle, brûle, mon Dieu, ce démon du vice, ce démon de l'alcool, ce démon de la drogue, ce démon des mauvaises fréquentations. Brûle, Jésus, cet esprit qui conduit ce jeune vers des lieux de perdition. Qui produit, mon Père, chez cette personne, des points de déviation? Seigneur, libère et transforme, car pour toi, rien n'est impossible. Je prie en ce moment pour ceux, ô Père, qui sont ensorcelés et qui, à cause de cela, rompent leurs relations. Ils sont liés et, à cause de cela, ne veulent plus rester avec leurs compagnons ou leurs compagnes. Que tu entres dans ce foyer et que tu fasses resplendir ta lumière, ô Père. Car il est écrit dans ta parole que ce que le Seigneur a uni, que l'homme ne le sépare pas. Ne laisse pas le diable gagner du terrain, ne laisse pas le diable triompher. Mais qu'aujourd'hui, dans cette maison, toute œuvre de Macumba faite avec des objets ou faite dans ce qu'il y a de plus intime encore, Seigneur, soit défaite maintenant. Seigneur, cette personne à propos de laquelle le diable a dit, elle restera sur des chemins de perdition car elle ne se mettra pas en relation. Est liée en ton nom, Jésus. Elle est brûlée maintenant en ton nom, Jésus. Sors de là, esprit de vice. Sors de là, esprit de tromperie. Sors de là, esprit de manipulation. Sors de là maintenant, toute lignée d'oppression. Sors de ce corps maintenant. Sors de cette santé maintenant. Sors de cet organisme maintenant. Sors de la pensée maintenant. Seigneur, confirme la victoire. Ce sont des milliers de personnes qui, durant ce temps, ont prié avec tant de conviction. Elles ont prié, mon Père, avec tant de foi. Elles ont prié, mon Père, avec tant de but. Et aujourd'hui, elles sont à l'autel du Seigneur, ô Père, criant vers toi maintenant. Me coupe les liens de l'ennemi, coupe les liens de l'adversaire. Libère, mon Père, les relations, libère les familles, les foyers, les maisons. Libère par le puissant sang de l'agneau, libère par le puissant sang de Jésus. Que toute barrière soit détruite. Que tout empêchement soit brûlé maintenant. Sors de là, démon. Sors de cette maison. Sors de cette famille. Sors de ce foyer tout mal maintenant, mon Dieu. Couvre de ton sang cette personne. Couvre de ton sang cette maison, mon Père. Que le Seigneur garde celui qui prie maintenant. Où qu'il se trouve, Seigneur, délivre ton peuple en ce moment. Bénis tes serviteurs en cette heure, mon Père. Que le Seigneur garde tous. Que le Seigneur délivre en ce moment. et je réprimande tout mal. Je réprimande tout mal. Je réprimande tout mal. Je réprimande tout mal. Je réprimande tout mal. Sors en ton nom, Jésus. Sors en ton nom, Jésus. Sors en ton nom, Jésus. Sors en ton nom, Jésus. Sors, sors, esprit de folie, esprit des vices, esprit de la drogue, esprit de l'alcool, esprit de déviation, esprit d'autodestruction. Sors en ton nom, Jésus. Ô mon Dieu, que ces milliers de personnes reçoivent dans leur maison la grande délivrance et que tu puisses les garder quotidiennement, que tu puisses les garder tous les jours, que tu puisses conduire et ramener cette personne sous la protection divine. Car David a dit « Quand je marche dans la vallée de l'ombre de la mort, je ne crains aucun mal, car le Seigneur est avec moi. Tu es ma force et mon salut. » Que cette personne puisse jouir, mon Père, durant sa vie, de délivrance, de victoire et de prospérité. Je crois, ô Père, en la paix du Seigneur, en la délivrance du Seigneur, en la victoire du Seigneur, en ton nom, Jésus-Christ. Que tout mal soit lié maintenant, qu'il soit détruit maintenant, qu'il soit réprimandé maintenant. 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Ceci est ta prière de feu pour toute la nuit. Une arme de minuit de puissance divine contre la sorcellerie, la magie noire, les flèches malignes et toute attaque spirituelle cachée. Si tu as été sous une pression constante, des rêves étranges, la peur, la dépression, l'anxiété ou une résistance invisible, cette prière est pour ta protection totale et ta guérison. En cette nuit, nous invoquons le feu consumant de Dieu pour nous entourer, pour briser chaque chaîne invisible et pour réduire au silence toute puissance qui œuvre contre notre paix et notre destinée. En priant avec foi, attends l'avancement, la restauration et une couverture totale sous le sang de Jésus. Père, au puissant nom de Jésus-Christ, nous venons devant ton trône en cette nuit en recherchant la protection divine et le feu saint. Que cette prière de l'aube allume une force surnaturelle en nous. Seigneur, couvre chaque auditeur maintenant sous tes ailes. Que chaque flèche maligne de sorcellerie, de magie noire et d'attaque cachée soit renversée par ta puissance. Que le feu du Saint-Esprit tombe comme un éclair et consume toute arme des ténèbres forgées contre nous. Nous déclarons en cette nuit, Seigneur, que toute bataille invisible tournera en notre faveur. Toute guerre invisible sera réduite au silence par le sang de Jésus. Tout murmure démoniaque, toute malédiction, toute projection, tout esprit de surveillance maligne sera aveuglé par ton feu. Nous implorons le sang de Jésus sur nos esprits, notre santé, nos foyers et nos familles. La dépression ne vaincra pas, l'anxiété ne nous contrôlera pas, la peur ne nous emprisonnera pas, car le Seigneur est notre refuge, notre forteresse, notre tour forte, et aucune ténèbre ne peut résister à sa lumière. Que ta présence remplisse ce lieu, ô Dieu, que tout réseau satanique soit mis en pièces, que toute malédiction de limitation soit brisée, que tout esprit familial perde sa désignation, que tout autel de magie noire s'effondre en poussière. Nous crions pour que le feu du Dieu vivant descende sur toute forteresse de sorcellerie, tout portail démoniaque, tout autel de sacrifice réclamant nos noms dans la nuit. Ta parole déclare en Job 5:12, « Il déjoue les desseins des rusés, de sorte que leurs mains ne peuvent accomplir leurs projets. » Seigneur, déjoue les plans de l'ennemi en cette nuit, que tout sortilège échoue, que tout enchantement expire et que toute flèche démoniaque manque sa cible. Toute force maligne opérant dans les ténèbres contre notre destinée s'effondre maintenant par le feu. Père, nous déclarons que notre atmosphère est chargée de présence divine. Aucune puissance des ténèbres ne peut résister à cette présence. Aucune sorcellerie ne peut survivre à ce feu. Aucune malédiction ne peut résister au sang de Jésus. Que toute flèche maligne tirée contre notre joie, contre notre paix, contre nos familles, retourne à ceux qui l'ont envoyé cette fois au puissant nom de Jésus. Que tout poignard caché d'attaque spirituelle soit arraché. Que toute amulette de magie noire enterrée contre notre progrès brûle maintenant. Tout esprit malin murmurant confusion, retard ou maladie, nous t'attachons par l'autorité du Saint-Esprit. Nous déclarons une guérison totale sur toute blessure mentale, émotionnelle et physique. Seigneur, restaure tout cœur brisé, guéris tout esprit anxieux, délivre toute âme de l'emprise de la peur et de la dépression, que la lumière de Dieu brise toutes les ombres, que le feu consumant du ciel entoure nos murs, que chaque porte de notre foyer soit gardée par des anges guerriers. Nous décrétons et déclarons qu'aucun mal ne nous arrivera. Aucune plaie ne s'approchera de notre demeure. Aucune puissance de sorcellerie ne prévaudra. Aucune malédiction ne demeurera. Le sang de Jésus est notre bouclier divin, notre couverture, notre arme de victoire. Ta parole dit en Nahum 1:9, l'affliction ne se lèvera pas une seconde fois. Seigneur, nous demeurons fermes dans cette promesse. Toute attaque venue auparavant ne reviendra pas. Toute douleur ressentie une fois ne nous visitera plus. Toute flèche démoniaque tirée une fois ne retrouvera pas son chemin. Nous sommes scellés par le sang, couverts par le feu, cachés sous ton ombre. Père, que tes anges de guerre patrouillent notre territoire. Qu'ils gardent chaque porte, chaque portail, chaque fenêtre. Qu'ils éloignent tout esprit de peur et de lourdeur. Qu'ils réduisent au silence tout murmure démoniaque d'anxiété et de tourment. Nous déclarons la paix là où il y avait confusion, la lumière là où il y avait ténèbres, la force là où il y avait faiblesse. Tout pacte de sorcellerie est brisé, toute malédiction générationnelle est annulée, tout sort de magie noire est détruit, toute flèche maligne est renversée, toute attaque cachée est exposée, tout plan satanique est dispersé par le tonnerre du ciel. Nous implorons et déclarons, notre esprit est entouré de feu, notre foyer est entouré de feu, nos rêves sont entourés de feu. Seigneur, libère ton feu consumant sur tout autel satanique qui réclame notre nom. Que le feu du Saint-Esprit consume les racines de toute affliction, que toute flèche maligne fonde dans l'air, que toute voix démoniaque soit réduite au silence pour toujours. Que ton feu parle en notre faveur. Que ton sang combatte pour nous. Que tes anges livrent bataille jusqu'à ce que toute chaîne soit brisée et toute malédiction levée. Père, nous déclarons protection totale, guérison totale, restauration totale. Nous sommes intouchables. Nous sommes inébranlables. Nous sommes imparables, scellés sous le feu du Saint-Esprit et le sang de l'agneau. Au puissant nom de Jésus-Christ, c'est fait. Père, nous élevons de nouveau nos voix avec autorité et foi. Que le feu continue de brûler, que les cieux demeurent ouverts, tandis que nous continuons à combattre dans l'esprit. Toute puissance des ténèbres qui se lèvent contre nous, nous décrétons un jugement divin. Tout système démoniaque opérant dans l'ombre soit exposé et dispersé au nom de Jésus. Nous déclarons que toute flèche de sorcellerie, tout tir de magie noire, toute projection d'autel caché sera interceptée par le feu consumant de Dieu. Toute énergie maligne envoyée pour drainer notre paix, tout esprit d'anxiété et de confusion libéré pour affaiblir nos esprits, nous t'ordonnons, lâche ton emprise et retourne à l'expéditeur. Toute chaîne invisible liant des destinées, toute corde démoniaque reliant nos noms à des covens de sorcellerie, brûle par le feu du Saint-Esprit. Et maintenant, nous implorons le sang de Jésus, le sang glorieux, immaculé, victorieux qui parle miséricorde, puissance et délivrance. Seigneur, que ton sang couvre chaque auditeur maintenant, qu'il lave toute marque maligne, toute contamination spirituelle, toute trace démoniaque. Le sang de Jésus brise les anciennes malédictions. Le sang de Jésus réduit l'ennemi au silence. Le sang de Jésus annule l'acte des ordonnances contre nous. Par le sang de Jésus, nous sommes protégés. Par le sang de Jésus, nous sommes libres. Cette couverture, ce bouclier, cette présence sainte nous enveloppe maintenant. C'est le sang en action, le sang qui parle plus fort que les cris des ennemis, qui annule les décrets sataniques et annule les verdicts malins. Ta parole dit en Hébreux 9:14. Combien plus le sang du Christ, qui par l'Esprit éternel s'est offert lui-même sans tache à Dieu, purifiera notre conscience des œuvres mortes afin que nous servions le Dieu vivant. Seigneur, que ton sang purifie nos cœurs et nos esprits en cette nuit. Que toute trace de peur, de culpabilité et de honte soit lavée. Que toute accusation démoniaque perde sa voix sous la couverture de ce sang saint. Nous déclarons qu'aucune flèche maligne ne pénétrera cette couverture. Aucun pacte de sorcellerie ne franchira la ligne de sang. Aucune puissance démoniaque ne surpassera le nom qui est au-dessus de tous les noms, Jésus-Christ, le Fils du Dieu vivant. Que tout autel de magie noire invoquant nos noms brûle par le feu. Que tout livre de sortilège portant nos noms écrits prenne feu. Que tout sacrifice démoniaque fait contre nos familles se transforme en cendres maintenant. Que toute embuscade cachée de l'ennemi attendant dans l'obscurité soit détruite avant d'être déclenchée. Que tout esprit cherchant à s'enrouler autour de nos finances, de notre santé, de notre paix, soit coupé par l'épée de l'esprit. Humbert, envoie tes anges aux épées flamboyantes dans tout lieu sombre où nos bénédictions sont retenues captives. Libère le feu divin dans tout entrepôt démoniaque qui garde nos avancées. Que les flammes de ton esprit consument toute malédiction, tout lien de sorcellerie, tout joug générationnel. La parole déclare en Michée 5, 11, 12 « Je retrancherai les villes de ton pays et je renverserai toutes tes forteresses. J'arracherai de ta main les sorcelleries. » Seigneur, nous demeurons fermes dans cette promesse. Coupe toute opération de sorcellerie dans notre environnement. Coupe toute source de renfort démoniaque. Que les forteresses de la magie noire s'effondrent sous ton tonnerre. Que toute flèche maligne tirée contre notre paix retourne maintenant. Que tout plan démoniaque contre notre destinée soit dispersé. Que tout ennemi caché feignant d'être ami soit exposé par le feu. Que tout autel satanique se nourrissant de notre énergie se dessèche et brûle au nom de Jésus. Nous supplions et déclarons que le sang de Jésus couvre nos foyers. Le sang de Jésus couvre nos enfants. Le sang de Jésus couvre notre sommeil. Tout esprit démoniaque désigné pour envahir nos rêves prend feu maintenant. Toute projection astrale nous surveillant dans les ténèbres tombe et périt. Tout miroir satanique reflétant notre image, brise-toi en poussière au nom de Jésus. Seigneur, nous décrétons l'immunité divine. Nous sommes intouchables. Nous sommes inébranlables. Nous sommes porteurs de feu, porteurs de lumière et croyants couverts par le sang. Aucune force des ténèbres ne peut franchir notre frontière divine. Et Père, que ta gloire descende, lourde, dense et consumante. Que le feu de ton esprit repose sur chaque auditeur maintenant. Qu'ils sentent ta présence se mouvoir dans leur chambre, brisant les chaînes, dispersant les ténèbres, réduisant les démons au silence, guérissant les cœurs. Que la paix qui surpasse toute intelligence inonde leur atmosphère. Ô Seigneur, que ton feu saint brûle dans nos eaux, que ton esprit rugisse à travers nos voix, que ton sang parle sur nos destinées, que toute malédiction se dissolve, que toute voix démoniaque s'évanouisse dans le silence, que toute flèche maligne retourne à l'expéditeur, multipliée par vengeance 7 fois. Nous déclarons de nouveau aucune sorcellerie, aucune magie noire, aucune flèche maligne, aucune attaque cachée ne peut prévaloir contre celui qui est couvert par le sang et scellé par le feu du Saint-Esprit. Car il est écrit en Exode 12, 13 « Quand je verrai le sang, je passerai par-dessus vous, et il n'y aura point parmi vous de plaie destructrice. » Père, en ce moment, lorsque tu verras le sang, que toute plaie passe, que toute maladie se dissolve, que toute désignation démoniaque soit annulée, que tout plan maléfique meure avant de commencer. Nous supplions, déclarons et décrétons. Nous sommes couverts par le sang. Nous sommes scellés par l'Esprit et nous sommes entourés par le feu au nom puissant, inébranlable et invincible de Jésus-Christ. Père, nous élevons nos voix de nouveau. La bataille est encore en fureur, mais la victoire est déjà à nous. Ô Seigneur, tu es le puissant homme de guerre, tu es l'Éternel des armées, tu combats pour nous quand nous ne pouvons pas combattre, tu agis là où nous ne pouvons pas agir. Tu renverses ce que nous ne pouvons pas renverser. En ce moment, nous ne sommes pas seuls. Jésus-Christ combat pour nous. Ses anges combattent pour nous. Son sang parle pour nous. Son feu nous défend. Nous déclarons et supplions que toute puissance des ténèbres qui s'est levée contre nos vies soit dispersée. que tout agenda satanique caché dans des salles secrètes soit exposé, que toute opération de sorcellerie dans les lieux élevés s'effondre maintenant par le feu, que tout sort de magie noire libéré contre nos esprits se brise maintenant par le sang de Jésus, que toute flèche maligne envoyée contre notre santé, nos finances et nos familles se renverse et retourne à l'expéditeur. Seigneur, tu combats pour nous maintenant. Même pendant que nous prions, ton feu balaie le camp de nos ennemis. Même pendant que nous parlons, tes anges renversent des autels de ténèbres. Même pendant que nous invoquons ton nom, des flèches cachées se brisent, des malédictions se dissolvent, des complots démoniaques se désintègrent. Nous déclarons, notre Dieu est un feu consumant et son feu nous entoure comme un mur. Dis avec moi maintenant, mon Dieu combat pour moi. Dis encore, Jésus combat pour moi. Ce changement dans l'atmosphère, ce rugissement dans l'esprit, cette vague de puissance, c'est le ciel qui se met en mouvement en ta faveur. C'est Jésus qui se lève comme un puissant guerrier. C'est le lion de la tribu de Juda qui tonne contre les ennemis. Seigneur, en ce moment, nous implorons le sang de Jésus une fois de plus. Que ce sang trace une ligne que l'ennemi ne peut pas franchir. Que ce sang parle dans les tribunaux du ciel. Que ce sang efface toute écriture maligne, tout contrat démoniaque, toute malédiction ancestrale. Que le sang de Jésus coupe tout héritage satanique, toute chaîne générationnelle, tout poison spirituel. Ta parole dit en Apocalypse 12, 11, « Ils l'ont vaincu à cause du sang de l'agneau et à cause de la parole de leur témoignage. Seigneur, nous avons vaincu par ton sang. Nous avons vaincu toute attaque. Par ton sang, nous avons vaincu toute malédiction. Par ton sang, nous avons vaincu toute flèche maligne. Par ton sang, nous avons vaincu tout ennemi caché. Père, lève-toi comme homme de guerre. Va à tout autel où nos noms ont été mentionnés et disperse-le par le feu. Va à tout sanctuaire de sorcellerie où nos destinées ont été liées et délie-les par la puissance. Va à tout tribunal satanique où des accusations ont été portées contre nous et réduis-les au silence par le sang. Que tout trône maléfique gouvernant nos avancées soit renversé maintenant. Que tout esprit cherchant à s'enrouler autour de nos opportunités libère et brûle par le feu. Que tout esprit familial nous surveillant à travers des miroirs et des rêves soit aveuglé et réduit au silence. Nous déclarons en ce moment, Seigneur, que tes anges de guerre combattent en notre nom. Ils se tiennent aux portes de nos foyers, de nos familles, de nos destinées. Ils coupent les renforts démoniaques, ils brisent les chaînes, ils renversent tout messager satanique envoyé pour nous nuire. Nous déclarons que le feu de Dieu brûle plus fort que tout feu de sorcellerie. Le feu du ciel est plus puissant que toute flèche démoniaque. Ta parole dit en Deutéronome 28, 7, « L'Éternel fera que tes ennemis qui s'élèvent contre toi seront battus devant toi. » Ils sortiront contre toi par un seul chemin et ils fuiront devant toi par sept chemins. Seigneur, fais que tout ennemi de notre paix se disperse. Fais que tout esprit d'oppression, de dépression et d'anxiété fuit. Fais que tout esprit de maladie se dissolve. Fais que toute présence des ténèbres dans nos foyers disparaisse. Fais que toute projection satanique dans nos rêves s'évapore. Nous supplions et déclarons, par le sang de Jésus, aucune flèche maligne ne nous touchera. Par le sang de Jésus, aucune attaque cachée ne réussira. Par le sang de Jésus, aucune magie noire ne pourra nous lier. Par le sang de Jésus, aucune malédiction ne pourra demeurer. Père, libère ton tonnerre. Frappe toute main cachée travaillant contre nous. Frappe toute flèche maligne en plein vol. Frappe tout commandement démoniaque émis dans l'obscurité. Frappe tout ennemi déguisé en ami. Frappe tout autel de sacrifice, se nourrissant de nos bénédictions. Nous invoquons ton feu pour se mouvoir maintenant dans l'air, dans les eaux et sur la terre. Brûle tout nid maléfique, brûle toute spirale d'oppression, brûle tout autel satanique, brûle tout parchemin maléfique, brûle tout objet de sorcellerie enterré contre nous, brûle toute couronne maligne placée sur nos têtes dans le royaume spirituel. Dis avec moi, tout autel maléfique contre ma vie prend feu. Dis encore, toute malédiction est brisée par le sang de Jésus. Dis une fois de plus, mon Dieu combat pour moi maintenant. Père, nous déclarons en cette nuit que nos foyers sont entourés par ton feu. Nos esprits sont couverts par ton sang. Nos âmes sont élevées par ta puissance. Notre santé est restaurée par ta miséricorde. Nos rêves sont protégés par tes anges. Aucun réseau de sorcellerie ne peut pénétrer ce bouclier. Aucun sort de magie noire ne peut franchir ce sang. Aucune flèche maligne ne peut percer cette armure. Ta parole dit en Zacharie 2:5 « Car moi, dit l'Éternel, je serai pour elle une muraille de feu tout autour, et je serai sa gloire au milieu d'elle. » Seigneur, sois ce mur de feu autour de nous en cette nuit. Sois cette gloire au milieu de nous. Que chaque auditeur ressente ta présence dense dans sa chambre, ce type de présence qui brise les chaînes, réduit les démons au silence, guérit les blessures et restaure les destinées. Nous supplions et déclarons « Jésus combat pour toi maintenant ». Les anges de Dieu montent la garde maintenant. Le feu du ciel se déplace dans ton environnement maintenant. Le sang de Jésus parle pour toi maintenant. La puissance des ténèbres s'effondre maintenant. Toute attaque cachée, dissous-toi. Toute flèche de sorcellerie retourne. Toute malédiction de magie noire expire. Toute chaîne générationnelle brise-toi. Tout esprit marin assèche-toi. Tout esprit de Python brûle. Tout esprit de Jézabel disperse-toi. Tout esprit familial fuit. Tout autel démoniaque effondre-toi. Tout ennemi caché sois exposé. Nous décrétons la victoire totale. En cette nuit, nous décrétons la protection totale. En cette nuit, nous décrétons la restauration totale. En cette nuit, nous décrétons la guérison totale. En cette nuit, nous décrétons la délivrance totale. En cette nuit, par le sang de Jésus, par le feu du Saint-Esprit et par l'autorité du nom de Jésus-Christ, c'est fait. Père, nous continuons ce combat avec le feu saint brûlant dans nos esprits. Que les cieux demeurent ouverts et que l'armée angélique reste en position. Seigneur, en cette nuit, nous ne nous reposons pas jusqu'à ce que toute chaîne soit brisée et que toute forteresse démoniaque s'effondre. Nous venons avec assurance devant ton trône, déclarant que nous ne sommes pas seuls, car toi, ô Dieu, tu combats pour nous. Toi, ô Seigneur, tu es notre défenseur, notre bouclier, notre forteresse et notre feu consumant. Nous déclarons que tout ennemi caché, visible et invisible, est abattu maintenant par la puissante main de Dieu. Tout sort de sorcellerie en secret, disperse-toi maintenant. Tout pacte démoniaque conclu dans les ténèbres, brise-toi maintenant. Toute malédiction projetée par la magie noire, le vaudou ou des rituels sataniques, dissous-toi au puissant nom de Jésus-Christ. Nous implorons le sang de Jésus.
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0: Le sang de Jésus parle plus fort que les chants de sorcellerie. Le sang de Jésus réduit au silence tout murmure démoniaque. Le sang de Jésus annule tout décret satanique. Le sang de Jésus purifie, couvre, protège et conquiert. Dis avec moi, par le sang de Jésus, aucun mal ne peut me toucher. Dis encore, par le sang de Jésus, je suis intouchable. Ce poids sacré, cette couverture, n'est pas une imagination. C'est la puissance de l'Alliance qui agit maintenant. Le sang trace une limite divine autour de toi. Toute flèche maligne qui franchira cette ligne sera brûlée en cendres avant d'atteindre ta demeure. Seigneur, tu combats pour nous maintenant. Les cieux sont en mouvement, les anges marchent, le lion de Juda rugit. Tu renverses les autels démoniaques un à un. Tu réduis au silence les voix des esprits familiaux qui invoquent nos noms. Tu brises les chaînes de nos familles, de nos finances et de notre santé. Tu enlèves les fardeaux que les puissances de sorcellerie ont tenté de poser sur nos épaules. Toute flèche invisible de dépression, brise-toi maintenant. Toute chaîne d'anxiété, casse-toi maintenant. Tout nuage de confusion, disperse-toi maintenant. Toute puissance des ténèbres assises sur notre joie, lève-toi et pars. Tout esprit de Python étranglant notre destinée, libère et brûle. Tout esprit marin venu par les rêves ou les eaux, assèche-toi et péris par le feu du Saint-Esprit. Tout esprit de Jézabel manipulant nos émotions, sois exposé et détruit. Tout esprit familial espionnant la nuit, sois aveuglé pour toujours par la lumière divine. La parole dit en Jérémie 20:11 « Mais l'Éternel est avec moi comme un héros redoutable, c'est pourquoi mes persécuteurs trébucheront et ne prévaudront pas. » Seigneur, tu es avec nous comme un héros redoutable. Nos persécuteurs trébucheront, nos accusateurs tomberont, nos ennemis fondront devant ta présence. Nous déclarons une réversion divine en cette nuit. Toute attaque démoniaque recule, toute flèche maligne retourne à l'expéditeur. Toute malédiction devient une bénédiction. Tout obstacle devient une porte ouverte. Tout plan de destruction devient un instrument de délivrance. Père, tandis que tu combats pour nous, que ton feu parcourt chaque recoin de notre atmosphère, qu'il consume tout autel de sorcellerie enterré sous la terre, qu'il balaie les eaux et détruise tout pacte marin, qu'il s'élève dans l'air et consume toute projection satanique, qu'il se déplace dans les cieux et disperse tout réseau démoniaque opérant dans l'invisible, et que le tonnerre de ta voix ébranle tout trône de ténèbres qui s'est élevé contre les destinées de ton peuple. Dis ceci maintenant, le Seigneur combat pour moi. Dis encore, le Seigneur combat pour moi. Dis une fois de plus avec feu, le Seigneur combat pour moi et ma victoire est maintenant. Père, que toute flèche maligne tirée contre notre progrès soit renversée maintenant. Que tout autel démoniaque où nos photos, nos vêtements ou nos noms ont été placés prenne feu maintenant. Que toute marmite de sorcellerie bouillonnant contre notre destinée se brise maintenant. Que tout cercle maléfique tracé contre notre avenir se rompe maintenant. Que toute corde spirituelle nous liant à l'échec brûle maintenant. Nous supplions et déclarons que ton sang, Seigneur Jésus, est notre bannière de victoire. Le sang est notre défense. Le sang est notre sceau d'appartenance. Nous t'appartenons, ô Seigneur. Aucune puissance des ténèbres ne peut nous revendiquer. Tout terrain légal que l'ennemi détenait est maintenant révoqué par le sang. Toute accusation est réduite au silence par le sang. Toute transaction démoniaque est annulée par le sang. Ta parole dit en Exode 15, 3, « L'Éternel est un homme de guerre. L'Éternel est son nom. » Seigneur, combat pour nous comme tu as combattu pour Israël, comme tu as combattu pour...

0: rien. Ou bénir, ou faire un sentiment joie.
1: Béni soit l'Éternel, mon rocher, qui exerce mes mains au combat, mes doigts à la bataille. Béni soit l'Éternel, mon rocher, qui exerce mes mains au combat, mes doigts à la bataille. Béni soit l'Éternel, mon rocher, qui exerce mes mains au combat, mes doigts à la bataille. Alléluia. Merci Seigneur. Lorsque Nathan le prophète vint à lui après que David fut allé vers Bathsheba, ô Dieu, aie pitié de moi dans ta bonté selon ta grande miséricorde. Alléluia, lave-moi complètement de mon iniquité, car je reconnais mes transgressions. Et mon péché constamment devant moi. Je fais ce qui est mal à tes yeux, en sorte que tu seras juste dans ta sentence, sans reproche dans ton jugement. Voici, je suis né dans l'iniquité, et ma mère m'a conçu dans le péché. Mais tu veux que la vérité soit au fond du cœur. Faites donc pénétrer la sagesse au-dedans de moi et purifiez-moi avec l'hysope et je serai pur. Lave-moi complètement, je serai blanc, plus blanc que la neige. Annonce-moi l'allégresse et la joie et les os que tu as brisés se réjouiront. Ne tourne ton regard de mes péchés. Ô Dieu, crée en moi un esprit bien disposé. Ne me rejette pas loin de ta face. Ne me retire pas ton esprit saint. Rends-moi la joie de ton salut. Et qu'un esprit de bonne volonté me soutienne. J'enseignerai tes voies à ceux qui les transgressent. Et les péchés reviendront à toi. Ô Dieu. Dieu de mon salut, délivre-moi du sang versé. Et ma langue célébrera de ta miséricorde. Seigneur, ouvre mes lèvres. Et ma bouche publiera ta louange. Si tu eusses voulu des sacrifices, je t'en aurais offert. Mais tu ne prends point plaisir aux holocaustes. Les sacrifices qui sont agréables à Dieu, c'est un esprit brisé. Ô Dieu, tu ne dédaignes pas un esprit brisé et contrit. Répands par ta grâce tes bienfaits sur Sion. Les murs de Jérusalem. Les murs de Jérusalem. Alors tu agréeras des sacrifices, des holocaustes, des victimes de tout entier. Alors on offrira des taureaux sur ton autel. Oui, on offrira des taureaux. Alors, tu agréeras des sacrifices de justice des holocaustes, des victimes tout entières. Alors, on offrira des taureaux sur ton autel. Alléluia. Merci Seigneur. Merci Seigneur. Bon Dieu d'amour, miséricorde. Bon Dieu, plein

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0: Pour le prêcher matin, maman de pour nous lire pour moi, Jean chapitre 3, verset 1 à 5. Matin, nous avons prêché sur développement spirituel. Et on l'autre terme encore, nous sommes capables de dire, c'est transformation spirituelle. C'est transformation de vie, c'est une nouvelle vie, c'est une spiritualité biblique. Et c'est sur ça que nous avons prêché matin. Mais pour nous comprendre, contexte, message, matin. Nous devons poser une problématique, une réflexion, ou capable de faire une réflexion personnelle en tant que chrétien, ou capable de faire une réflexion en tant que leader. La question qu'on peut poser, c'est
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0: Et vous continuez à persévérer dans l'évangile, réussir avec Christ. Et l'autre là, très malheureusement, lui bloqué dans la route, lui chuté, en d'autres termes, lui quitté l'évangile. Qui ça qui explique que deux mondes acceptent Jésus-Christ, même date, même circonstance, même occasion, il a évolué dans la même localité, dans la même église, même pasteur, pour qui ça, il continue à réussir avec Christ, et l'autre là, lui arrive à abandonner dans la route. Et c'est problématique ça, c'est question ça, que nous gagnons pour nous poser tête nous jour et jeudi. Et si vous voulez poser personnellement, vous êtes capable de dire, mais pour qui ça, date-moi dans l'évangile, je ne fais jamais pas en plus de pas que je fais en premier lettre accepter Jésus-Christ. Pour qui ça, date-moi entrer dans l'évangile, moi entrer même date avec un tel. Un tel persévérer, un tel continuer, il réussit, il prend succès dans l'évangile, et moi-même, jusqu'à présent, moi été là, cocobé. Pour qui ça, tout le temps, besoin au pasteur pour prier pour moi. Pour que ça tout le temps, moi obligé à demander des gens pour que yo potem secours. Et pourtant, un tel qui entre dans l'évangile, même date avec, il a une certaine autonomie spirituelle, il n'a pas besoin fort que lire le monde pour prier pour lui. Qui ça qui explique la différence ça? Et passage ça qu'on saute là dans Jean chapitre 3 verset 1 à 5, il explique un entretien que Nicodème t'a gagné avec Jésus. Passage l'a montré nous que Nicodème, c'était un théologien, c'était un philosophe, c'était un docteur de la loi. En d'autres termes, c'était quelqu'un qui avait la possibilité d'expliquer et d'enseigner tout l'Ancien Testament. C'est-à-dire, un monde qui avait une compréhension profonde de l'Ancien Testament, en d'autres termes, de la loi mosaïque. Monsieur, par niveau social, par statut social, monsieur, tu as cherché un bagage. Monsieur était en quête à la connaissance de Dieu. Monsieur est levé dans la nuit, l'alcool de Jésus. Il y a une question qu'on peut poser. Pour qui ça, Nicodème, levé dans la nuit pour l'alcool de Jésus? Il y a une chose qu'on peut comprendre, c'est que le statut social de Nicodème ne peut pas permettre que lui l'alcool de Jésus la journée pendant l'autre monde. Kawel. Parce que dans le pays, nous devons comprendre qu'à travers le monde, les gens qui ont pile connaissance, les gens qui ont pile l'argent, les gens qui ont pile pouvoir, eh bien, ils estiment que l'évangile, c'est ça fait pauvre, c'est ça fait malheureux. Eh bien, l'évangile, c'est un mauvais bagaille. C'est déshonneur lorsque vous avez corps, ou avez connaissance, ou avez pouvoir. Et puis, pour Dieu, c'est chrétien. Donc, il n'y a pas de blé mon ouel que tu as parlé de Jésus. Si le ouel mon ouel parle de Jésus, c'est une honte pour la société, puisque tu es au niveau social élevé. Eh bien, il est levé dans la nuit dans le corps de Jésus. Pas oublié. Jésus qui était homme et Dieu à la fois, 100% homme et 100% Dieu. Jésus était contenu exactement qui s'acte dans la tête comme ça. Puisque Jésus est omniscient. Omniscient signifie qu'il compte toute bagaille. Eh bien, il est en ouest avec ça, t'a cherché. Qui ça le fait? Jésus te dit là, exactement. Ça le fait besoin. Nous devons comprendre que Jean-Nicodème approchait Jésus-Christ. Il était approché avec des suggestions et avec des compliments suggestifs. Quand elle dit, mais nous connaissons que nous sommes docteurs qui sortit de Dieu. Si vous pas sortit de Dieu, vous n'êtes pas capable de faire miracle ça. Ça veut dire que là.

questions de magistrat, des questions de députés, sénateurs, des questions de pouvoir, des questions d'élection. Eh bien, il lui répond Jésus comme ça. Mais comment au monde capable de faire une grande monde pour retourner à vivre dans votre maman encore? Ça, c'est une réponse petit bébé. Ça, c'est une réponse monde qui ne comprend pas la Bible. Eh bien, Jésus répond comme ça. Il dit, non, mon cher, sois pensé à ce n'est pas ça. C'est que ça te dit. Il dit, en vérité, je vous l'ai dit, si quelqu'un est né d'eau et d'esprit, il ne peut entrer dans le royaume de Dieu. Nous devons comprendre lorsqu'on va faire une analyse théologique de passage ça. Vous devez faire des considérations pour comprendre que ici, lorsque dans verset 3, elle a parlé de si un homme est né de nouveau, il y a une grande différence entre verset 5 qui dit si un homme est né d'eau et d'esprit. C'est pas pour cette raison Jésus parlait deux fois. Et chaque fois il parlait là, il dit deux bagages différents. Un, la nouvelle naissance, c'est pas le même bagage avec une naissance d'eau et d'esprit. Naître d'eau et d'esprit. Deuxièmement, dans verset 3, il dit comme ça que si vous pas né de nouveau, vous pas jamais capable de voir le royaume de Dieu. Il y a une différence entre le verbe voir et le verbe entrer. Ici, en pile de nous capable de voir le pouvoir. Nous avons un monde qui a joué les machines officielles. Nous avons un monde qui a joué les sirènes dans la ria. Ou dit un tel qui a pouvoir. Ou un monde qui a vécu dans mon Dieu. Ou un monde qui a grandi dans mon Dieu. Ou dit moi un tel béni. Moi, mon Dieu existe. Moi, l'évangile bon. Mais qu'on différence entre ouais et entrer et vivre les. Ici, passage ça dans l'ensemble. Vle dit nous que bon catégorie de monde qui n'est l'évangile là, yo simplement né de nouveau. Même très malheureusement, yo pas né d'eau et d'esprit. Et si vous voulez la réponse maintenant à la question posée, la raison fondamentale qui fait que on monde entend l'évangile, li abandonné, li échoué et yo l'autre li continue, li progresser avec Christ. C'est le fait que, un, il y a une nouvelle naissance. Il fait une deuxième fois son autre monde en Christ. Et deuxièmement, il continue à progresser dans l'évangile. Et il y a une naissance d'eau et d'esprit. Ça, ça veut dire. Pour qu'il sache deux considérations, ça, ça veut dire. Qui s'en a cherché exactement? Qui ça, bon Dieu, veut expliquer nous exactement dans le passage ça? Ici, la Bible veut montrer nous on nécessité pour gagner un développement spirituel qui fait dans la vie nous. On nécessité pour gagner une transformation spirituelle. La nouvelle naissance, c'est l'élément numéro un, c'est la clé justement pour entrer dans le royaume de Dieu. La nouvelle naissance, c'est la clé du salut. Enfin, d'autres termes. La nouvelle naissance, naître de nouveau, c'est simplement accepter Jésus-Christ, c'est simplement un monde qui est sauvé. Mais si vous acceptez Jésus-Christ, si vous sauvez, ou pas jamais faire expérience avec moun sa qui te sauve là, ou pas développer une close relationship, une relation étroite avec moun sa qui sauve là, ou rester dans un niveau clair, dans un niveau salut, ou prendre l'ancien, parce qu'on est sauvé. Mais on besoin comprendre que dans la théologie de l'église sur le rocher, là, elle est plus loin que salut, là, elle est plus loin que l'ancien. Ici, à l'église sur le rocher, nous devons comprendre que l'église sur le rocher prêchait une théologie qui expliquait que nous sauver, nous prendre le ciel, mais nous voulons expérimenter le ciel là depuis ici-bas. En d'autres termes, nous comprenons que le royaume de Dieu, ce n'est pas là nous mourir, nous prendre le royaume de Dieu. Le royaume de Dieu est sur la terre. Et le royaume de Dieu est en nous, est parmi nous et au-dessus de nous. Et si je ne dis pas sous terre ça, ou pas senti le royaume mondial dans où, ça veut dire ou pas sauver. Si sous terre ça, ou pas senti le royaume aux alentours, ou pas sauver. Si ou pas senti le royaume sous terre, ou pas sauver. En d'autres termes, ou pas entrer dans le royaume de Dieu. Bon principe pour un développement spirituel qui fait. Et si vous ne respectez pas le principe, ça, vous n'êtes pas capable de développement spirituel. Développement spirituel, c'est pour un bagage qui fait par chance. Développement spirituel, c'est pour un bagage qui fait au hasard, comme ça. Développement spirituel, il y a un principe qui marche avec. Et le principe fondamental pour gagner développement spirituel, c'est Galates 2, verset 20. Qui ça le dit? Il dit que j'ai été crucifié avec Christ. Ça, c'est l'apôtre Paul qui a parlé. Il dit si je vis, ce n'est plus moi qui vis, c'est Christ qui vit en moi. Ça veut dire que pour que vous gagnez un développement spirituel qui fait, pour que vous ayez une transformation spirituelle qui fait, ce n'est pas seulement vite passer devant pour prier pour vous, il y a plus que ça. En d'autres termes, vous avez besoin de co-crucifier avec Christ. Terme dans le co-crucifixion.

0: La co-crucifixion signifie que moi mourir avec Christ et moi ressuscité avec Christ, ça veut dire qui ça? Ça veut dire que au monde qui est chrétien, c'est un monde qui mourit déjà. Si qu'elle mourit déjà, il y a possibilité pour gagner une nouvelle vie. La nouvelle naissance est caractère. Ce n'est pas ce qu'on va garder là qui est caractère là. Peut-être ce qu'on va garder là qui est le tempérament, ou bien qui est génétique. On l'autre jour, car il est tout onction. Dis, ah, monsieur, il y a onction. Lui qui doit pas onction, c'est le tempérament qui consomme. Bon tempérament chaud. Ou qui t'a dit, ah, monsieur, souhait, monsieur, qu'elle plaît à cet esprit. Non, c'est ça là qui fait chaud. Et pas forcément, c'est cet esprit qui me plaît pour ça. Mais attention, toute bagaille possible. Toute bagaille possible. Mais caractère, il est plus que ça. C'est qui ça caractère là? 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
0: Si vous voulez définir le développement spirituel, si vous voulez définir la transformation spirituelle, qu'on y a là, quand on a parlé là. Sous besoin d'une définition opérationnelle de transformation spirituelle. Et on t'a dit que la transformation spirituelle, c'est l'expansion, c'est la croissance, c'est l'accroissement de la nouvelle nature de Christ dans notre âme. Pour qui ça? C'est parce que, en tant que trichotomiste, nous comprenons que l'homme, il y a trois parties. Il y a le corps, l'âme et l'esprit. Le corps nous permet de communiquer avec l'environnement. L'âme nous permet de communiquer avec nous-mêmes. Et l'esprit nous permet de communiquer avec Dieu. C'est-à-dire, lorsque transformation ça a fait dans nous, le corps est transformé, l'âme est transformée et l'esprit est transformé. Ça veut dire qui ça? Ça veut dire que nous avons habilité pour que nous communiquer avec Dieu, nous avons habilité pour nous communiquer avec l'environnement nous, et ensuite nous avons habilité pour nous communiquer avec tête par nous. Lorsque nous faisons ça qui mal. Nous connaissons, nous faisons ça qui est mal. Nous devons comprendre que lorsque nous acceptons Jésus-Christ comme Seigneur et Sauveur, nous, qui ça qui fait? C'est que l'Esprit de Christ l'inscrit dans nous, il vient vivre dans nous. D'où nous venons gagner le Saint-Esprit qui est en nous, et sur nous, et parmi nous. Qui ça le fait pour nous? Lui, c'est l'agent central de la transformation spirituelle. En d'autres termes, il n'y a pas de transformation spirituelle en dehors du Saint-Esprit. Mes amis, vous avez une émotion. Mais ça n'a pas fait vous dire que c'est cet esprit qui est à l'œuvre pour ça. Mes amis, vous pouvez crier. Ça n'a pas fait vous dire que c'est cet esprit qu'il faut crier. Mes amis, vous pouvez là. Il semble en bas. Mais son poupou pour lui. C'est leur goûter. Ou effectivement. Si c'est en bas. Vous pouvez sembler avec beurre. Mais son poupou pour lui. Il pas beurre. On reconnaît l'arbre. Par son fruit. Donc, si vous pas goûter. Si vous goûter, vous pouvez qui ça lié. Et pas vrai? Et ça qui fait que, après, t'as dit, si vous avez goûté que l'évangile est bon, approchez-vous de lui, pierre vivante. Approchez-vous de lui. Maintenant, puisque le Saint-Esprit, c'est l'agent central pour la transformation spirituelle, nous devons comprendre que le Saint-Esprit, il y a quatre bagailles. Il fait non, quatre P. Quatre P. Quatre P. Le premier P, c'est que le Saint-Esprit. Les connecter nous avec la personne de Christ. Premier PA, c'est personne de Christ. Le Saint-Esprit, les connecter nous avec la personne de Christ. Deuxième P. Le Saint-Esprit, les connecter nous avec la puissance de Christ. Et troisième PA. Le Saint-Esprit, les connecter nous avec la parole de Christ. Et puis quatrième P. Le Saint-Esprit, les connecter nous avec la pensée de Christ. Mes amis, vous parlez d'un pasteur pour qu'on pense, bon Dieu. Ce sont des gens qui prient, ce sont des gens qui lisent la Bible, ce sont des gens qui méditent sur la Bible. Bon Dieu qui parle avant, même qu'on pas pasteur. Mes amis, si vous avez expérimenté puissance, bon Dieu, vous n'avez pas besoin de force, ou son chef qui étudie théologie pour expérimenter puissance bon Dieu. Il suffit qu'on connecte avec le Saint-Esprit. Et ils font un travail fondamental dans la vie. Le premier travail consiste à vous connecter avec la personne de Christ. Qui est Christ? La personne de Christ. Qui est Christ? Et deuxièmement, les connecter avec la puissance de Christ. Et troisièmement, les connecter avec la parole de Christ. Et puis quatrièmement, si vous voulez, les connecter avec la pensée et l'esprit de Christ. Le développement spirituel, finalement, est but, objectif, mon Dieu, pour développement spirituel. Nous dit que les faits ont transformation et les accroître la nouvelle nature de Christ en nous. Puisque dit dans 2 Corinthiens verset 17, il dit comme ça, que si quelqu'un est en Christ, il est une nouvelle créature et les choses anciennes sont passées. Et voici toutes choses sont devenues nouvelles. La transformation spirituelle. Tu as dit, tu as accepté Christ, souviens de prier chaque jour ou transformer dans ce maintenant. Non, ça ne suffit pas. Ça prend du temps. Et vous avez besoin de patience pour transformer ça. Capable de faire maintenant. Maintenant, regardez numéro 1. Le développement spirituel. L'arrivée est faite à partir d'un développement avec les expériences spirituelles. Si vous n'avez pas fait expérience spirituelle, en d'autres termes, si vous n'avez pas fait expérience avec Christ, il est difficile pour développer spirituellement. Et si je passe chaque monde qui est spirituellement développé, il est capable de dire qui expérience il fait avec Christ déjà. Et si Mathieu, pendant que nous parlons là, ou bien on l'a caillou, ou pourquoi je me fais expérience avec Christ, il est difficile pour que témoignage tout dans la bouche. Et si on ne pas que témoignage dans la bouche tout, même quand on dit au monde c'est chrétien, il est difficile pour expliquer, pour convaincre au monde qu'on est chrétien. Donc le développement spirituel, l'y exiger et l'y faire à travers le développement dans les expériences spirituelles avec Christ. Et deuxièmement, développement spirituel l'y fait aussi dans le développement des relations spirituelles. Si vous ne pas développer une relation spirituelle avec Christ, par la prière, par l'adoration et la louange, par la méditation de la parole de Dieu, c'est difficile pour développer spirituellement. En plus, le monde qui dit, mais pour qui ça y a dit que je viens dans l'étude biblique? Pour qui ça? Pour qui ça y a dit que je viens dans la prière? Eh bien, on peut se comprendre que dans le numéro 2, processus de développement spirituel, là, il fait à travers un développement de relations, un développement de les relations spirituelles avec Christ. Et troisièmement, le développement spirituel est lié, il est effectué à partir du développement de les perspectives spirituelles. De les perspectives spirituelles. On a regardé. Ou capable de une perspective comme l'homme. Bon Dieu qui a une perspective pas, ou qui a une perspective pas. Maintenant, capacité ou gagner par la foi pour comprendre. Ça, bon Dieu a dit qu'on y a. En d'autres termes, pour faire une expérience à partir de la foi par. Donc, ça, c'est l'autre niveau dans l'évangile, le développement spirituel. Et quatrièmement, le développement spirituel, l'arrivée est effectuée à partir du développement de les conflits spirituels. Ou quand ouais, conflit comme un mauvais mot, mais ici, les employés ici sont bons mots. Pour qui ça? Dans le livre Jacques, il montre qu'en pile fois, vous tentez. Vous dites, mais pour qui ça me tente? Ah, pas bon Dieu, tente. La Bible montre dans le livre Jacques, c'est que bon Dieu n'a pas tenté personne. Et lorsque bon Dieu quitte, que vous tentez, vous devez faire expérience. Et capacité ou gagner pour discerner, ça bon Dieu a dit, à sa diable l'a dit, à sa moi-même, peut-être pas m'a dit, comme moun. C'est déjà un moyen pour développer spirituellement. On regarde qui résultat gagné qu'on y a le développer spirituellement maintenant. Quels sont les résultats de la transformation spirituelle? Ça baille lorsqu'on transforme spirituellement. Ça porte pour vous, pour l'église, pour la communauté, comme résultat, comme ingrédient, comme produit pour le développement spirituel. Un, le développement spirituel qui s'appelle
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0: ou faites sentiment croyant. Lorsque croyant développé spirituellement, ça porte pour lui un développement de compréhension spirituelle. Lui permet que vous compréhension des choses de Dieu. Lui permet que vous compréhension des choses de l'esprit. Et deuxièmement, le développement spirituel, l'hypothèse, une conduite spirituelle. Si spirituellement transformé, action ou yo, sagesse, son sagesse qui saute d'en haut et non pas qui saute de l'homme. Maintenant, ici, lorsque nous avons prié, nous avons demandé la sagesse d'en haut et non pas la sagesse d'en bas. Et lorsque ou développé spirituellement, action ou yo, conduite ou comportement, les refléter Christ qui change ou qui forme ou qui instruit, qui éduque ou qui transforme ou. Effectivement, j'en dis dans Galate, ou des fruits de l'esprit, qui c'est la patience, qui c'est la paix, ou qui est la joie. Hein? Donc, ou son monde qui est spirituel. Et ensuite, le développement spirituel, comme résultat, il y a un caractère spirituel. Un caractère spirituel. Même j'en ai dit tout à l'heure, le caractère, c'est pas seulement ça on fait pendant le monde là, mais c'est ça on fait pendant que le monde pas là. Mais l'hypothèse, un caractère spirituel pour nous-mêmes. Et pour finir, le développement spirituel, l'hypothèse, la liberté spirituelle. Lorsque vous développez spirituellement, vous avez la liberté spirituelle. Et c'est cette liberté spirituelle qui permet que nous-mêmes dans l'église sur le rocher, nous pas servir bon Dieu par rapport à ça l'homme a dit. Nous pas servir bon Dieu à travers et par rapport à ça l'homme enseigné. Mais nous servir bon Dieu à travers ça bon Dieu voulait. La Bible dit l'adoration que Dieu cherche. C'est l'adoration qui fait en esprit et en vérité. Donc nous bannis tout esprit de religion. Nous bannis tout esprit de doute. Et nous avons liberté spirituelle. En d'autres termes, nous servons mon Dieu. Nous adorons mon Dieu sans contrainte. Et ce qui fait que nous offrons une adoration sincère et sainte à Dieu. Et c'est ça qui fait que nous ne pas offrir une adoration pépère. C'est ça qui fait que nous prêchons l'évangile qui libère. Et non pas l'évangile pépé. En d'autres termes, nous ne faisons pas plaisir les n'a prêché. En d'autres termes, nous ne faisons pas les n'a prêché. En d'autres termes, nous ne faisons pas qu'il y ait un dit de nous. Nous prêchons l'évangile qui libère. Parce que la Bible dit dans Luc 4, verset 18-19, côté Jésus, il y vision et mission sur la terre. Il dit, il vient pour lui libérer les gens qui ont perdu. Il finit pour libérer les gens qui sont oppressés. L'église sur le rocher n'est pas capable de faire travail ça. C'est que il a prêché l'évangile pépé. Il est obligé de prêcher l'évangile qui est grand. Et il prêche avec hardiesse. En plus, fois ici, pour les gens qui disent que c'est bon pasteur ou bien formé. Puis les gens qui disent que c'est un pasteur qui suit la discipline. Ils sont obligés de respecter ça l'homme qui est enseigné. Et pourtant, des bagailles qui limitaient. Marcher à travers le pays, moi, l'église, il y a 30 ans, il y a 30 personnes. Et les interviews, chaque monde dans l'église, dans 30 ans, il y a 27 qui l'ougaou. Et passer à pas qu'à prêcher sur l'ougaou, parce que, maman l'ougaou, s'il prêche sur l'ougaou, il y a mangé. L'église n'a pas qu'à grandir, parce que, pas qu'il y ait étude biblique, pas qu'il y ait réunion prière. Depuis, il y a aide, il y a mangé, il y a sinistré. Il n'y a pas fait étude biblique. Si on adore, on lève les mains en l'air, il a dit que c'est pentecôtiste. C'est comme si pentecôtiste est un mauvais bagaille. Le pentecôtisme est biblique, est théologique, est évangélique. Il n'y a rien de mal dans le pentecôtisme. Les mal, la religion qui est mal là-dedans. Mais l'évangile qui libère, nous baisse prêcher. Apôtre Paul dit, je n'ai point honte de l'évangile. C'est une puissance. Pour le salut de qui qu'on croit. Sous honte, le fait qu'on soit chrétien ou pas qu'on chrétien. Pour qui ça? Ou pas chrétien avec force Paul. Ou c'est chrétien à travers le sang de Jésus-Christ, le baptême de Jésus-Christ. Et l'expérience, le sacrifice qui a été offert à la croix pour nos péchés. Et lorsqu'on accepte le sacrifice de Jésus-Christ à la croix, ou confesser Jésus-Christ, ou c'est chrétien. Lorsque qu'on y a là où c'est chrétien, un miracle qui opère dans la vie. L'esprit de Christ vit dans vous. Et cet esprit-là, il libère de qui ça? De toute norme qui passe de Dieu. Il libère de toute maldition que la société a de la guerre. Et il libère de tout ça, monde, de dissous. Maintenant, nous venons à l'heure pour nous comprendre que bon Dieu a fait mouvement. Et bon Dieu a utilisé un ensemble d'églises à travers le monde pour faire mouvement ça. Et bon Dieu a utilisé des hommes, il a utilisé des institutions pour que mouvement ça fait. C'est ça qui fait que moi félicite Radio Inspiration FM pour que il fait partie de mouvement ça. Et si ou roule la matin, ou fait partie de l'église ça, c'est qu'on fait partie mouvement spirituel qu'a fait dans le monde là. Et pour faire partie d'un mouvement ça, et pour inscrire dans le mouvement ça, et pour impliquer dans le mouvement ça, on transformation spirituelle qui doit faire là-haut, ou besoin l'autre monde. Sous ces mêmes moules hier, ou pas dans le mouvement, l'église, grande en pile nous avons fait partie de grands peuples ça, que mon Dieu a fait qu'on y a. Mon Dieu a levé un peuple pour l'autre Haïti. Mon Dieu a levé l'église pour l'autre Haïti. Mais mon Dieu veut utiliser ma terre. Mais pour l'utiliser, vous devez être transformé. Vous devez être transformé. Vous devez être l'autre. Brillez ma terre. Mes frères et sœurs de l'église sous le jet de tabac, ce sont des mondes qui transforment, qui prêts pour le retour de Jésus-Christ et qui travaillent pour le retour de Jésus-Christ. Que bon Dieu bénisse nos matins, qu'elle fait de nous un royaume de sacrificateurs, qu'elle fait de nous un nation qui cite, qu'elle fait de nous un peuple qui élu, qui prêt, qui disponible, disposé pour son retour, pour travailler à son retour et pour la construction de son royaume sur la terre. Que mon Dieu bénisse nous.

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1: L'Éternel est ma lumière et mon salut. De qui aurais-je crainte? L'Éternel est le soutien de ma vie. De qui aurais-je peur quand des méchants s'avancent contre moi pour dévorer ma chair? Ce sont mes persécuteurs et mes ennemis qui chancellent et tombent. Si une armée se campait contre moi, mon cœur n'aurait aucune crainte. Si une guerre s'élevait contre moi, je serais malgré tout cela plein de confiance. Alléluia. Si une armée se campait contre moi, mon cœur n'aurait aucune crainte. Si une guerre s'élevait contre moi, je serais malgré cela plein de confiance. Il fait 5 heures du matin. Nous prions dans la prière ensemble, frères et sœurs bien-aimés, dans le Seigneur et amis, ou même qu'à suivre nos sous-pages. Ça, c'est page personnelle, moi-même, serviteur, frère Bigot. Luxonnaire, nous gagnons rendez-vous chaque matin pour nous aller ensemble dans la prière. Réveiller un autre monde, partager, prier avec un autre monde. Et comme ça, bon Dieu va faire chemin dans la vie moun. Comme ça, c'est une évangélisation que vous avez fait. Partager prière avec un monde, réveiller un monde. C'est pas facile pour moun lever le matin pour prier parce que 5 heures du matin, si vous pas le travail dans l'heure, des fois fatigue. Mais il est nécessaire pour nous lever en prière tous les matins. Il est nécessaire pour nous aller côté bon Dieu avant lever soleil là, à l'aube pour nous aller la caille le Seigneur. Même Jean auteur cantique l'a dit, moi pour aller la caille Yahweh. Oui, chai ça trop l'eau pour moi. Non pour tel bah Yahweh. Et bon le matin pour nous aller chercher la caille bon Dieu, pour nous aller prendre la caille bon Dieu. Parce que compassion lui renouvelé chaque matin. Oh, bonté n'est pas fini, il renouvelé chaque matin. Dans Psaume 27, du verset 1er jusqu'au verset 3. Psaume 27, du verset 1er jusqu'au verset 3. D'ailleurs, on note texte, c'est avec lui, nous, pour aller prier jeudi. Hein. L'Éternel est ma lumière et mon salut. C'est-à-dire, l'Éternel, c'est lumière moi. Et c'est délivrance, moi. Qui monde moi capable de peur? L'Éternel se soutient la vie, moi. Qui monde moi capable de peur? Qui monde qui a peur? Quand des méchants s'avancent contre moi pour dévorer ma chair, ce sont mes persécuteurs et mes ennemis qui chancellent et tombent. Si une armée se campait contre moi, mon cœur n'aurait aucune crainte. Si une guerre s'élevait contre moi, je serais malgré cela plein de confiance. Mon bon Dieu, pas qu'on vive dans la peur. Mon qui a servi bon Dieu, on pas qu'on doit vivre dans la peur, dans la frayeur. Maintenant, nous pourrons prier pour bon Dieu, fais-nous pas peur. Pas peur tempête là, pas peur vent yo qui a soufflé fort, pas peur menace yo. 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Pas peur ennemi yo. Le Seigneur te dit, serviteur li Ézéchiel, dans Ézéchiel chapitre 3, verset 9, li ta bon pour noter texte. 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Ne les crains pas, quoi qu'il en soit, tu es une famille de rebelles. Il me dit, Fils de l'homme, reçois dans ton cœur et écoute de tes oreilles toutes les paroles que je te dirai. Ou seulement besoin d'entendre des paroles, bon Dieu, dit au matin. À l'instar de Jérémie, que le Seigneur t'a parlé avec lui, il dit, Jérémie, bigo peur yo. 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La Bible dit nous la crainte de l'homme est un piège. La crainte de l'homme est un piège. Cependant la crainte de Dieu c'est le commencement de la sagesse. Mais la crainte de l'homme lui-même c'est un piège lié. 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Maintenant on va le prier pour libérer de peur ça yo. On va libérer de peur ça yo. Normalement, des bon Dieu grâce pour libérer de peur ça yo. Donc, dans Proverbe 29 verset 25, la Bible fait nous connaître son piège lorsque un monde est crainte pour l'homme. Marquez exemple Proverbe 29 verset 25, il dit
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1: 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La crainte des hommes oui, tend un piège. Donc ou pas doit peur monde. Non. Ou pas doit peur monde. C'est ça qui fait que serviteur David campé dans Psaume 27 là, il dit l'Éternel est ma lumière et mon salut, de qui aurais-je crainte? L'Éternel est le soutien de ma vie, de qui aurais-je peur? Quand des méchants s'avancent contre moi pour dévorer ma chair, ce sont mes ennemis, ce sont mes persécuteurs et mes ennemis qui chancellent et tombent. Oh, il continue pour le dire, si une armée se campait contre moi, mon cœur n'aurait aucune crainte. Si une guerre s'élevait contre moi, je serais malgré cela plein de confiance. On ne cap pas chaque bon Dieu pas qu'on perd mon âme. 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Ça c'est pas humilité que lié, mais c'est la timidité. 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Li pas gain hardiesse de l'esprit. La parole de Dieu fait nous connaître dans Romains, le Seigneur ne nous a pas donné, attendez, ne nous a pas donné un esprit de timidité. Amen. Li pas ban nous un esprit de timidité, un esprit de crainte pour que nous dans la honte, est-ce que vous comprenez? C'est ça la parole de Dieu fait nous connaître et dans 2 Timothée chapitre dans 2 Timothée chapitre 1 verset 7 il dit car ce n'est pas un esprit de timidité que Dieu nous a donné mais un esprit de force, d'amour et de sagesse. Est-ce qu'on comprend? Hein? Donc le Seigneur, dans Romains encore, et dans Romains chapitre 8, verset 15, dans Romains, la parole de Dieu fait nous connaître, et vous n'avez point reçu un esprit de servitude pour être encore dans la crainte, mais vous avez reçu un esprit d'adoption par lequel nous crions Abba, qui signifie Père. D'accord? Donc, bon Dieu, pas avec que nous avons un esprit de peur, un esprit de peur. Et même Satan mettait la peur dans lui. Il est toujours dans la pérèse. Il est toujours, même s'il n'a un droit pour contre les peurs. Non. Bon Dieu, pas ben nous, il y a un esprit de peur, il y a un esprit de servitude. Il y a des gens qui peuvent l'autre monde. Non, bon Dieu, pas ça. Les observer, bon Dieu, ou pas, il n'y a peur personne monde sous la terre. Ou pas, il n'y a peur aucun événement aussi qui est capable de arriver. Est-ce que vous comprenez? Mais il y a des gens qui ont peur les mauvaises nouvelles. Oh non, ça sont faiblesses. Si vous peur les mauvaises nouvelles, sont faiblesses parce que la parole de Dieu fait nous connaître monde qui confie au Seigneur, yo pas craindre les mauvaises nouvelles. 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Ça yo c'est faiblesse spirituelle. Matin on besoin prier. 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Bao pour ferme dans sentiment yo, est-ce que vous comprenez ça? 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Dans quel que soit malheur qui t'est arrivé, dans quel que soit ça qui t'est arrivé, il est toujours là avec nous. Il est toujours là avec nous. Mon qui mettait confiance sur le Seigneur, il n'a pas peur les mauvaises nouvelles. Psaume 112, verset 7. Non, il ne craint point les mauvaises nouvelles. Oui, mon qui confie au Seigneur, il dit il ne craint point les mauvaises nouvelles. Son cœur est ferme, confiant en l'Éternel. Psaume 112, verset 7. Mais pour comprendre plus bien, on peut apprendre depuis verset 6 pour arriver dans verset 8 là. Dans verset 8 là, il dit, son cœur est affermé, il n'a point de crainte jusqu'à ce qu'il mette son plaisir à regarder ses adversaires. Donc l'observe un gros bon Dieu comme ça, ou pas peur ennemi ou yo. Ou pas peur ennemi ou yo. 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La Bible dit dans Romains chapitre 8 là, dans verset 15 là, Dieu ne nous a pas donné un esprit de servitude. Il ba un esprit de servitude. Il dit vous n'avez point reçu un esprit de servitude pour être encore dans la crainte, mais vous avez reçu un esprit d'adoption pour que, alors par lequel nous crions Abba, Père. Nous crions Père. Donc, c'est un esprit d'adoption que le Seigneur ben non, un esprit de hardiesse, nous dit la parole de Dieu, toujours dans 2 Timothée, chapitre 1, verset 7. Il dit que car ce n'est pas un esprit de timidité. Il y a des gens qui observent bon Dieu, mais ils ont une timidité. Ils ne peuvent pas camper pour le témoigner pour bon Dieu. Même des fois, bon Dieu, qu'on a pesé le cœur pour le faire une évangélisation, pour le parler au monde de l'évangile, mais ils sentent une honte. Honte, ça n'a pas sorti de bon Dieu. Son faiblesse, c'est l'ennemi qui mettait honte ça en haut. Parce que bon Dieu n'a pas mis un esprit de timidité en haut. La timidité ne vient pas de Dieu. Il y a des gens qui disent moins timide. Non, moi-même qui observe bon Dieu pas un droit timide. Quand il s'agit de prêcher l'évangile, c'est pour prêcher l'évangile. Donc, on peut demander bon Dieu pour retirer esprit de timidité, esprit de peur, esprit de honte, ou quand c'est une honte ou gêné. Non. Il y a des gens par rapport à une maladie que le gagne, par rapport avec peut-être une infirmité que le gagne, observe bon Dieu pas une honte dans ça. D'accord? De Timothée, chapitre 1er, notre texte. Nous allons prier matin ensemble. Ou même, bien-aimés frères et sœurs et amis, qui suivent nous. Merci. Parce que toujours fidèles au rendez-vous. Merci. Chaque matin, on est toujours là pour nous prier ensemble, pour nous passer un moment ça dans la prière. 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coupes en or devant le trône de Dieu donc le Seigneur gagne des coupes en or qui sont remplies avec la prière des saints et qui sont les saints ce sont et bien ceux-là qui ont reçu Jésus-Christ comme étant leur Seigneur, leur Sauveur. Donc, la Bible est les saints. Ce n'est pas statue, mais c'est nous-mêmes qui, en Jésus-Christ, notre Seigneur, qui mené une vie qui est à part, qui est séparée du monde. Donc, la Bible est les saints. Donc, eh bien, nos prières sont dans des coupes en or devant le trône de Dieu, selon Apocalypse 5, verset 8. 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Les beaux peurs, on peut effondrer, on peut effondrer. 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C'est pas facile de ne pas avoir peur dans quelques situations. Dans certaines situations de la vie,
3: quand je suis abandonné, maltraité, découragé, humilié, j'écoute toujours.
1: Donc, j'écoute la haine. Toutes les conditions sont réunies pour avoir peur. Mais vous devez toujours connaître la foi, elle dépasse tout raisonnement. La prière, elle change les circonstances. C'est ça que fait dans quelque soit situation, tu as retrouvé ou tu n'as pas qu'à prier. 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Gen moun qui pa gen force pour témoigner, pour passer devant, pour dire mais ça bon Dieu fait pour lui parce qu'il est timide. Non, la timidité ne vient pas de Dieu. 2 Timothée chapitre 1 verset 7. Deuxième épître de Paul à Timothée chapitre 1 verset 7. Car ce n'est pas un esprit de timidité que Dieu nous a donné, mais un esprit de force, d'amour, de sagesse. n'aie donc pas honte du témoignage à rendre à notre Seigneur, ni de moi, son prisonnier, mais pigon honte. Bon Dieu, papa, non, esprit de timidité, de Timothée, chapitre 1er, verset 7. Bon Dieu, papa, non, il y a un esprit de timidité. Nous devons connaître que bon Dieu, papa, non, un esprit de force, de sagesse. Oui, c'est esprit ça, bon Dieu, papa, non. Donc, pigo peur. Dans Romains encore, le Seigneur fait nous connaître. Romains 8, verset 15. Vous n'avez point reçu un esprit de servitude. Non. Ou pas recevoir un esprit de servitude. Non, pas une loi peur monde. 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Il dit, quand des méchants s'avancent contre moi pour dévorer ma chair, ce sont mes persécuteurs et mes ennemis qui chancèlent les tombes. 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Pas aujourd'hui, pas demain, pas année ça, pas année prochaine, y a fini par tomber devant. 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
0: 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Dans Job chapitre 3. Serviteur Job t'es confessé ça. Dans verset 25 là, il dit ça me t'es peur à ça me pas vle criver, c'est lui qui rivé. Job c'était un homme très riche qui avait beaucoup de biens. Mais un jour le Seigneur a décidé de le Seigneur a permis à l'ennemi de tout enlever, même ses enfants. Donc Job avait tout perdu. Puis Job pourrait l'expliquer dans Job 3, verset 25, il pourrait dire que j'étais peur ça. J'avais peur de tout perdre. C'est ça, il pourrait l'expliquer là. Dans verset 25, là, il dit, ce que je crains, c'est ce qui m'arrive. Ça me peur, c'est l'écrivain. Job t'es quand t'as perdu Barélio. Job t'es peur d'être malade. Pendant, en tant qu'être humain, c'est normal que qu'a tombé malade. En tant que serviteur de Dieu, c'est normal que bon Dieu qu'a décidé d'éprouver ou pas la maladie. Donc il y a aucun problème dans ça. Non, pas aucun problème. Donc Job avait peur de perdre ses biens. Il avait aussi peur de perdre ses enfants. Bon, c'est dur quand même. Mais c'est pour bon Dieu montrer-nous à quel point nous ne devons pas avoir peur. Parce que c'est lui-même qui est auteur de toute bagaille. C'est lui-même qui fait toute bagaille. L'elle est nous attaché à un bagaille. L'elle est nous attaché avec une carrière, nous attaché avec une position quelconque sociale. Eh bien, ça empêche bon Dieu de joindre la foi dans nous. Parce que il y a des gens qui se sentent confortables, j'en observe bon Dieu, avec peur. Il y a des gens même qui même prennent calmement. Qui prennent calmement parce que il a tellement peur, il veut contrôler, il veut maîtriser. Écoutez, bon qui observe bon Dieu, pas détruit corps avec genre de médicaments, ça. Yo. Parce que même si on prend calmement, c'est le nerf qui contrôle. Mais penser, il n'y a pas qu'à contrôler ça. Peur, c'est dans penser au lié, c'est dans l'esprit au lié, c'est dans l'âme au lié. Et médicament qui bon pour lui, c'est la foi dans bon Dieu pour faire pas peur. Même si on a mis tant un paquet de bonnes chiens enragés, on garde calme, on garde sans foi, il n'y a pas qu'à voler ça. 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Même si tu as chauffé Founaise là 7 fois plus. Mais pas qu'à fortuner sans du fait. 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Voici, je suis avec vous tous les jours jusqu'à la fin du monde. Je suis avec vous tous les jours. Bonjour à vous. Ben il doit peur. Job t'es peur. 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Dans Job chapitre 3 verset 25, la Bible fait nous connait que Job dit ce que je crains, c'est ce qui m'arrive. Ce que je redoute, c'est ce qui m'atteint. Je n'ai ni tranquillité ni paix ni repos et le trouble s'est emparé de moi. Job t'es gon racine de peur. Avant même de perdre ce qu'il avait, avant même de perdre ses enfants, avant même de perdre tous ses biens, avant même de perdre sa position. En tant que serviteur de Dieu, il ne devait pas avoir peur parce que bon Dieu était dans la ville. Eh bien, le Seigneur pourrait le décider pour enlever toutes ses peurs dans Job à travers, eh bien, permission te bailler ennemi pour ennemi te frapper Job. Et Job, bon Dieu, à la fin de sa vie,

0: 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Si peut-être vous déjà dans le travail, vous êtes capable de faire prier ça. 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Nous allons approcher ensemble devant le Dieu Tout-Puissant. 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Il traverse les nuages, il traverse l'univers pour y aller dans la demeure de Dieu. La prière, les puissantes, les tranchants. Alléluia. Qu'on épée à double tranchant, plus tranchante qu'une épée à double tranchant. La prière qui fait avec la parole de Dieu, les puissantes, les efficaces. 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Chaque matin, nous avons rendez-vous ça pour nous lever à 5 heures du matin pour nous prier au Seigneur. 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
0: 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Voici, je suis avec vous tous les jours, jusqu'à la fin du monde. 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
0: 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Délivrez-nous de la peur, Seigneur. Pas quittez-nous attachés avec rien. Pas quittez-nous peur, les mauvaises nouvelles. Mais fais-nous grâce pour nous fidèles. 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Assurez-nous de ta protection, de ta sécurité chaque jour. Toujours mettez-nous en liberté, nous-mêmes qui emprisonnés dans le cas ennemi. Toujours longez les bras puissants vers nous-mêmes pour délivrer nous d'un piège côté nous tomber. Dans vous glisser, dans le passé, pour nous sous d'eau, t'en prie. Voler avec nous, côté nous où nous pas qu'à marcher encore. 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T'en prie, qu'à mes mains, rappelez un rendez-vous avec vous. Rappelez-nous, côté nous bralé. Rappelez-nous, Seigneur, qui rendez-vous ou gagne avec nous. Rappelez-nous ça. Que ben nous t'en prie. Soutenez-nous, t'en prie. Jusqu'à la fin de ce voyage. Que ben nous. Pas jamais quitter nos peurs. Rien. Car tu es notre lumière et notre salut. Pas quitter nos peurs. Rien. Dieu d'Abraham, d'Isaac, d'Israël. Pas quitter nos peurs, ma terre, mais couvris-nous avec le sang de ton Fils unique Jésus-Christ, le sang de ton agneau. Couvris-nous.

0: verset 24 jusqu'au 26e verset, à la gloire de Dieu. Amen. Amen. Verset 24. Mes soupirs sont ma nourriture et mes cris se répondent comme l'eau. Ce que je crains, c'est ce qui m'arrive. Ce que je redoute, c'est ce qui m'atteint. Je n'ai ni tranquillité, ni paix, ni repos. Et le trouble s'est emparé de moi. Que Dieu, dans son amour infini, bénisse cette portion de l'écriture pour l'édification commune de vos âmes. Ben, hier soir, nous t'ai dit, pendant ces trois jours, nous allons voir ensemble ce que c'est la puissance de l'évangile. Ben, mon beau gauche ou à l'homme, dit la puissance de l'évangile.
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0: 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Levez démon, et l'homme, ouais, la puissance de l'évangile. Amen. Bon Dieu béni. Il y a une expérience partagée dans le Seigneur. Et à ce moment-là, je vais l'expliquer. 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

0: Et de me dire ça. 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
2: 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Garde la haine.
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1: oui,

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Psaume 23, Cantique de David. L'Éternel est mon berger, je ne manquerai de rien. Il me fait reposer dans de verts pâturages. Il me dirige près des eaux paisibles. Il restaure mon âme. Il me conduit dans les sentiers de la justice, à cause de son nom. Quand je marche dans la vallée de l'ombre de la mort, je ne crains aucun mal, car tu es avec moi. Ta houlette et ton bâton me rassurent. Tu dresses devant moi une table, en face de mes adversaires. Tu oins d'huile ma tête, et ma coupe déborde. Oui, le bonheur et la grâce m'accompagneront tous les jours de ma vie, et j'habiterai dans la maison de l'Éternel jusqu'à la fin de mes jours. Amen.

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couvrira de ses plumes, et tu trouveras un refuge sous ses ailes. Sa fidélité est un bouclier et une cuirasse. Tu ne craindras ni les terreurs de la nuit, ni la flèche qui vole de jour, ni la peste qui marche dans les ténèbres, ni la contagion qui frappe en plein midi. Que 1000 tombent à ton côté et 10 000 à ta droite, tu ne seras pas atteint. De tes yeux seulement tu regarderas, et tu verras la rétribution des méchants. Car tu es mon refuge, ô Éternel. Tu fais du Très-Haut ta retraite. Aucun malheur ne t'arrivera. Aucun fléau n'approchera de ta tente. Car il ordonnera à ses anges de te garder dans toutes tes voies. Ils te porteront sur les mains, de peur que ton pied ne heurte contre une pierre. Tu marcheras sur le lion et sur l'aspic. Tu fouleras le lionceau et le dragon. Puisqu'il m'aime, je le délivrerai. Je le protégerai, puisqu'il connaît mon nom. Il m'invoquera et je lui répondrai. Je serai avec lui dans la détresse. Je le délivrerai et je le glorifierai. Je le rassasirai de longs jours et je lui ferai voir mon salut. Amen.

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1: Psaume 27 de David. L'Éternel est ma lumière et mon salut. De qui aurais-je crainte? L'Éternel est le soutien de ma vie. De qui aurais-je peur? Quand des méchants s'avancent contre moi pour dévorer ma chair, ce sont mes persécuteurs et mes ennemis qui chancelle tes tombes. Si une armée se campait contre moi, mon cœur n'aurait aucune crainte. Si une guerre s'élevait contre moi, je serais malgré cela plein de confiance. Je demande à l'Éternel une chose que je désire ardemment. Je voudrais habiter toute ma vie dans la maison de l'Éternel, pour contempler la magnificence de l'Éternel et pour admirer son temple. Car il me protégera dans son tabernacle au jour du malheur. Il me cachera sous l'abri de sa tente. Il m'élèvera sur un rocher. Et déjà ma tête s'élève sur mes ennemis qui m'entourent. J'offrirai des sacrifices dans sa tente au son de la trompette. Je chanterai, je célébrerai l'Éternel. Éternel, écoute ma voix. Je t'invoque. Aie pitié de moi et exauce-moi. Mon cœur dit de ta part, cherchez ma face. Je cherche ta face, ô Éternel. Ne me cache point ta face, ne repousse pas avec colère ton serviteur. Tu es mon secours, ne me laisse pas, ne m'abandonne pas, Dieu de mon salut. Car mon père et ma mère m'abandonnent, mais l'Éternel me recueillera. Éternel, enseigne-moi ta voie, conduis-moi dans le sentier de la droiture, à cause de mes ennemis. Ne me livre pas au bon plaisir de mes adversaires, car ils s'élèvent contre moi de faux témoins, et des gens qui ne respirent que la violence. Oh, si je n'étais pas sûr de voir la bonté de l'Éternel sur la terre des vivants. Espère en l'Éternel. Fortifie-toi et que ton cœur s'affermisse. Espère en l'Éternel.

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Psaume 56. Au chef des chantres, aie pitié de moi, ô Dieu, car des hommes me harcèlent. Tout le jour, ils me font la guerre, ils me tourmentent. Tout le jour, mes adversaires me harcèlent. Ils sont nombreux, ils me font la guerre comme des hautains. Quand je suis dans la crainte, en toi je me confie. Je me glorifierai en Dieu, en sa parole. Je me confie en Dieu. Je ne crains rien. Que peuvent me faire des hommes? Sans cesse, ils portent atteinte à mes droits. Ils n'ont à mon égard que de mauvaises pensées. Ils complotent, ils s'épient, ils observent mes traces, parce qu'ils sont violent à ma vie. C'est par l'iniquité qu'ils s'esprent échapper. Dans ta colère, ô Dieu, précipite les peuples. Tu comptes les pas de ma vie errante. Recueille mes larmes dans ton outre. Ne sont-elles pas inscrites dans ton livre? Mes ennemis reculent au jour où je crie. Je sais que Dieu est pour moi. Je me glorifierai en Dieu, en sa parole. Je me glorifierai en l'Éternel, en sa parole. Je me confie en Dieu, je ne crains rien. Que peuvent en fait me faire des hommes? Ô Dieu, je dois accomplir les vœux que je t'ai faits. Je t'offrirai des actions de grâce. Car tu as délivré mon âme de la mort. Tu as garanti mes pieds de la chute, afin que je marche devant Dieu à la lumière des vivants.

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levez vos mains. Louez le Seigneur. Car il est bon de louer et célébrer les lions et la tribu. Il est capable de dominer, il est capable de brûler, il est capable de tâcher, il est capable de transformer, il est capable, il est digne.

0: La cassopiata, c'est des genoux qui attendent. Alléluia. Qui brouillent, il n'y a pas de chambre, il n'y a pas de revolver. Mais c'est des genoux, c'est meilleur. Il n'y a pas de prier, il n'y a pas de porte-plainte.
1: Psaume 46, au chef des chantres. Dieu est pour nous un refuge et un appui, un secours qui ne manque jamais dans la détresse. C'est pourquoi nous sommes sans crainte quand la terre est bouleversée et que les montagnes chancellent au cœur des mers, quand les flots de la mer mugissent, écument, se soulèvent jusqu'à faire trembler les montagnes. Il est un fleuve dont les courants réjouissent la cité de Dieu, le sanctuaire des demeures du Très-Haut. Dieu est au milieu d'elle, elle n'est point ébranlée. Dieu la secourt dès l'aube du matin. Des nations s'agitent, des royaumes s'ébranlent. Il fait entendre sa voix. La terre se fond d'épouvante. L'Éternel des armées est avec nous. Le Dieu de Jacob est pour nous une haute retraite. Venez, contemplez les œuvres de l'Éternel, les ravages qu'il a opérés sur la terre. C'est lui qui a fait cesser les combats jusqu'au bout de la terre. Il a brisé l'arc et il a rompu la lance. Il a consumé par le feu les chars de guerre. Arrêtez et sachez que je suis Dieu. Je domine sur les nations, je domine sur la terre. L'Éternel des armées est avec nous. Le Dieu de Jacob est pour nous une haute retraite.

0: sauvé.
1: Alléluia, alléluia.
0: Oh, qui est pas son sang, oh, pas sans notre, tramé, lavé, au désert.

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0: 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Ça va traverser. 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Va traverser ces zones côté réa. 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Elle va rentrer la caillou. Il va entrer dans le bon coin. Il va entrer dans la côte. Il va entrer. Alléluia. Même Jean, alléluia. Agneau à ta brûlé à Golgotha. Alléluia. Terre à tes bras fortes. Alléluia. En est. Alléluia. L'âme à te renverser. Alléluia. Mort te ressuscité.
2: Psaume 121. Cantique des degrés. Je lève mes yeux vers les montagnes. D'où me viendra le secours? Le secours me vient de l'Éternel, qui a fait les cieux et la terre. Il ne permettra point que ton pied chancelle. Celui qui te garde ne sommeillera point. Voici, il ne sommeille ni ne dort, celui qui garde Israël. L'Éternel est celui qui te garde. L'Éternel est ton ombre à ta main droite. Pendant le jour, le soleil ne te frappera point, ni la lune pendant la nuit. L'Éternel te gardera de tout mal. Il gardera ton âme. L'Éternel gardera ton départ et ton arrivée, dès maintenant et à jamais.

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Psaume 29. Psaume de David. Fils de Dieu, rendez à l'Éternel, rendez à l'Éternel gloire et honneur, rendez à l'Éternel gloire pour son nom. Prosternez-vous devant l'Éternel avec des ornements sacrés. La voix de l'Éternel retentit sur les eaux. Le Dieu de gloire fait gronder le tonnerre. L'Éternel est sur les grandes eaux. La voix de l'Éternel est puissante. La voix de l'Éternel est majestueuse. La voix de l'Éternel brise les cèdres. L'Éternel brise les cèdres du Liban. Il les fait bondir comme des veaux, et le Liban et le Sirion comme de jeunes buffles. La voix de l'Éternel fait jaillir des flammes de feu. La voix de l'Éternel fait trembler le désert. L'Éternel fait trembler le désert de Kadès. La voix de l'Éternel fait enfanter les biches. Elle dépouille les forêts. Dans son palais, tout s'écrie « Gloire ». L'Éternel était sur son trône lors du déluge. L'Éternel sur son trône règne éternellement. L'Éternel donne la force à son peuple. L'Éternel bénit son peuple et le rend heureux.

dit l'esprit bon Dieu va y. 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Qui dit l'esprit à travers nous. Qui dit l'esprit à transformer. Qui dit l'esprit à guider. De l'ombre et la mort.

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1: Psaume 70 au chef des chantres de David. Ô Dieu, hâte-toi de me délivrer. Éternel, hâte-toi de me secourir. Qu'ils soient honteux et confus, ceux qui en veulent à ma vie. Qu'ils reculent et rougissent, ceux qui désirent ma perte. Qu'ils retournent en arrière par l'effet de leur honte, ceux qui disent « Ah, ah, que tous ceux qui te cherchent soient dans l'allégresse et se réjouissent en toi. Que ceux qui aiment ton salut disent sans cesse « Exalté soit Dieu ». Moi, je suis pauvre et indigent. Ô Dieu, hâte-toi en ma faveur. Tu es mon aide et mon libérateur. Éternel, ne tarde pas. »

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2: 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De premier bagage,
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0: 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Et puis, regardez qui ça le dit, là, verset 3. Il dit, les mois arrivés, 70 arrivés. Pendant ma pli prophète Jérémie, mois 70 arrivés. Il dit, je tournais ma face vers le Seigneur afin de recourir à la prière, aux supplications, en jeûnant, en prenant le sabre et la cendre. 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

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Ça veut dire, à travers le jeûne et la prière, bah, ça c'est une bague à me balancer plus tard. 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

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Ça veut dire, lors de la saison, ça c'est qu'à pour garder pour 3 jours, pour 3 heures de temps. Lors de la saison, on plonge tout ce qu'on fait, on fait tout ce qu'on fait, on va dormir dans la nuit. Jésus dit, il faut que je fasse tandis qu'il est jour les œuvres de celui qui m'a envoyé. 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
0: 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Dans Gonaïve. Nous avons une grosse croisade Saint-Marc. Nous avons une grosse croisade Croix-des-Bouquets. Nous avons une grosse croisade de la plaine, Cabaret et Arcaillé. Nous avons une grosse croisade de la Gonave. Nous avons une croisade de Petit Gouave. Nous avons une croisade de Mirbalet dans le plateau central. Nous avons une croisade dans Jacmel. Nous avons une croisade dans Ansavo. Nous avons une croisade dans Okaï. Nous avons une croisade dans Beaumont. Nous avons une croisade dans Jérémy. Et on croisade dans Port-à-Prince. Donc nous envahissons le pays. Avec un seul thème. Thème noté dit choisis bon Dieu Haïti ou non carrefour décision. Choisis bon Dieu ou bien choisis Baka. 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C'est le message, ça que tu as clair, on est dans tout le pays. 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
3: 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Et nous avons caressé plusieurs versets. Nous avons considéré un peu l'autre verset là-dedans. Et maintenant, nous voulons prendre sans nous pour nous faire un petit dialogue avec nous. Peut-être qu'il est capable d'aider ni moi-même tout. Prenez mon Bible créole, s'il vous plaît, je vais le flétrer en créole. Et prenez mon Bible créole. Job chapitre 7. Job chapitre 7. Si je ne me pas trompé, je vais venir avant Somme. Sur la Bible créole, là, c'est page 612. 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

Seigneur Dieu, prends contrôle le temps. Et permettre que toute bagaille est faite, Seigneur Dieu. Dans ta parole, au nom de Jésus. 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